0: Salut Madame Echu, bienvenue à l'écoute de votre carnet de communiqués.
1: Il est très exactement 6 heures.
0: 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Et surtout pour ces carnets de communiqués, merci de l'avoir écouté.
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1: Bonjour, monsieur.
2: Bonjour, merci. Je réponds au nom de Kassari Kamale Ronatan, égolé de la 6e année primaire B. Nous sommes avec nos amis Elie Petoni Kiro, Jésus Kaya, Christelle, Kanyali, Kalanda Hepi, Gabriela Keuke et Esther Simir.
1: Bientôt, nous approchons les examens du deuxième trimestre. Au sein du complexe scolaire Les Aigles, je ne sais pas comment vous sentez de vous préparer.
2: Nous sommes en train de bien nous préparer. Nous sommes en train de relire les résumés qu'on a déjà étudiés, refaire les exercices. Et ce que j'ai dit aux parents, il faut bien nous tenir pendant cette période parce que c'est une période difficile.
1: Est-ce que tu es sûr que réellement la période des examens, c'est une période difficile comme l'a dit l'autre?
3: Ce n'est pas très difficile si on se concentre bien.
1: Selon toi, comment on doit tous se concentrer?
3: On doit rester attentif en classe, souvent lire quelques résumés quand on rentre à la maison aussi. Il ne faut pas aussi déranger.
4: Nous sommes en train de bien nous préparer pour les examens qui viennent.
1: Comment vous êtes en train de vous préparer maintenant?
4: Nous sommes en train de nous préparer en lisant des résumés, en suivant bien en classe, à ne pas déranger. En respectant nos enseignants.
1: Quand on se prépare pour les examens, je ne sais pas, qu'est-ce qu'on doit éviter? Qu'est-ce qu'on doit éviter étant écolière?
5: Pour se préparer pour les examens étant écolière, on doit éviter le dérangement, la désobéissance et l'orgueil.
1: Tu as quel message à faire les parents?
6: Ce que je vais dire aux parents, c'est que ils doivent toujours nous conseiller, nous apprendre des bonnes habitudes, nous préparer aux différents textes que nous allons passer.
3: Mais souvent, les parents ne savent pas ce que les enfants font à l'école. Alors, ils ne peuvent pas savoir s'ils trichent à l'école ou bien s'ils sont simplement en train de réussir d'eux-mêmes.
1: Quelles peuvent être les conséquences si l'enfant s'habitue à la tricherie?
2: Si l'enfant s'habitue à la tricherie, il peut arriver qu'exemple, on lui présentait les examens des temps et qu'on n'était pas en mesure de tricher et qu'on ne savait pas les réponses. Alors, les conséquences, ça veut dire que les gens vont échouer et s'ils pouvaient avoir un emploi, ils vont échouer aussi.
1: Tu peux donner quelques conseils, puisqu'il y en a des enfants qui peuvent même déposer la question à la salle.
3: Il doit avoir confiance en lui et ne pas avoir peur des maîtres. Le maître peut répondre à notre question sans problème.
1: Vous espérez obtenir combien de pourcents aux examens qui approchent bientôt?
6: J'espère obtenir des 81 ou bien des 71.
1: Tu as quelle méthode que tu vas appliquer pour que tu obtiennes par exemple 70-70%?
6: Lire régulièrement les résumés, se concentrer en classe et s'exercer.
1: Les parents doivent faire quoi pour que les enfants puissent réussir?
5: Les parents doivent les soutenir et les apprendre et les éduquer.
3: Pendant les examens, d'abord, les parents doivent nous soutenir, nous encourager. Aussi, ils ne doivent pas nous mettre trop de pression pour réussir. Parce que les enfants font de leur mieux pour réussir aussi.
2: Mais je peux dire que le retard aussi peut avoir des conséquences. Exemple, tu pourrais trouver un bon travail à une entreprise. Tu as seulement le retard de 5 minutes. On va te dire de ne plus arriver. Puis, pour le sujet des parents, les parents ne sont pas obligés de nous donner travail le matin. Il faut au moins donner la moitié du travail pour ensuite rentrer de l'école, aller à la maison, puis faire l'autre moitié du travail.
4: S'exercer avec les exercices de résumé et comprendre la matière.
1: Merci.
0: Je remercie tous les auditeurs de la RTVH d'avoir écouté notre chronique.
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0: Nous vous fixons un prochain rendez-vous sur la même fréquence, la 103 FM.

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4: Notre peur la plus profonde n'est pas d'être inapte. Elle est que nous puissions être dotés d'un pouvoir sans commune mesure. On n'apporte rien au monde en se dévalorisant. Il n'est pas éclairé de se faire plus petit que l'on est, simplement pour rassurer les autres autour de nous. Si nous nous libérons de notre propre peur, notre présence seule pourra aussi libérer les autres.
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7: Nouvelle édition du journal sur nos antennes. Madame, Monsieur, bonjour. Merci de vous réveiller avec nous. Il est 7h dans nos studios. Au sommaire de ce journal, 17e épidémie de la maladie à virus Ebola en République démocratique du Congo. Deux cas confirmés sont notifiés en ville de Butembo. L'annonce est de l'Institut national de recherche et d'analyse biomédicale de Kinshasa, INRB.
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7: 17 mai, journée nationale des forces armées de la République démocratique du Congo. À Beni, les habitants insistent sur l'amélioration des conditions socio-professionnelles du soldat congolais, gage de l'efficacité des FARDC sur le terrain.
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7: Merci d'être avec nous ce matin pour vous informer, madame, monsieur, sur votre droit et nous en faisons notre devoir tous les jours. Bienvenue.
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12: Martial Bendelo
7: avec Gracia Caserica à la mise en onde. Mais d'abord cette actualité, le directeur de l'ANAPEX clarifie les contenus des mémorandums d'entente relatifs au renforcement du commerce entre la RDC et l'Ouganda ainsi qu'au partenariat entre les agences nationales congolaises et ougandaises pour la promotion d'exportations signé dernièrement à Kampala entre les gouvernements des deux pays. Ces accords visent l'élimination des barrières non tarifaires, la construction des modernisations des infrastructures précises. Mike Tamboué, le directeur de l'ANAPEX, évoque la construction des postes frontaliers à arrêt unique et marchés transfrontaliers en vue de garantir la transparence des procédures, la réduction des coûts délais douaniers. Cette coopération inclut également la suppression des taxes et prélèvements illicites, la lutte contre la fraude, mais également la contrebande. Je vous propose d'écouter Mike Tamboué dans ses propos recueillis par la cellule de communication du ministère du Commerce extérieur.
13: Nous allons avoir le chiffre exact. Nous allons former nos producteurs pour qu'on puisse ensemble essayer d'harmoniser nos échanges, essayer de faire tout pour que tout le monde gagne. Parce que déjà, rien qu'en flux d'échanges commerciaux entre les deux pays, les chiffres ne sont pas pareils. En RDC, nous parlons de 1 milliard, je crois, et ici, nous parlons de 800 millions, tout ça. Donc, il faudra essayer d'harmoniser le. Pour harmoniser ça, l'Agence nationale de promotion des exportations a vraiment eu ces soucis-là, de travailler avec son homologue ougandaise pour en fait essayer d'harmoniser, améliorer, consolider. C'est le même, l'importance de cet accord. L'accord va aider à ce que nos deux pays puissent se mettre à table et voir qu'est-ce qui ne va, qu'est-ce qui va et qu'est-ce qu'il faut améliorer. Nous allons avoir le chiffre exact. Nous allons former

0: producteurs pour qu'on puisse ensemble essayer d'harmoniser nos échanges, essayer de faire tout pour que tout le monde gagne. Parce que déjà, rien qu'en flux d'échanges commerciaux entre les deux pays, les chiffres ne sont pas pareils. En RDC, nous parlons de 1 milliard, je crois, et ici, nous parlons de 800 millions, tout ça. Donc, il faudra essayer d'harmoniser le... Pour harmoniser ça, l'Agence nationale de promotion des exportations a vraiment eu ces soucis-là, travailler avec son homologue ougandaise pour en fait essayer d'harmoniser, améliorer, consolider. C'est le même, l'importance de cet accord. L'accord va aider à ce que nos deux pays puissent se mettre à table et voir qu'est-ce qui ne va, qu'est-ce qui va et qu'est-ce qu'il faut améliorer. Nous allons avoir le chiffre exact. Nous allons former.
1: Et donc, excusez madame, monsieur, pour ces quelques petites perturbations dans ce son que vous venez d'écouter. Il s'agissait donc du directeur de l'ANAPEX. L'autre question d'actualité en RDC, c'est notamment la révision ou le changement de la Constitution qui continue d'alimenter les débats d'ailleurs en ville de Butembo. Maître Moïse Kikondo, dit le tombeur, a abordé cette question au cours de son émission diffusée sur Radio Moto Butembo Beni, c'était hier. Il a précisé que la Constitution actuelle prévoit elle-même sa révision tout en fixant une procédure à suivre. Quant à l'hypothèse d'un changement, il fait savoir qu'une telle démarche doit s'inscrire dans une logique d'innovation en rupture avec la loi fondamentale en vigueur. Providence Bureau et Sage Tassiviwe, notre stagiaire académique.
2: Notre réflexion a démontré que la révision de la Constitution n'est pas à confondre avec le changement. Quand on parle de révision de la Constitution, ça veut dire que l'ancienne Constitution reste à vigueur, seulement on essaie peu de modifier ou d'adapter certains articles à la réalité. Parce que l'on sait que la Constitution, c'est une œuvre humaine, et l'œuvre humaine ne peut pas manquer des imperfections. C'est pourquoi notre constitution elle-même prévoit la possibilité de révision de cette même constitution. Bien sûr, on n'y va pas tel qu'on le veut, mais on y va en respectant la procédure de révision, les articles intangibles prévus pour la révision de la constitution dans cette constitution. Et quand je parlais du changement de la constitution, je me suis dit que, prenant le droit comme l'ensemble des règles, nulle part, je n'ai vu dans cette constitution un article qui le prévoit en République démocratique du Congo. Une constitution qui se réclame être démocratique doit consacrer des droits des citoyens. Lorsque une constitution arrive pour chasser une autre, il faut se dire que cette constitution nouvelle vient avec une philosophie autre que la constitution qui existait. Parce que si la constitution nouvelle se met dans la logique de venir avec la même logique démocratique que la constitution qui existait, on n'allait pas parler du changement.
1: Et puis les forces armées de la RDC qui étaient à l'honneur. Le 17 mai dernier, journée leur dédiée, déclarée chômée et payée sur l'ensemble du territoire national. Cette journée, la célébration de cette journée a donc été renvoyée à hier lundi, 18 mai 2026. Elle vise à honorer notamment le sacrifice, le courage et la mémoire des hommes et des femmes qui servent sous le drapeau. À cette occasion, le mouvement citoyen à lutte pour le changement, Lucha, dit reconnaître le courage et la détermination des soldats congolais qui défendent l'intégrité du territoire national, même dans des conditions difficiles. Cependant, Steven Mwindo, militant de la Lucha, propose que l'armée soit recyclée, assainie et surtout dotée en matériel militaire moderne. Ces propos ont été choisis par Puissance Mukanya.
3: Ces hommes et ces femmes font preuve d'un énorme courage et un énorme sacrifice en acceptant de se battre pour la nation alors qu'ils sont pris à charge comme ils le sont, comme nous le savons tous. Donc pour moi, on peut bien mettre en avant les échecs des forces armées de la République démocratique du Congo et avec raison, on voit bien que les soldats sont à déroute face au M23 ou même aux EDF. Mais n'oublions pas que c'est des hommes et des femmes qui se battent dans des conditions extrêmement difficiles. Donc pour moi, je pense qu'il n'est pas possible pour une armée qui est placée dans les conditions de nos militaires de pouvoir gagner une guerre. C'est des militaires d'abord qui ne reçoivent pas une solde conséquente. C'est des militaires qui ne sont pas suffisamment pris en charge, qui n'ont pas de camps militaires, qui n'ont pas de prise en charge médicale adéquate. Mais malgré toutes ces difficultés, c'est des gens qui sont debout pour défendre la nation. On mérite de rendre hommage à ces courage, à ces sacrifices. Je pense qu'il faut extirper de l'armée tous les traîtres. Je pense qu'il faut soutenir l'armée. Et pour moi, le soutien, c'est d'abord en termes de formation. Il faut s'assurer que les militaires aient des programmes de formation qui les permettent d'être toujours au point face aux enjeux de guerre dans le monde

0: davantage non seulement les conditions des militaires, mais également celles de leurs dépendants pour que la journée du 17 mai ait son sens.
1: Donc ils doivent d'abord être traités, qu'ils soient payés et que les soldats s'y traitent d'une manière loyale et servir les
2: Kamate, qui prennent en charge des familles militaires, les enfants, les femmes.
3: Jusqu'à présent, il y a ceux qui dorment à l'extérieur. Il faut que l'on
4: refuse. Le gouvernement puisse d'abord améliorer les conditions salariales de nos FARDC.
0: Pour le lieutenant Marc Longo, porte-parole des opérations Sokola 1 Grand Nord Kivu et Front Nord, cette journée est d'une importance capitale. Celui-ci demande à ses frères d'armes de rester toujours du côté de la République.
5: En cette journée du 17 mai, journée consacrée aux forces armées, nous militaires de forces armées de la République démocratique du Congo ne célébrons pas seulement une fête, nous célébrons nos victoires, notre courage et notre engagement pour la défense de notre chère République démocratique du Congo. Nous devons savoir que le peuple congolais garde confiance en ses forces armées. À tous mes frères d'armes, restons courageux, disciplinés et fidèles au serment de défense de la nation jusqu'au sacrifice suprême.
0: Retenons que cette journée a été créée pour célébrer les victoires, le courage et l'engagement des militaires pour la défense de la RDC. Pour cette année 2026, sa commémoration a été repoussée à ce lundi 18 mai, comme le 17 tombe à dimanche.
6: Merci d'écouter RTVH à Béni sur le www.rtvh.net. À Béni, comme à Boutembo, il est 7h10. L'Institut national de recherche et d'analyse biomédicale de Kinshasa a annoncé hier lundi 18 mai, deux cas confirmés de la maladie à virus Ebola en ville de Boutembo. C'est les résultats plutôt d'analyse des deux échantillons venus de Boutembo et Katoa, les deux zones de santé que compte la ville, qui ont été testés positifs, a indiqué Dr Jean-Jacques Mouyembe. Pour faire face à cette nouvelle épidémie, la coordination urbaine de la société civile de Boutembo conseille la population de s'approprier la lutte contre la maladie à virus Ebola. Son président, Matessa Anane, invite les habitants à se conformer aux décisions des autorités sanitaires pour prévenir la propagation de la MVE. Il est au micro de Kavutia Maliro.
7: En tout cas, moi, je confirme parce que nos collègues de Bounia, de Mahagi, ils confirment que c'est vraiment une réalité. Et donc, nous devons ensemble éviter, vaut mieux prévenir que guérir. Là, c'est très, très, très important.
6: Et la société civile de la chefferie de Watalinga dans le territoire de Béni appelle les autorités sanitaires et administratives à adopter en urgence des mesures préventives contre Ebola déclarées dans les provinces de l'Ituri et du Nord Kivu ainsi qu'en Ouganda voisin. Selon Mabele Moussaïdi, vice-président de cette structure citoyenne, la surveillance doit être immédiatement renforcée au poste frontalier de Nobili qui sépare la RDC de l'Ouganda par le district de Bundibugyo. Il recommande donc la reprise du port obligatoire de Kachiné à la douane et le lavage des mains, des mesures qui avaient d'ailleurs été récemment levées par le Parlement des jeunes de la chefferie. La société civile locale estime que cette précaution reste indispensable pour lutter contre la MVE. Écoutez Mabele Moussaïdi qui s'est confié à Tony Kitambala.
8: C'est encore difficile pour la vie de notre population de Watalinga parce que nous partageons les mêmes frontières avec l'Ituri et il y a des mouvements surtout qui se passent entre Kainama et Baoumou, des lieux non contrôlés par nos services, mais beaucoup plus la haute fréquentation de la population de Watalinga et l'Ouganda qui traverse beaucoup la vie en Ituri. Donc nous sommes en train de demander à notre chefferie, nos services de l'État habilités à prendre des mesures nécessaires en vue d'orienter la population de la manière de comment se comporter vis-à-vis de cette maladie, surtout sur les matières de prévention. Parce que nous avions fait des visites, il y a des curiosités dans ces affaires au niveau de la douane de la MIA. Et vous savez, on a été aussi contrés par la lettre que le Parlement des jeunes et l'institution de l'État de la chefferie de Watalinga qui a sollicité et accepté par le service que l'usage de cache-nez soit suspendu. Or, nous croyons que c'est parmi les mesures de prévention. Donc, nous demandons à notre BCZ, donc le Bureau central de santé de Kamango, de la zone de santé de Kamango, et de pouvoir prendre des mesures nécessaires en vue d'écarter au moins la population hors danger de cette maladie qui risquerait d'entrer dans la chefferie de Watalinga vu la circulation de la population fréquente de la chefferie de Watalinga en Ouganda.
6: Et puis le gouverneur militaire du Nord Kivu appelle ses administrés au calme et au respect des mesures barrières de lutte contre Ebola dans un message officiel lu par Priska Luanda Kamala, coordonnatrice principale

0: provinciale en charge, coordonnatrice principale, pardon, en charge de la santé, l'autorité provinciale fait observer que le Nord Kivu est extrêmement exposé au regard des mouvements de population entre sa juridiction et l'Ituri. Il indique que des cas suspects sont déjà enregistrés dans la province et même des cas confirmés. Écoutez cet extrait du message officiel du général-major Evariste Somo, lu par Prisca Luanda Kamala.
1: Vu l'intensité des mouvements et des échanges facilités par des trafics intenses entre les zones touchées et la province du Nord Kivu, la population se trouve extrêmement exposée au risque de cette maladie mortelle. Certains malades suspects en provenance des milieux touchés sont déjà identifiés avec des signes de cette épidémie dans certaines zones de santé dans notre province. Les investigations y afférentes sont en cours et les échantillons sont déjà envoyés au laboratoire national pour analyse. Ainsi, le gouverneur de province appelle la population au calme et à la vigilance car nos équipes techniques sont à pied d'œuvre pour des actions nécessaires. Pour ce faire, il nous recommande la stricte observance des mesures barrières ci-après. Se laver régulièrement les mains à l'eau et au savon ou utiliser une solution hydroalcoolique. Éviter les contacts avec tout malade présentant ou non les signes d'Ebola cités ci-haut. Éviter de se serrer les mains et de se faire des accolades pendant toute la période de l'épidémie.
0: Ce journal est terminé, madame, monsieur. 7h caraboutez-moi. Merci donc à vous d'avoir été des nôtres. Nos programmes se poursuivent avec déjà tout de suite le carnet des sports. Bienvenue.

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2: Merci d'être avec nous sur la RTVH. Voici votre journal des sports. Les sélectionneurs de la RDC, Sébastien Desabre, a officialisé ce lundi 18 mai la liste des 26 léopards retenus pour la Coupe du Monde 2026 qui débute le 11 juin aux États-Unis, au Mexique et au Canada. 52 ans après, une nouvelle génération de léopards s'apprête à porter les rêves de toute une nation sur la scène mondiale. Découvrons cette liste dans ce condensé de Benedictio Kamboula.
3: Le technicien français a dévoilé ce lundi sa liste de 26 joueurs, un groupe homogène qui mélange expérience et jeunesse pour cette aventure historique. Le sélectionneur a convoqué trois portiers, Lionel Mpassi, Mathieu Epolo et Timothy Fayoulou feront le trio de gardiens. La défense comptera 9 joueurs avec notamment les capitaines Chassel Mpempa, les internationaux Aaron Wan-Bissaka et Arthur Masuaku, ainsi qu'Axel Twantsebe, Gedeo Kalulu, Joris Kayempe, Steven Kapwadi, Rocky Bouchiri et Dylan Bantoubisika. L'entrée-jeu sera composé de 7 éléments. Noah Sadik, la révélation Kalael Moukau, Samuel Mutusami, Gaël Kakuta, Nathanael Mpoku, Edo Kayempe et Charles Piquel apporteront créativité et combativité. Le secteur offensif alignera 7 attaquants, Meshak Elia, Théo Bonkonda, Brian Chipenka, Johan Wissa, Cédric Bakampou, Simon Banta et Fisto Mayele seront chargés de faire trembler les filets adverses. Le Léopard évoluera dans le groupe K aux côtés du Portugal, de la Colombie et de l'Ouzbékistan. Avant le mondial, un match amical est prévu le 3 juillet à Liège face au Danemark. Le rassemblement débutera le 26 mai à Kinshasa avec une cérémonie de décoration au stade Tata Raphaël où le capitaine recevra l'emblème national. Toute une nation retient son souffle et rêve déjà de voir le léopard briller sur la scène mondiale après 52 ans d'attente.
2: Sébastien Desabre a fait confiance à son nouveau, à son noyau dur pour aborder cette compétition sans quasiment de nouveaux visages. Le sélectionneur manager des Léopards a misé sur la continuité et la constance, comme le pense Pascal Wekavanda. L'analyste estime que ce groupe est très compact pour faire bonne figure lors de cette fête mondiale de football.
4: Il ressort de la liste publiée par Sébastien Desabre une constance selon laquelle il a misé d'abord sur la continuité, la constance, sur l'ossature qu'il maîtrise parfaitement pour l'avoir gardé depuis de très longues années. Les joueurs se connaissent très bien. Ils ont passé d'abord de longs moments des éliminatoires à la Coupe du Monde. La dernière CAN, ils ont joué ensemble et puis ils ont livré aussi des matchs très très importants lors du barrage intercontinental. Donc c'est une équipe qui est constituée de joueurs qui se connaissent bien. Il y a déjà les automatismes qui réussissent. C'est la raison pour laquelle il a préféré reconduire presque tous les cadres de son équipe. Alors nous avons maintenant un groupe très compact qui pourrait représenter la République démocratique du Congo et nous espérons qu'au travers des matchs amicaux qui seront organisés très prochainement, d'abord le premier à Liège face au Danemark. Il y aura aussi un autre match test très important face également au Chili. Ce sont donc deux matchs de préparation qui pourront également permettre aux Léopards de bien peaufiner les armes avant le début de la Coupe du Monde qui sera très très serrée parce qu'il faudra d'abord affronter le Portugal de Cristiano Ronaldo, la Colombie et ensuite l'Ouzbékistan.
2: Au pays, en poursuite la 5e journée à phase aller des play-offs de la Lina Foot, 2 matchs étaient au menu dans 2 villes différentes. À Lubumbashi, au stade Frédéric Bassa Maliba, le tout-puissant Mazembe a pris le dessus sur Simba de Kolwezi 1-0. Les Corbeaux conservent la place des leaders au classement avec 12 points talonnés par les Aigles du Congo qui ont battu de leur part Céleste Football Club de Mbandaka dans un autre match disputé à Kinshasa, 2-0. La 5e journée se clôture ce mardi avec l'opposition d'O Bosco et Saint-Éloi Loupopo prévue au stade tout-puissant Mazembe à partir de 15h. Et le championnat national des clubs de la 2e division en zone de développement STB se dirige vers son dénouement. L'association sportive Nyuki affronte l'association sportive Kabasha de Goma ce mardi 19 mai au stade André Van Velde de Butembo dans le cadre de l'avant-dernière journée de la compétition. Le coup d'avoi de cette affiche entre deux formations formation La Famille Vert et Noir du Nord qui vous sera donnée à partir de 15h au stade André Van Vel. Et en football loisir va définir notre journal. L'université officielle de Rouenzori, IOR, croise l'université catholique du Graben, ICG, ce mardi 19 mai au stade de l'Amitié de l'Itave. C'est la deuxième demi-finale du tournoi interuniversitaire organisé par la représentation des étudiants du Congo REC. Une rencontre réprogrammée après des contestations de l'Université catholique de Graben, remettant en cause l'alignement par son adversaire de certains joueurs jugés irréguliers. Une polémique qui a créé des tensions entre les deux camps. Les vainqueurs de ce choc très attendu croisera l'IBTP en finale de la compétition. L'IBTP qui a écarté de la course l'ICAVEF. Le coup d'envoi de cette deuxième demi-finale du tournoi interuniversitaire sera donné à partir de 15h pile au stade de l'Amitié de l'Itave. Amis sportifs, c'est par là que nous mettons fin à ce journal du sport. Merci à vous tous de l'avoir écouté.
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0: c'était des...
1: Bon début de semaine à tous, bienvenue à la une de cette revue de presse, la résurgence de l'épidémie d'Ebola en Ituri. La voix de l'UCG titre, je cite, « Ebola en Ituri, l'OMS déclare l'urgence sanitaire régionale ». L'OMS déclare l'épidémie d'Ebola en Ituri comme une urgence de santé publique de portée internationale. L'Organisation mondiale de la santé a ainsi décidé ce dimanche 17 mai après un décès enregistré en Ouganda. Le Soudan du Sud est aussi en alerte, le Kenya a renforcé ses préparatifs et les États-Unis déconseillent désormais à leurs ressortissants de se rendre en Ituri, une crise sanitaire désormais régionale qui se développe dans une zone en forte démographique et une importante mobilité de la population, écrit la voix de l'UCJ. Abondant dans le même sens et citant le ministre de la Santé, Jeunesse et Prévoyance sociale, Roger Kamba, Bounia Info 24 rapporte un total de 59 cas confirmés actuellement pris en charge sur près de 350 suspects recensés à travers la province. Selon les autorités sanitaires, le bilan provisoire fait également état de 91 décès probables correspondant à des personnes ayant présenté des signes compatibles avec Ebola, sans confirmation biologique formelle. Face à l'évolution de la situation épidémiologique, le gouvernement congolais renforce les dispositifs de riposte dans les zones les plus touchées, note le site d'information de Bounia. Pour sa part, le Volcan News titre, je cite, « Ituri, l'OMS déploie 2 avions et 40 experts pour renforcer la riposte contre Ebola ». Le site d'information de Goma fait savoir que 2 avions transportant du matériel médical, des équipements de désinfection ainsi qu'une quarantaine d'experts sanitaires ont été déployés ce dimanche en Ituri par l'Organisation mondiale de la santé afin de contrer la résurgence de l'épidémie. Voilà pour l'essentiel en tout cas de nos médias. Merci à tous de votre attention. À la prochaine.
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0: auditeurs, auditrices de l'RTVH, voici la page météorologique de ce mardi, 19 mai 2026. La journée de ce mardi est dominée par un temps de pluie légère dans l'avant-midi, l'après-midi tout comme le soir. Les matins de 6h à 12h, la température varie entre 16 et 22 degrés Celsius. L'humidité nage entre 80 et 89%. Les vents soufflent vers l'ouest avec une vitesse de 4 km par heure. Des 12h à 18h, la température est de 20 à 22 degrés Celsius. L'humidité est évaluée entre 80 et 92%, alors que le vent prend la direction du nord-ouest sous une vitesse qui est constante. Et le soir, de 18h à 0h, la température passe de 16 à 19 degrés Celsius sous une humidité alors de 91 à 99%. Le vent se dirige vers le nord avec une vitesse qui est toujours constante. Le soleil se lève à 5h 56 minutes et se couche à 18h 3 minutes, alors que la lune se lève à 8h 28 minutes pour se coucher à 21h juste. En bref, la journée de ce mardi s'annonce humide. Le port du par-dessus reste nécessaire. Voilà, c'est tout pour cette page météorologique. Merci de nous avoir écoutés. Prenez soin de vous.
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0: Les détails à suivre dans ce journal. Coalition pour la défense de la Constitution, c'est une nouvelle plateforme de l'opposition dont la sortie officielle est prévue ce mardi à Kinshasa. Objectif, s'opposer à toute éventuelle modification de la Constitution et exiger le dialogue national inclusif. Des dégâts matériels et des blessés lors d'une attaque lundi au siège de l'ESID. Le coordonnateur de la jeunesse du parti de Martin Fayoulou attribue ses actes aux jeunes de la Force du Progrès. Allégation rejetée par un cadre de l'UDPS. Agression de la RDC par le Rwanda. De simples condamnations ne suffisent pas. Le premier vice-président du Sénat de la RDC plaide pour l'application de sanctions et l'isolement diplomatique contre le régime de Kigali. Plaidoyer mené à la 32e Assemblée régionale Afrique de l'Assemblée parlementaire de la francophonie. Épidémie à virus Ebola. Comment vaincre la maladie sans traitement ni vaccin? Comment l'Afrique et le monde peuvent-ils venir en soutien à la RDC? Attendu à Kinshasa, c'est mardi, le directeur général de CDC Africa répond aux questions de la rédaction de Top Congo FM. Le docteur Jean Kassaï, l'invité de la rédaction, il répond aux questions de Christian Lusakweno à suivre avant la fin de ce journal.
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0: Encore une fois, bonjour et merci de votre fidélité à Top Congo FM. Début ce mardi à Paris de la semaine africaine de l'UNESCO. Pour l'édition 2026, c'est la délégation permanente de la RDC par le biais de son délégué permanent, l'ambassadeur Emile Ngoïka Songo, qui en assure la présidence. Envoyé spécial de Top Congo FM à Paris, Christian Lusakweno et Jacques Matande nous font le point du programme de l'édition 2026 de la semaine africaine de l'UNESCO à Paris.
2: Pendant 4 jours au siège de l'UNESCO à Paris, plusieurs délégations se donnent rendez-vous pour échanger sur comment garantir un accès durable à l'eau et à des systèmes d'assainissement sûrs pour atteindre les objectifs de l'agenda 2063 et la transformation numérique notamment. Plusieurs panels de haut niveau seront organisés. Les différentes délégations vont aussi permettre aux participants à cette semaine africaine de découvrir les mets et plats des différents pays. Ces jours d'échange sont aussi l'occasion pour repenser l'Afrique face aux défis futurs, notamment l'innovation et la gestion des ressources comme l'eau et le développement durable. Paris, Christian Lusakweno, Jacques Matante, Top Congo FM.
0: Revenons au pays pour parler de la riposte pour contenir la maladie à virus Ebola qui est renforcée dans la province de l'Ituri. Des centres de traitement sont érigés à Rwampara, Mongwalou et Bounia. C'est le ministre de la Santé publique qui l'annonce. Le docteur Roger Samuel Kamba précise que les équipes sont déployées sur le terrain.
3: J'étais là-bas, on a amené tout le matériel, notamment deux types de matériel importants. Le premier, c'est pour construire les centres de traitement qui permettent un suivi, un parcours qui diminue les risques de contamination. Donc ce matériel de construction de ces centres de traitement a été amené. Le deuxième matériel important, c'est le matériel de protection contre les infections. Ces matériels est très important parce que ça protège aussi bien nos travailleurs que les autres personnes qui pourraient entrer en contact avec les malades. Nous apportons aussi les traitements des patients et toute la chaîne logistique pour pouvoir tracer et retrouver les contacts des personnes malades.
4: Alors, est-ce qu'il y a déjà un déploiement au niveau de Rwampara, de Bounia et de Mongwalou?
3: Oui, bien sûr. Nous avons des malades, 59 malades hospitalisés à Rwampara, à Bounia, à Mongwalou. Et nous sommes en train maintenant de mettre en place, et le gouverneur d'ailleurs nous a bien aidé parce qu'il avait déjà choisi les sites pour la construction de ces centres de traitement. Et nos équipes sont sur place en train de travailler déjà.
4: Alors, Bounia est en contact avec plusieurs provinces, donc Kinshasa. Est-ce qu'on doit craindre...
3: Vous savez que toutes les épidémies, nous les gérons avec les protocoles bien spécifiques. Et je rappelle d'abord à nos populations, pour qu'il n'y ait pas de crainte excessive, tout en prenant les précautions, c'est qu'on a déjà eu des épidémies avec cette souche de Bundibugyo en 2012. C'était à Isiro. Donc les protocoles, nous les connaissons déjà. Et c'est pour cela que j'ai dit que nos équipes sont en train de travailler.
0: C'était le ministre de la Santé, Roger Samuel Kamba, qui répondait aux questions d'Éric Ambago. Parlons diplomatie parlementaire, agression de la RDC par le Rwanda. Des simples condamnations ne suffisent pas. Le premier vice-président du Sénat de la RDC plaide pour l'application des sanctions et l'isolement diplomatique contre le régime de Kigali. Plaidoyer mené dans son discours à la 32e Assemblée régionale Afrique de l'Assemblée parlementaire de la francophonie. Une rencontre qui a réuni à Dakar les présidents des assemblées parlementaires ainsi que les représentants des sections africaines de l'Organisation internationale de la francophonie. José Kalalawa Kalala a appelé les parlementaires africains à une forte mobilisation pour la paix dans la région et le respect de l'intégrité territoriale de la RDC.
5: La diplomatie parlementaire ne doit plus se limiter aux simples condamnations. De principe, l'application des sanctions ciblées et l'isolement diplomatique ferme contre les régimes agresseurs qui violent délibérément la charte de l'Organisation internationale de la francophonie et l'acte constitutionnel de l'Union africaine marquerait un grand pas vers la paix de notre pays, une condition sine qua non de la stabilité de toute la région.
0: C'était José Kalala Wakalala, premier vice-président du Sénat. Il faut noter que les assises de Dakar ont constitué un cadre d'échange et de concertation sur des grands enjeux politiques, sécuritaires et institutionnels, ainsi que sociaux auxquels le continent africain est confronté. Et l'accent a été mis sur le renforcement du dialogue politique ainsi que la consolidation de la solidarité entre les peuples africains partageant l'espace francophone. Quel avenir pour ceux qui se sont engagés aujourd'hui dans la défense de la patrie, notamment les Wazalendo? La question de leur statut, de leur rôle ainsi que leur avenir après le conflit a été au centre d'un échange de réflexions initié par la DIPOL, dynamique des politologues de la RDC, avec l'appui de Friedrich Ebert Stupfang, organisé dans les cadres d'un café scientifique autour du thème « Sécurité privatisée, quelle meilleure protection concernant les intérêts des Wazalendo ?» Cette rencontre a réuni plusieurs acteurs autour des enjeux liés à l'encadrement, la reconnaissance et la réinsertion de ces groupes engagés dans la défense du pays. Détail, Béro Matanda.
6: L'intégration opérationnelle des Wazalendo soulève plusieurs préoccupations majeures. Bien qu'ils soient considérés comme des auxiliaires stratégiques des FARDC, ces groupes évoluent encore dans un flou juridique qui ne permet pas de définir clairement leur statut ni leur mission. À travers ce café politique, la dynamique des politologues en RDC a voulu ouvrir la réflexion sur l'avenir de ces patriotes engagés dans la défense de la nation. Christian Moleka est coordonnateur de la DIPOL.
7: La question wazalende est une question pertinente, tenant compte de la sensibilité, de la particularité historique de notre pays. Nous avons des patriotes qui se sont levés, qui ont pris l'option de manière citoyenne de se battre pour leur pays. L'État a tenté par la loi sous la rade d'encadrer et de réguler les phénomènes, mais il y a un fossé, une forme de zone grise entre le cadre normatif et la réalité sur le terrain. Et donc nous avons pensé qu'il fallait ouvrir une réflexion, un chantier, à la fois sur l'évolution du statut du Wazalendo, sur les mécanismes de leur financement, mais également sur l'avenir post-conflit.
6: La Fondation Friedrich Ebert a accompagné ce cadre d'échange. Son coordonnateur est Constantin Grant.
8: La RDC a attaqué les Wazalendo
7: sur l'évolution du statut du Wazalendo, sur les mécanismes de leur financement, mais également sur l'avenir post-conflit.
6: La Fondation Friedrich Ebert a

0: Panéliste figure Elodine Tamuzinda de l'aspect dignité humaine.
1: La coordination sur terrain pose problème. Il y a des situations que les militaires aussi évoquent contre eux-mêmes, d'autres contre d'autres militaires. La loi est là, mais qui n'a pas de mesures d'application.
0: À travers ces échanges, les organisateurs espèrent aboutir à des recommandations concrètes permettant de transformer cette force d'appoint en un véritable levier de stabilité durable pour la RDC.
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4: Un front commun de l'opposition pour s'opposer à toute éventuelle modification ou changement de la constitution et exiger un dialogue national inclusif. Il s'agit de la coalition pour la défense de la constitution. Parmi les membres, SID, ADD Congo, Alliance pour le changement, Envol, ensemble d'autres organisations de la société civile opposées au changement de la loi fondamentale. La sortie officielle de la C64 est prévue ce mardi à Kinshasa. Prince Epenge, porte-parole de la Mouka, qui les confirme, commence par affirmer qu'il n'a jamais été en exil en Europe.
5: J'étais en tournée politique et diplomatique. Vous m'avez vu répondre aux invitations des médias internationaux. Prince Epenge était convié notamment à l'Union européenne à Bruxelles et au Quai d'Orsay à Paris. Mais aussi, vous avez Prince Epenge marché avec la diaspora congolaise de Paris et de Bruxelles pour dire oui au dialogue, non au changement des constitutions. Et un vrai lumbiste n'est pas jamais en exil. C'est mardi, toute l'opposition congolaise sera à la salle Bobuto, à la Gombe, pour la sortie de la méga plateforme de l'opposition C64. Rossi Mukendi est mort pour défendre, pour protéger la constitution. Thérèse Kapangal est mort pour défendre la constitution. Nous n'allons pas laisser l'IDPC cracher sur le sang de Rossi Mukendi, cracher sur le sang de ces martyrs de la démocratie. Nous, Congolais, de tout bord, nous sommes décidés de nous organiser dans ce qu'on appelle la coalition pour la défense de la constitution. Pour nous, la seule façon de préserver la paix, de protéger l'intégrité du territoire national, c'est le respect des règles d'IG.
4: Prince Epenge. Une autre coalition, c'est le Front pour la 4e République, qui poursuit la mobilisation à travers le pays pour sensibiliser la population sur la nécessité de changer la constitution. Après le Congo central, les initiateurs de ces mouvements se sont rendus dans le Haut-Katanga. D'après Dadi Chiswaka, l'un des initiateurs du Front pour la 4e République et coordonnateur de la plateforme Horizon, l'objectif primordial n'est pas un troisième mandat pour le président Félix Tshisekedi, mais plutôt doter la RDC d'une loi fondamentale qui réponde aux aspirations du peuple.
6: Nous avons d'une part sensibilisé la population haut-katangaise sur la nécessité de passer de la 3e à la 4e République, dont la conséquence devrait être le changement de la constitution, que nous avons mis en place un comité provincial et des différents comités de plusieurs villes, notamment Kasumbalé, Satipouchi et d'autres villes de la province du Haut-Katanga. Nous avons, autour d'une grande mobilisation au bâtiment du 30 juin, où plus de 1000 Haut-Katangais étaient venus de partout pour pouvoir non seulement écouter ces messages, poser des questions d'éclaircissement auxquelles nous avons répondu. Les caps sont fixés prochainement pour la province du Kasaï et la province de la Tchopo.
7: Est-ce que vous pouvez avoir le courage de dire aux Congolais que l'objectif principal est un troisième mandat pour le président Félix Tshisekedi?
6: Mais écoutez, lorsque nous avions lancé le Front pour la 4e République, il n'était pas question du troisième mandat du chef de l'État. Il était plutôt question aujourd'hui d'amener les Congolaises et les Congolais à comprendre que 20 ans après, les limites de cette constitution ne sont pas un secret. Monsieur Dominique, nous voulons une République avec une constitution qui reflèterait l'âme de la République démocratique du Congo, dont la gouvernance devrait absolument être axée sur l'obligation des résultats, de manière à ce que les aspirations profondes du peuple congolais soient rencontrées à travers cette gouvernance.
4: C'était Dadi Chiswaka. La modification de la constitution n'est pas une priorité au stade actuel, alors que le pays fait face à la guerre d'agression rwandaise. C'est ce qu'affirme le professeur Michel Bongongo. Il craint une aggravation de la crise en RDC. D'après lui, un dialogue national inclusif est une nécessité.

0: l'actualité, l'appel à la classe politique à la retenue.
1: L'article 219 de la Constitution stipule qu'aucune révision ne peut intervenir pendant l'état de siège ou l'état d'urgence. Il appert donc que ce n'est pas maintenant le moment propice de procéder à une révision constitutionnelle et à l'organisation du référendum. Si jamais on allait au référendum, le troisième mandat souhaité par la famille politique au pouvoir sera inacceptable et dangereux, car il ferait retourner la RDC aux affres de la servitude imposée à notre peuple pendant 32 ans par le régime politique du impère parti-État de triste mémoire. Si les uns et les autres refusent de revenir à la raison, l'escalade de la guerre verbale et de la confrontation politique observée ces jours-ci risque de produire à la longue une crise institutionnelle sans pareil en RDC. RDC déjà embourbée dans une double crise sécuritaire et sociale. Face à la permanence de la guerre, à la problématique du changement de la Constitution, aux confrontations politiques de plus en plus virulentes et à l'insécurité croissante, particulièrement à Kinshasa, l'urgence du dialogue national inclusif est le SOS qui doit être lancé pour sauver la nation congolaise en péril.
0: C'était le professeur Michel Bongongo. Et pendant ce temps, le Front pour un Congo nouveau a organisé une journée de réflexion consacrée aux articles de la Constitution jugés en décalage avec les aspirations de la population. Une initiative que le président national du FPCN présente comme réponse à l'appel du chef de l'État Félix Tshisekedi sur l'avenir constitutionnel de la RDC. On écoute Claude Nyamugabo au micro de Jean-Cy Makwala.
2: Quels sont dans la constitution actuelle les articles qui ne cadrent pas avec les desiderata de notre peuple, mais également cette journée de réflexion répond à l'appel de notre chef, le président de la République, Félix-Antoine Tshisekedi Tshilombo, qui clairement a dit que les Congolais avaient le droit de réfléchir sur l'avenir de leur constitution. Et nous, comme disciples du président Tshisekedi, nous avons relayé ce message ce matin pour sensibiliser la population afin que le moment cette population fasse le bon choix. Et ce choix, ce sera le choix qui va dicter tout ce qui sera fait pour notre pays. Et j'espère que le choix qui sera fait conduira à la stabilité de ce pays, conduira à la paix dans notre pays et conduira à la prospérité tant voulue par tous les Congolais. Les réformes proposées, la première, c'est que nous voulons que le président de la République reprenne les pouvoirs de nommer les gouverneurs de province. Nous voulons la suppression du Sénat parce qu'il est budgétivore et il ne sert presque à rien. Nous voulons la suppression des assemblées provinciales qui sont une redondance et une multiplicité d'institutions budgétivores et qui perdent beaucoup de temps à un pays qui n'en a pas parce que nous sommes un pays en développement. Nous voulons ouvrir la double nationalité à nos compatriotes ayant acquis une autre nationalité et enfin nous voulons que l'anglais soit instauré dans l'enseignement national comme deuxième langue en dehors du français tel que cela a été dicté par l'article 1er de notre constitution.
0: Claude Nyamugabo qui était au micro de Jean-Cy Makwala. L'Église ne peut pas rester en marge des enjeux politiques du pays. C'est ce qui justifie la position de l'Église de réveil du Congo que dirige l'archevêque Évariste Djubaya-Mapia sur les débats autour du changement de la Constitution. La démarche a été expliquée aux fidèles lors d'un rassemblement organisé à l'Église, la communauté, maison de transformation. Thème choisi, l'Église face aux défis de la nation. On écoute l'évêque André Mbikaï.
3: Nous devrions parler ensemble avec le membre de notre communauté sur le défi de l'Église face aux enjeux même de notre pays. Voilà pourquoi nous avons réuni tous les chrétiens de notre communauté pour leur expliquer que tout ce qui se passe dans le pays, nous ne pouvons pas être indifférents. Donc ça nous concerne, c'est notre affaire. Alors, il y a les débat sur la Constitution, l'Église ne peut pas s'éloigner de ce débat. L'Église ne peut pas être trop loin. Alors nous avons voulu réunir le membre de notre communauté pour leur expliquer que c'est très important, nous devons participer à ce débat. Il y a la guerre dans notre pays, il y a beaucoup de problèmes, il y a beaucoup d'enjeux politiques. Alors la politique c'est une affaire des chrétiens, c'est une affaire des Congolais, c'est une affaire de nous en tant que serviteurs de Dieu, parce que si on ne participe pas, les autres vont décider à notre place. Nous avons compris ce qui est écrit dans la Bible. Alors nous avons vu que tous les serviteurs de Dieu étaient impliqués dans la politique, commençant par Abraham jusqu'à Jésus-Christ. Jésus-Christ, il a été même en exil à cause d'un problème politique.
0: Et puis, de dégâts matériels et de blessés lors d'une attaque lundi au siège de l'ESID, le coordonnateur de la jeunesse du parti de Martin Fayulu attribue ses actes aux jeunes de la force du progrès. Yves Badioko parle d'une longue série de bavures qui visent à étouffer l'opposition par la violence.
4: Depuis plusieurs mois, voire plusieurs années déjà, nous n'arrêtons pas de dénoncer les agissements de la milice de l'UDPS dénommée Force du Progrès. La même milice qui, en janvier, a attaqué le cortège du président élu Martin Fayulu, qui s'est attaqué au siège de parti frère de l'ADD Congo de Prince Epengue, la même milice qui a perturbé les manifestations de la jeunesse le 23 mars à Tchangou, le 24 mars à Mwamba, cette même milice qui, il n'y a pas 2-3 jours, vient de s'ériger en autorité publique pour interdire toute manifestation au niveau de la Tchangou. Et cette même milice vient encore aujourd'hui d'attaquer le siège de l'ESID, entraînant des dégâts matériels et des blessés. Jusqu'où, jusqu'à quand, qu'est-ce qu'il faut pour que cette milice puisse être démantelée? Nous comprenons par là que c'est la stratégie mise en place par l'UDPS pour tenter de nous faire peur, pour tenter de décourager toute voix discordante par rapport à leur projet machiavélique de maintien au pouvoir via un changement ou une modification partisane de la Constitution. Nous disons non et il est temps que les tenants du pouvoir puissent prendre la mesure de la gravité de la situation avant que la situation ne dégénère.
0: C'était Yves Badioko, coordonnateur de la jeunesse de l'ESID de Martin Fayulu. Par contre, un cadre de l'UDPS rejette ces accusations. D'après Joseph Boulaboula, l'UDPS, qui a toujours œuvré dans une lutte pacifique, ne peut jamais entretenir une milice. Il accuse à son tour la famille politique de Martin Fayulu de s'illustrer dans la manipulation de l'opinion. Joseph Boulaboula.
5: L'UDPS a toujours prôné la lutte non violente. Ce n'est pas aujourd'hui que Félix Tshisekedi est au pouvoir, que l'UDPS, n'est-ce pas, va se permettre de créer une milice. Non. L'UDPS a accédé au pouvoir par des voies pacifiques. Contrairement à Joseph Kabila et au PPRD qui aujourd'hui sont en train de tiller les Congolais. Aujourd'hui, nous savons bien que les moutons noirs, ceux qui veulent à tout prix ternir l'image des partis de son Excellence Félix Antoine Tshisekedi, se permettent de vagabonder dans tout sens, dans les seuls lubies de fragiliser les partis. Et je ne peux pas, moi, aujourd'hui, soutenir une telle accusation parce que vous avez vu un jeune badaud porter sa main sur X ou Y et directement vous l'appelez de l'UDPS. Est-ce que vous avez des preuves que ces jeunes gens sont effectivement de l'UDPS? Sauf si Martin Fayulu peut prouver le contraire. Les problèmes avec Fayulu, il a des problèmes avec sa propre conscience. Il ne sait que se victimiser. Vous n'avez pas peut-être suivi hier le président intérimaire de l'UDPS, l'honorable Augustin Kabuya, remettre les pendules sur l'air, déboutant Martin Fayulu de tous les mensonges qu'il aurait proférés à l'égard de ces grands partis historiques. Il veut chercher des poussières, une calvitie. Nous soutenons les changements de la Constitution, nous soutenons les chefs de l'État, que toute la population ne soit pas manipulée par les oiseaux de mauvaise augure.
0: Joseph Boulaboula. Et cette réaction du comité de crise de l'AFDC après la sortie médiatique d'un communicateur du parti de Modeste Bathiel Okwebo. Le coordonnateur de la cellule de communication du comité affirme que le professeur Modeste Bathiel ne peut plus se présenter comme leader du parti car le 4e congrès n'a pas été validé par le ministre de l'Intérieur. On écoute Dieudonné Kaninda.
6: Il s'est tenu dernièrement un congrès pour la 4e fois au sein de l'AFDC. Et les résolutions de ce congrès n'ont pas été entérinées par le VPM, ministre de l'Intérieur. C'est ce qui fait que le président Modeste Bathiel Okwebo n'a ni droit ni qualité d'engager l'AFDC dans ses attributions. Les membres fondateurs qui se sont réunis, ils ont mis en place un comité de crise. Et ce comité de crise est dirigé par le président intérimaire Otto Baizi jusqu'à la convocation d'un nouveau congrès. Il est important de rappeler à l'opinion et surtout à tous les mandataires du parti qui, jusqu'au jour d'aujourd'hui, continuent d'envoyer leurs cotisations auprès de l'ancien président, de bien vouloir arrêter et de s'inscrire à cette logique qui est mise en place derrière les comités de crise. Nous avons suivi une intervention, une déclaration politique d'un monsieur qui a été chassé pour les motifs qui sont connus de tous. Vous savez, à un moment de la vie, nous devons prendre notre sérieux, arrêter surtout la manipulation, nous, de jeunes. Voilà pourquoi nous saluons nos amis de Nord Kivu et nos amis du Lualaba pour leur bravoure. Le chef de l'État nous parle toujours de consolidation des acquis. Nous, nous sommes de ceux qui travaillent pour consolider les acquis et surtout à être du bon côté de l'histoire.
0: Et dans le reste de l'actualité, on n'accède plus à la fonction publique, n'importe comment. Dans sa vision de réformer et structurer l'administration publique, le vice-premier ministre Jean-Pierre Liao annonce la fin des recrutements dans les laboratoires politiques. Lors d'un briefing de presse animé conjointement avec son collègue de la communication et médias, Jean-Pierre Liao parle désormais des recrutements sur base de mérite. Il est au micro de Dieu Merci, Loussa Kumunu.
7: Dans les chefs de l'État, son souci, c'est d'offrir à la République démocratique du Congo la possibilité de se doter d'une administration publique efficace, auteur de sa grandeur, une administration qui soit au rendez-vous du résultat et du rendement, qui s'appuie sur des hommes et des femmes recrutés sur base de la méritocratie, non pas sur base de la politisation. Il y a une surpolitisation de notre administration publique où on y envoyait les listes de membres de partis politiques, des batteurs de tam-tam, etc. Je n'ai rien contre eux, hein. Mais à un certain moment, on a bien vu que tout ceci a eu pour effet d'affaiblir notre administration publique. À cela enseigne que les différents ministères étaient obligés de faire appel à des experts externes pour pouvoir venir booster et porter mieux, à les aider à mieux porter les politiques publiques, alors que ça, c'est le rôle de l'administration publique. L'État recrute selon des besoins réels. Et l'État ne peut employer que des personnes dont il a réellement besoin. Et c'est ce que nous sommes en train de faire. Il n'y a plus de recrutement à l'aveugle. Il n'y en a plus. Si vous regardez, vous venez, vous faites des recherches, vous verrez que nous n'octroyons plus de numéros matricules comme des cacahuètes, un peu comme par le passé. Nous sommes beaucoup plus regardants. Avec les différents secteurs, nous essayons de voir s'il y a besoin de recruter, il faut vraiment qu'il y ait réellement des preuves de postes vacants, de postes organiques, budgétairement prévus. Et c'est ce que nous faisons. Vous me voyez souvent avec les différents ministres défilés dans mon bureau pour la réorganisation des services. Nous le faisons. Vous savez que nous mettons en place de nouveaux cadres et structures organiques assortis des référentiels d'emploi afin d'éviter justement de retomber dans le travers du passé. Nous voulons une administration publique où les gens peuvent venir.
0: Jean-Pierre Liao. Alléger les lourdeurs administratives et renforcer la protection des élèves. Ce sont les grands défis du projet d'apprentissage et d'autonomisation des filles en R2C. Réunis pendant 5 jours à Kinshasa pour la revue à mi-parcours du projet, experts sectoriels et partenaires techniques et financiers ont tracé les perspectives jusqu'à l'échéance de décembre 2028. Pour réussir, le PAF mise désormais sur une simplification des procédures des bourses et sur une implication accrue des directions techniques du ministère de l'Éducation nationale. Suivez tour à tour la coordinatrice déléguée du PAF, Alice Moutambay, et Odon Moulanda, directeur chef de service de la direction des programmes scolaires et matériels didactiques, Dipromad, représentant de la ministre d'État et du secrétaire général de l'Éducation nationale et Nouvelle Citoyenneté, au micro de Mamichela.
8: L'amélioration de la collaboration à travers notamment plus d'échanges directs et la réduction des délais de validation administrative. Nous avons également l'accélération de l'octroi des avis de non-objection pour les activités critiques, par exemple les dossiers e-learning, manuels numériques, les marchés de construction. Nous sollicitons également du bailleur la mise sur d'un mécanisme de traitement accéléré pour les dossiers à grand risque calendaire, notamment les bourses. Notre deuxième recommandation a trait à l'ajustement du calendrier financier. Nous aurons certainement besoin d'une revalorisation budgétaire pour les marchés de travaux.
9: Les travaux qui s'achèvent aujourd'hui ont constitué un moment stratégique d'évaluation, d'analyse et de réajustement. Le ministère de l'Éducation nationale et Nouvelle Citoyenneté réaffirme pour sa part son entière détermination à accompagner la mise en œuvre du projet, à lever les contraintes institutionnelles éventuelles et à créer des conditions favorables à l'atteinte des objectifs escomptés.
0: Affaire des Congolais de Guerpi de la concession Marie-Antoinette, il sollicite un...
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0: Bonsoir mesdames et messieurs, merci de la confiance à la Radio-Télévision Nationale Congolaise. C'est ce que nous nous retrouvons ce soir, c'est encore pour les journées des mémoires, ces mémoires qui doivent se pérenniser, en tout cas la RTNC se charge de le faire, c'est dans la suite de ce qui a été lancé à l'Académie des Beaux-Arts. Ce soir justement, nous allons parler de ces journées des mémoires, mais dans une suite du panel économique avec pour thème enjeux économiques de la guerre, mais aussi de l'occupation de l'Est de la République démocratique du Congo. Alors, qui peut bien parler de cette question que ces invités que nous avons sur ces plateaux? À ma gauche, le ministre du Commerce extérieur, Julien Paluku Kaungia. Il a été gouverneur pendant 12 ans dans le Nord Kivu. Bonsoir, monsieur le ministre.
1: Bonsoir, bonsoir à tout le monde.
0: Et à ma droite, à mon extrême droite, nous avons un journaliste, un confrère, expert en matière économique, Amédée Mwarabu. Bonsoir, Amédée.
2: Bonsoir, Edithian.
0: Et à ma droite, juste à ma droite ici, vous avez Placide Nzilamba, qui est de la Société civile du Nord Kivu. Bonsoir, Placide.
3: Bonsoir, monsieur Edi. Bonsoir, co-débatteur.
0: Merci d'être venu sur ces plateaux. J'ai dit que nous allons parler des enjeux économiques de la guerre, mais aussi de l'occupation de l'Est de la République démocratique du Congo. Les routes, les réseaux routiers quasiment bouchés, les axes frontaliers sont occupés avec un impact sur les recettes de la République démocratique du Congo. Excellence, monsieur le ministre, vous êtes ministre du Commerce extérieur, je le rappelle, mais vous êtes mieux placé pour parler de ces questions dans l'Est du pays et de l'économie qui en sort totalement entamée. Quels sont les axes principaux de cette partie du pays qui sont à ce jour entamés par cette guerre?
1: Merci beaucoup. Je ne sais pas par où je dois commencer parce que j'ai déjà suffisamment parlé de la guerre dans la partie est de la RDC, qui est une guerre de prédation. Mm-hmm. Parce que depuis 30 ans, on a avancé un motif, voilà, les Rwandais en difficulté, les génocidaires ont traversé les frontières, il y a les discours de haine. En fait, Kigali a réussi à construire un discours et il a emballé presque toute la communauté internationale autour de son narratif. Et aujourd'hui, je salue le travail qui est fait par le président de la République lorsque il veut faire basculer le monde entier pour faire adhérer le monde à la cause congolaise. La cause qui consiste à dire que la guerre qui se passe à l'est de la RDC n'est pas une guerre due à la présence des génocidaires rwandais, ni une guerre due à la haine qui s'y passe, mais c'est une guerre économique. Le premier axe, comme vous avez dit, c'est la destruction du capital humain. En fait, la guerre a pour objectif pour le président Kagame de réduire au maximum la capacité des Congolais à s'organiser pour dépendre en fait économiquement du Rwanda. Lorsque vous revenez sur l'histoire de la récente guerre en 2021, elle a commencé lorsque la RDC et l'Ouganda venaient de signer des accords pour la construction de la route de Bunagana. Mm-hmm. Bunagana, Rutshuru, Goma. Qu'est-ce que Kigali a trouvé dans ça? Kigali trouve que si on construit la route avec l'Ouganda en passant par Rutshuru jusqu'à Goma, ça veut dire que le trafic qui passait par Kigali, par le Rwanda, ne va plus avoir lieu. Mm-hmm. Et donc, c'est des pertes économiques énormes pour le Rwanda. Voilà pourquoi tout de suite, il est venu couper la machine pour que la route ne soit pas construite. Deuxième élément, c'est le tourisme. Dans la partie là des encablures de Bunagana, il y a un parc, le parc de Virunga, mm-hmm, et Jomba, c'est le sanctuaire des gorilles de montagne. Mm-hmm. Or, le Rwanda tire une bonne partie de ses ressources du tourisme. Et des gens ne vont voir que les gorilles. Ces gorilles viennent de la RDC. Et à la suite de la guerre, ils ont traversé pour aller au Rwanda. Et pour voir un gorille, c'est 2 500 $. Et donc, il fallait tout de suite occuper cet espace pour empêcher qu'effectivement, le tourisme ne puisse plus renaître dans la partie est de la RDC au profit du tourisme à Kigali parce qu'il s'est constitué comme les pays de paix où il a financé presque toutes les équipes en Europe ou sur les Varese, on voit toujours la mention qu'il faut toujours aller chez lui au Rwanda. Ça, c'est l'axe du tourisme. Et le troisième axe, je n'ai pas voulu commencer par celui-là, c'est l'axe des minerais. J'ai longuement dit que Rubaya se trouve dans les territoires de Massis. C'est un site minier où on a les minerais de 3T, c'est-à-dire qu'on appelle comme une macoltan, pour que les gens comprennent. Le coltan, c'est un minerai qui entre dans la fabrication de plusieurs outils électroniques à travers le monde, les ordinateurs, les téléphones, etc. Et donc, pour Kigali, ne pas occuper Rubaya est synonyme de couper tous les liens qu'il a construits avec l'Occident, avec les pays asiatiques. Et dans ces mêmes réseaux de minerais se trouve l'or. Aujourd'hui, le Rwanda est parmi les meilleurs exportateurs de l'or, alors qu'il n'a aucun gisement listé. On peut aller au musée de Tervuren, on ne verra nulle part où on dira qu'il y a un gisement d'or au Rwanda. Mais il est devenu le premier exportateur de l'or. Et c'est ce qui a justifié d'ailleurs la prise de Bukavu. Lorsque le président Tshisekedi avait trouvé toute cette confusion-là, il a créé ce qu'on appelle Primera Gold pour essayer un peu de canaliser tout l'or artisanal. Et avant le président Tshisekedi, la RDC exportait entre 5 et 30 kilos d'or. Le point culminant qu'on a atteint, c'était 34 kilos d'or par an. C'est ça l'or qu'on exportait comme République démocratique du Congo. Lorsque le président Tshisekedi crée Primera Gold dans un consortium avec une joint venture avec les Émirats Arabes Unis, dès les premiers 45 jours, on a rassemblé 800 kilos d'or. 800 kilos d'or. Là où on exportait 34 kilos d'or par an, on a 800 kilos d'or par mois. Et vous imaginez, à partir de 2023, on a commencé à exporter 9,5 tonnes d'or. Et vous avez vu, à l'époque, le gouvernement avait baissé les taux sur l'or pour permettre que, effectivement, tout l'or soit canalisé vers Primera Gold. On a changé cela aujourd'hui à DRC Gold Trading, qui est une entreprise mixte entre l'État congolais et les partenaires, où on est en train de canaliser l'or. Et c'est la raison pour laquelle la guerre est arrivée à Bukavu. Mm-hmm. Parce que c'est la partie Bukavu qui a des très bons gisements d'or. C'est comme ça qu'au lieu de rester à Goma pour ne se concentrer que sur la partie qu'il estime avoir des œufs de l'air, la guerre a migré vers Bukavu pour aller couper effectivement les liens de cet or qu'on était en train d'amasser. Et donc pour moi et pour la République, l'important que nous devons aujourd'hui communiquer au monde, c'est de faire comprendre à l'humanité que la guerre qui se passe à l'est de la RDC est une guerre économique. Et nous sommes heureux qu'aujourd'hui, le président de la République a piloté une machine, celle des signatures des accords avec les États-Unis, avec les Émirats Arabes Unis, avec tous les autres pays, pour que tous les consommateurs finaux qui étaient les destinataires des minerais à provenance du Rwanda négocient directement avec la République démocratique du Congo. Et c'est cet horizon-là meilleur qui est en train de faire suer finalement à grosses gouttes le président Kagame, parce qu'il s'est dit, mais si on arrive à couper tous ces liens ici, que deviendrai-je?
2: Excellence, nous allons continuer. Placide Zilamba, la population du Nord Kivu subit effectivement beaucoup de conséquences, le contre-coup de la guerre dans l'Est. Il y a des routes qui sont fermées, plusieurs axes routiers qui sont fermés. Vous qui êtes en contact avec la population à la base, qu'est-ce que vous relevez comme

0: à l'épanouissement économique. Quelles sont les routes principalement, quels sont les axes qui pourvoyaient un produit manufacturé ou qui facilitaient la sortie des produits agricoles qui sont fermés à ce stade et qui asphyxient la population de Goma ou du Kivu en général.
1: En fait, il faut dire tout simplement que lorsqu'il y a l'insécurité, il n'y a pas même besoin de fermer une route pour dire qu'elle est fermée. Donc, déjà, l'opérateur économique lui-même se réserve d'amener ses capitaux dans une zone non contrôlée par l'État. Parce que ces gens-là sont irresponsables vis-à-vis des pertes que les opérateurs économiques peuvent subir. Donc, ils n'ont pas même. Les opérateurs économiques n'ont pas entendu qu'on décrète qu'une route est fermée. Donc, eux-mêmes ont dit devant ces gens, moi, je ne peux pas amener mes biens là-bas. Vous avez vu aller rentrer dans la ville de Goma, comment ils ont rendu la ville à moule. Donc, tous les entrepôts saccagés. Et la plupart des produits qui étaient dans les entrepôts ont pris la direction du Rwanda. Donc, tous les chômeurs rwandais ont été déversés, tous les zambiasseurs, criseurs rwandais, tous déversés dans la ville pour venir piller. Donc, l'objectif, comme son Excellence vient de le souligner, c'est de rendre à moule l'économie locale. Vous allez voir, par exemple, dans le secteur agricole, il y a même des champs qui sont en train d'être ravis aux agriculteurs à ce moment. Donc, vous aviez votre champ, vous attaquez villageois, c'est votre choix qui est tout pour vous. Mais en un coup, il y a un monsieur qui vient et dit non, moi je m'accapare de ça parce que bon, il est accompagné par ceux qui ont la force. Donc, vous trouverez toujours des choses comme ça. Il y a même ceux qui ont produit dans leur champ. Mais à un certain moment, lorsque la récolte arrive, on vous dit qu'on a une opération de traque contre les FDLR. Bon, imaginez-vous, est-ce que ce sont nos maïs qui sont FDLR, nos haricots FDLR? Bon. Donc, comme son Excellence venait de le dire, il y a eu des chapeaux, comme on le dit, comme vous le dites dans vos expressions de journalistes, qu'on fait porter un chapeau à une opération pour une traque FDLR, mais en réalité, on est en train de chercher ce que les gens ont produit. Et qu'est-ce qu'ils en font? C'est ramener au Rwanda une partie, c'est pour nourrir leurs combattants. Alors, comment on va se développer? Comment une économie va se développer? Les cris remontent de partout où les M23 contrôlent que vraiment la vie va s'arrêter à un certain moment. Parce qu'il n'y a pas tout. Imaginez-vous, ce qui doit accompagner toutes les opérations sur le terrain en tant que dans le secteur économique, c'est la communication. Routchour et Massis viennent de passer plus de 10 semaines sans connexion Internet, coupée délibérément par les Rwandais au motif que non, ils ont refusé de payer leurs taxes, les taxes à la rébellion. Vous savez qu'aujourd'hui, les entreprises sont soumises au principe de diligence. Donc, on doit savoir, est-ce que ces entreprises ne contribuent pas à la criminalité? Alors, les M23, par malice, ils voulaient que ces entreprises payent les taxes, mais ce n'était pas ça. La vraie punition, c'était obliger ces entreprises à plier bagages pour donner place à MTN Rwanda. Et ils avaient déjà commencé à installer des faisceaux de MTN Rwanda. Et la carte SIM coûtait $10 à l'intérieur. Vous voyez combien, petit à petit, ils étaient en train déjà de développer des tactiques pour couper le pays malignement et rendre cette partie du pays ou la population de cette partie esclave et dépendante du Rwanda. Alors, est-ce que le Rwanda a une économie qui peut nourrir cette population? Il n'y en a pas. Donc, ils voulaient se servir de cette population comme main-d'œuvre, comme vache à traire. Vous allez voir à Roubaix, son Excellence venait de le dire, ils ont installé même la machine qui mesure directement la teneur des minerais du coltan à Roubaix. Donc, les creusers quittent le puits, ils déposent là-bas, on mesure la teneur et la quantité, on lui fait un bon de livraison. Et ils prennent la marchandise, ils vont avec le minerai au Rwanda, ils vendent. Quand ils finissent de vendre, ils reviennent pour venir payer à un prix qu'eux-mêmes imposent. Vous trouvez que cette jeunesse-là qui se donne à vouloir chercher la vie, mais elle est prise pour une jeunesse sous la traite négrière encore. C'est ce qu'on vit. Alors, pour nous, c'est dire, parler de l'économie sur cette zone-là, aujourd'hui, c'est dire, on veut parler d'une économie en ruine. Vous avez vu, vous avez, comme je l'ai dit ici, Brasimba, qui était une entité économique qui vraiment raflouer les caisses et même les paniers.

0: de ménage a arrêté ses activités sur cette zone-là. Parce qu'elle est soumise au principe de diligence. Il y a d'autres qui ont quitté, comme Prémidis, qui ont diminué leurs activités sur la zone parce qu'ils ne peuvent pas laisser les capitaux entre les mains des irresponsables. Donc, pour nous, c'est dire, il n'y a pas d'économie, cette population-là est punie aujourd'hui. Vous allez voir, moi j'ai vu des images, là où les gens se rassemblaient chaque week-end, les chaises ont de la poussière, les parapluies usés. Donc les gens sont en train de crier, Goma, il n'y a pas la vie.
1: Il n'y a pas la vie. Mais Amédée, comme journaliste expert dans ces domaines économiques, est-ce que vous faites des projections sur les pertes, d'abord pour l'État dans cette zone, mais aussi les difficultés sur les ménages? Vous pouvez faire des projections sur l'avant et l'avant occupation et maintenant que la partie est occupée.
2: Merci beaucoup pour la question, Eddie Tchala. Oui, les projections par rapport aux pertes, c'est connu. Vous savez qu'en 2025, le gouvernement a été obligé de faire un budget rectificatif à cause du manque à gagner des recettes du Nord et du Sud Kivu. Par le fait que Goma et Bukavu ont été occupés, le gouvernement était obligé de refaire le budget national parce qu'on estimait à plus ou moins 850 millions de dollars de manque à gagner du fait qu'on n'a plus la mainmise sur cette partie du pays. Et ça, c'est déjà une implication directe sur les budgets qui fait que ça réduit les moyens de l'État. À part ça, en fait, comme le disait tout à l'heure M. le ministre et Placide, la stratégie du Rwanda, du régime de Kigali, comme ils l'ont dit, c'est attiser le feu dans toute cette partie de l'Est pour s'approprier toutes les opportunités économiques de cette partie. C'est-à-dire que comme il y a récurrence de l'insécurité, de la guerre dans la partie, qu'est-ce qui s'est fait? Les opérateurs économiques, pour protéger leurs investissements, il y en a certains, soit qui traversent la frontière pour investir, que ce soit au Rwanda ou dans d'autres pays de l'Est, l'Ouganda, la Tanzanie, le Kenya. Et ça, il n'y a pas d'études pour mesurer les fuites des capitaux. Ça s'élève à combien? Ça, c'est énorme. C'est vrai qu'on connaît que il y a ces pillages, notamment à Roubaix et tout. Ça, on connaît. On sait que chaque mois, c'est plus ou moins 130 tonnes de coltan qui quittent. Mais on ne sait pas évaluer les opportunités économiques que nous avons perdues du fait que le Rwanda a installé l'insécurité au nord et au sud Kivu. Donc, c'est ça, la plus grande perte, ça se trouve à ce niveau-là. Vous savez, il y a, au courant de ces mois, il y a AfriWatch qui vient de publier un rapport sur l'impact de la guerre sur le projet énergétique. Et ce rapport qui a été publié dans la première quinzaine de ces mois note par exemple que certains bailleurs de fonds, notamment l'Union européenne qui finançait les projets de Rosizi 3, c'est un projet qui devrait produire 140 mégawatts d'électricité pour servir aussi bien la RDC, les Rwanda et le Burundi pour 701 millions de dollars, mais ce projet-là a été arrêté au mois de mars 2025 du fait de la guerre parce que l'M23 a pris Goma et il est avancé vers Bukavu. Voilà, ça c'est des investissements qui pouvaient servir la région mais qui ont été stoppés. Il n'y a pas que ça, il y a un des projets emblématiques notamment, c'est la centrale à gaz à méthane qui devait être installée sur le lac Kivu. Ce projet-là qui a été porté par une entreprise qui s'appelle Symbiom Power a été aussi n'a pas commencé parce que alors que cette entreprise avait déjà des engagements depuis août 2025. Tout ça, ils attendent qu'il y ait la restauration de l'autorité de l'État pour que on puisse investir dans ce secteur-là. Vous savez que la partie Est, que ce soit le Nord ou le Sud, c'est notamment une des zones où il y a eu une très bonne expérience de l'énergie renouvelable avec Virunga Power qui avait déjà développé plus ou moins 5 mini-barrages dans les coins. Et avec les trois années d'instabilité, de guerre et tout, les activités des Virunga Power, parce que quand il a déjà développé une centrale, il faut étendre la ligne vers les quartiers des populations, mais tout ça avec l'insécurité, c'est retardé. Donc voilà aussi, il y a cet aspect sur l'implication sur la situation du conflit armé sur le secteur énergétique notamment.
1: Voilà. Mais, monsieur le ministre, vous êtes Congolais comme autant de Congolais. Comment vous pouvez comprendre que ce que vous venez d'expliquer, la prédation, tout ce qui est entretenu par le Rwanda, l'insécurité dans l'Est pour perturber l'économie en RDC au profit du Rwanda, comment vous comprenez que des Congolais ne s'agissent pas, ils sont toujours, pour certains, au service de cette sale besogne du Rwanda sur les territoires nationaux? Comment vous pouvez comprendre que des Congolais soient disposés à se mettre à disposition du Rwanda pour continuer à pérenniser le désordre dans l'est du pays?
3: C'est une question peut-être qu'il fallait adresser à ces Congolais-là pour qu'eux-mêmes disent comment ils peuvent faire ça. Vous vous rappelez, ici, à la RTNC, j'avais même posé 12 questions à l'ancien président de la République pour dire, mais je ne comprenais pas qu'après avoir dirigé, par exemple, un pays pendant 18 ans, on puisse se retrouver entre les mains des rebelles qu'on a radiés de son armée, qu'on a qualifié de ceci, qu'on a... Ça, c'est le premier Congolais, en fait, qui doit répondre, c'est celui-là d'abord. Bon. Vous savez, j'ai lu quelque part où on disait que le président Macky Sall est candidat, je crois,
1: au secrétaire général
3: des Nations Unies. Oui. Je vois d'autres qui postulent dans d'autres organisations, à l'OIF, d'autres à l'Union africaine. C'est ça qui doit être l'ambition d'un chef d'État ou un ancien chef d'État. Alors, ces Congolais-là, en fait, ils ne comprennent rien de la politique de Kigali. Ils ne comprennent rien. Ils sont tombés, en fait, dans les pièges. Tous ceux qui sont là, si vous analysez un peu l'histoire de tous les Congolais qui ont rejoint les M23, la plupart sont des frustrés. Donc, c'est une association de frustrés qui se sont retrouvés et qui veulent passer les frustrations pour une cause commune. Les frustrations personnelles, ils veulent les transformer en cause nationale. Wow. Non. Vous ne pouvez pas avoir eu un problème avec quelqu'un et vous réfugiez dans une rébellion, commencer à dire à la population que je combats pour vous alors que vous voulez recouvrer peut-être un droit qui vous a été ravi par l'un ou l'autre acteur. Donc je crois qu'aujourd'hui c'est triste et c'est la raison pour laquelle je félicite la RTNC qui est en train d'organiser ces émissions pour davantage éveiller des Congolais. Que ce qui se passe à l'est de la RDC, c'est une machine rwandaise. Et lorsque vous opposez une seule minute à cette machine rwandaise, on vous liquide. On a eu un ancien journaliste qui a été liquidé à Goma, tout simplement parce qu'il commençait à se dire, mais nous sommes ici, mais nous ne comprenons plus rien. Parce que nous pensions que nous venons peut-être combattre pour une cause nationale, mais c'est une cause des Rwandais qu'on est en train de faire passer un peu partout. Lorsqu'on voit la manière dont ils distribuent les responsabilités dans leur zone, en fait, ce sont des Rwandais qui sont en fait déployés dans tous les systèmes. Et donc finalement, les gens se rendent compte qu'ils ont été floués. Et donc, les messages que nous lançons à ces Congolais qui sont dans les zones rebelles, c'est que, je l'ai dit, en prenant le risque, que ça, c'est la dernière rébellion. La dernière rébellion. Et je ne sais pas où est-ce qu'ils vont aller. Vous voyez comment ils sont en train de s'activer vite à demander les dialogues, à demander que Doha puisse avancer. Okay. Parce que le seul moyen qui peut les sauver, c'est le dialogue. Parce que les Congolais sont habitués à ces conciliabules où on va se mettre ensemble, où on distribue les responsabilités. Tel pour avoir porté l'arme devient général, tel autre pour avoir porté telle tenue militaire devient membre du gouvernement, il devient membre du Parlement, comme à l'époque de 1+4 où on a pris 80 ou 90 anciens rebelles pour les amener à l'Assemblée nationale pour former des composantes, etc. C'est de ça que les gens pensent. Or, pour nous, nous estimons que ce pays ici a déjà franchi un cap, celui du choix de la démocratie. Et que donc, on ne peut pas continuer à croire qu'à chaque fois qu'on veut avancer, qu'on nous fasse reculer pour que nous organisions des dialogues, des partages des pouvoirs et que jamais on puisse aussi franchir les pas comme d'autres États. Et donc, pour moi, la population congolaise doit davantage isoler toutes les personnalités qui se retrouvent au sein du M23. Les isoler comment? C'est-à-dire ne pas leur donner l'occasion de penser une seule fois qu'ils défendent la cause de la République démocratique du Congo. Il n'y a pas une cause qu'on défend là-bas. Tout ce qu'on défend, c'est quoi? C'est anéantir l'économie de la région et permettre aux entreprises rwandaises de constituer la RDC comme les débouchés, c'est-à-dire l'évacuation des produits rwandais vers Goma, vers Bukavu. Parce que le Rwanda, c'est 10 millions d'habitants, il n'y a pas de consommateurs. Même l'aéroport que le Qatar est en train de construire, l'aéroport de Bouguessera, c'est parce qu'on vise les Congolais.
1: Les commerçants du Congo.
3: Les commerçants du Congo. Je peux mettre quiconque à défi. En fait, le Rwanda, c'est le pays le plus pauvre de l'Afrique. Si vous analysez le trafic des avions de Kigali vers le monde entier, il n'y a pas 10 Rwandais dans un avion. Ça veut dire que quand on construit un aéroport à Kigali ou ailleurs, c'est parce qu'on vise les Congolais. Il n'y a pas un seul Rwandais qui est capable d'aller en business class pour quitter Kigali jusqu'à Dubaï ou jusqu'en Chine. Donc, il vise la population congolaise, anéantir tout l'écosystème économique du Congo pour que tout le monde trouve que ce n'est pas les Rwandais qu'il faut passer. Éthiopiens commençaient à atterrir à Goma.
1: Ouais.
3: Quand ils prennent l'aéroport, c'est empêcher que l'Éthiopienne atterrisse et que tout le monde aille à Kigali pour prendre l'avion et aller à travers le monde. Donc, c'est une économie de prédation qu'ils installent un peu partout dans la région, mais contre laquelle la République est en train de se battre. Parce qu'il ne faut pas qu'on dise, mais vous ne faites que faire l'analyse du contexte sans réellement donner des perspectives pour assurer la population que nous devons. Je pense qu'on y arrivera.
1: On y arrivera justement.
3: Dire maintenant,
1: oui.
3: qu'est-ce qu'on fait pour devoir renverser la tendance.
1: Oui, c'est, nous allons y arriver. Placide Zilamba, le ministre parlait tout à l'heure de cette économie de prédation, les entreprises rwandaises qui considèrent le marché congolais comme leur débouché, alors il faut déstructurer l'économie au niveau local. Vous avez des éléments sur place qui démontrent, par exemple, qu'on est effectivement en train de liquider les entrepreneurs locaux au profit des entrepreneurs qui viennent du Rwanda, ou carrément instituer des systèmes qui favorisent l'émergence de notre leadership économique.
0: Non, effectivement, parce qu'on ne peut pas le faire sans avoir des acteurs. Ils en ont. C'est pour vous dire d'abord dans le secteur des ciments. Donc, ils ont placé déjà une épouse de l'un de leurs commandants comme ayant le monopole du ciment. Toi, tu ne peux plus ouvrir ton entrepôt pour le ciment sans qu'elle ne contrôle. Donc, c'est devenu l'économie des monopoles. Les carburants, c'est la même chose. Donc, il faut acheter d'abord chez eux. Alors, en tout cas, ils ont fait en sorte que tout soit canalisé par eux, y compris les recettes journalières des taxes qu'ils essaient de collecter par-ci, par-là. Tout prend la direction du Rwanda. Au niveau des services, au niveau des postes un peu lucratifs, comme on l'a dit, ce sont les gens qui viennent du Rwanda, comme son Excellence venait de le dire. Donc, tous ces gens-là qui ont quitté Kinshasa ici, croyant que là, il y a la vie, ils sont dans la galère, et c'est la honte qui fait à ceux qui ne reviennent pas. Mais ils ont compris que ça ne va pas là-bas. Il faut décourager d'ailleurs les gens à y aller, parce qu'ils n'y trouveront rien. C'est une machine purement rwandaise, dans leur calcul purement rwandais, que c'est quelqu'un qui manque à faire ici, ou qui a des gaffes, parce que la plupart qui quittent, ils sont des vrais gaffeurs qui sont recherchés, qui ont des problèmes dans des familles, qui ont vendu les biens de famille, qui ont volé les gens, qui vont là-bas. Alors pour nous, c'est leur dire, bon, même si vous avez des problèmes en famille, il faut retourner. Il y a beaucoup d'exemples. Vous savez qu'aujourd'hui, la boisson fortement alcoolisée qu'on appelle Chief n'existait plus au Nord Kivu. Mais on les a ramenés encore en sachet et qui coûtent 500 francs.
1: Donc
0: cette population à laquelle on prive à manger, on l'amène maintenant une boisson poison pour qu'elle se décime, et surtout ce sont les jeunes. Parce que les deux cadeaux qu'ils donnent aux jeunes, c'est soit les recruter par force pour intégrer leur bande criminelle, qu'ils appellent ARC. Et deuxième cadeau qu'ils donnent, c'est la boisson fortement alcoolisée. Alors, est-ce que ça, c'est une zone où il faut encore rentrer? Alors, qui amène ces boissons-là? Ce sont les épouses de leurs militaires qui amènent ces boissons-là, des Rwandais, de l'Ouganda. Alors, pour nous, c'est dire l'ambition de détruire, comme on l'a dit au début, le capital humain. Quand on détruit le capital humain, on sera là avec des cons et d'autres qui, bon, des soulards, qui ne feront rien et qui vont adhérer des faits directement dans ce qui se passe. Donc, alors, à notre niveau, c'est dire, aujourd'hui, si on cherche à trouver solution à la problématique de l'extraversion de l'économie congolaise, il faut d'abord parler aussi de l'humain. Est-ce que vous pensez qu'aujourd'hui, un jeune de Goma qui vit dans cette terreur-là a l'espoir du lendemain? Non. Il y a d'autres qui disent, oh, nous, on a adhéré parce que on a compris que c'était par force. Alors que c'est faux. Les gens croyaient qu'il y aura à manger, comme son Excellence l'a dit, qu'après, il y aura dialogue. Maintenant, c'est pourquoi nous, on a quand même haussé le ton pour dire, en tout cas, les histoires de dialogue, faut pas trop en débattre ici, pendant ce temps. Parce que c'était la croix sur laquelle on a cloué, et la démocratie, et même l'éthique d'un agent de l'État a été tuée grâce à ce dialogue-là. Parce qu'on amène n'importe qui... J'ai vu un récit, Eddie, une quittance qu'un agent de la rébellion a rempli pour...
1: un service...
0: Non, pour un opérateur économique. Mais comment... Il ne sait pas même écrire février. Je peux vous montrer ça. Il ne sait pas même écrire février en français. On avait même un illettré de Finfo là-bas de Nyundo pour venir compléter une quittance à Goma dans une langue étrangère. Je crois que c'est déjà une humiliation qui dépasse les niveaux, à un niveau où on est parfois choqué, même déçu. Mais je crois qu'il y a beaucoup de choses qu'il faut dire concernant l'histoire là. Parce que bon.
1: Il faut le dire justement pour.
0: Parce que moi, on ne comprend pas comment on peut amener. Mon cher. Est-ce que vous avez déjà vu un Rwandais cordonnier? Est-ce que vous l'avez déjà vu? Un Rwandais cordonnier, charpentier. Vous l'avez déjà vu? Il faut se poser la question.
1: Ce métier-là n'existe pas chez eux.
0: Papa, ceux qui font ce métier-là sont d'autres. Et ils se sont considérés comme les gens de la race des dieux. Ils ne peuvent pas faire ce petit métier. Alors, pour moi, c'est dire... Donc, c'est là où on est en train de prendre les Congolais comme des gens qui seront servis comme on voit les autres, là, qui se disent nos compatriotes. On les présente devant comme des figurants, mais les vrais joueurs de cartes...
1: Ils sont derrière.
0: Ils sont assis dans des grands salons et sont à l'aise. Et
1: Amédée Morabou, après toutes ces difficultés que l'on constate à gauche ou à droite, il faudra que l'État reprenne la main quand même. Comment vous pensez que dans un désordre comme celui-ci, entretenu et fait à dessein, comment penses-tu que l'État pourra reprendre la main sur cette économie?
2: Bon, comme on dit, rien de bon ne peut venir de l'enfer. Ce que vivent nos compatriotes dans cette partie du pays, c'est vraiment l'enfer, si bien qu'on peut... On ne peut rien attendre de bon parce que le climat, il est tellement malsain. Le climat, il n'est pas propice à ce que les Kivusiens de cette partie puissent développer les activités et développer leurs affaires. Donc, c'est pourquoi, d'ailleurs, pour Ambré, c'est que le ministre disait tout à l'heure qu'il pense que c'est la dernière rébellion. Moi, j'ai dit, c'est vrai que nous souhaitons tous qu'il y ait la paix, qu'il y ait la restauration de l'autorité de l'État dans cette partie du pays. Mais on ne cherche pas seulement la paix. Nous devons vouloir plus que la paix. Et vouloir plus que la paix, c'est-à-dire que c'est faire en sorte que ce pays, la République démocratique du Congo, puisse renaître à partir de l'Est. Moi, j'aimerais, en tout cas, mon souhait, c'est que cette partie de l'Est soit une sorte de zone pilote du nouveau Congo. Parce qu'aujourd'hui, c'est bien de souhaiter que ça soit la dernière rébellion. Mais il faudra, la question est beaucoup plus profonde que ça. Parce qu'aujourd'hui, qu'est-ce qui fait que ceux qui font la guerre trouvent toujours un foyer pour que ce soit pour recruter les combattants, les hommes armés et tout et tout. C'est ça le plus grand challenge. Et je regarde le ministre, je regarde le gouvernement, que le plus grand challenge, c'est celui-là. Avec cette perspective de paix qui se pointe avec la signature de cet accord stratégique avec les États-Unis, moi, je crois fermement qu'il y aura la paix, parce que je ne pense pas que les petits Rwanda peut empêcher les tout-puissants États-Unis d'Amérique de faire perspective des paix qui se pointent avec la signature de cet accord stratégique avec les États-Unis. Moi, je crois fermement qu'il y aura la paix.

0: que nous puissions prendre la mesure alors la meilleure. Parce que fondamentalement, la guerre, c'est-à-dire que vous avez mal géré la paix. C'est ça la définition de la guerre. C'est-à-dire que fondamentalement, vous avez mal géré la paix. Il faudrait que nous puissions nous regarder dans le miroir, regarder là où nous avons été moins forts, regarder nos échecs dans le miroir et faire en sorte que ces pays renaissent à partir de la partie est. Puisque quand on regarde la réalité, en fait, je me dis, si les Kivus étaient, par exemple, Dubaï, et le régime de Kagame n'aurait pas à recruter chaque fois de jeunes gens pour se battre, pour tuer leurs propres frères. Oui. Donc, c'est ça. Il faudrait que, moi, j'ai toujours dit, à la cause de tout ce que nous connaissons là est économique, dans la partie Est, et la solution est aussi économique. Le challenge, c'est quoi? C'est qu'il faut parvenir à faire en sorte que tout jeune du Nord Kivu, du Sud Kivu, d'abord de cette partie-là, ne puisse pas avoir la tentation d'adhérer dans un groupe armé. Et pour ça, il faut des alternatives économiques sûres. Créer un écosystème qui puisse permettre à ce que chaque jeune puisse, en tout cas, s'émanciper, faire des affaires, en tout cas, gagner sa vie comme il se doit. Parce que, de toute façon, qui peut vouloir... moi, je n'ai jamais fait les maquis. Je ne sais pas si le ministre il en a l'expérience, mais rester dans la brousse, en train d'être piqué par les moustiques pour tuer ses propres frères. Et si vous avez une activité rémunératrice à côté, une maison, votre famille, je crois que tout le monde voudrait avoir une bonne activité, un travail rentable qui lui permet de nourrir sa famille, ainsi de suite. Donc, pour moi, je pense que c'est ça le grand challenge, notamment pour le gouvernement. Et ceci devrait, en principe, commencer même l'année passée. Parce qu'avec l'occupation de Goma, avec l'occupation de Bukavu, il faut lire le discours du président de la République du 29 janvier. Il a annoncé une ère de paix et de prospérité quand il a mobilisé tous les Congolais. Mais on a attendu toute l'année, rien n'est venu. Souvenez-vous du discours du président de la République au Congrès. Il a terminé son discours par « Les ténèbres ne régneront pas toujours ». Et cette année, devant les corps diplomatiques accrédités à Kinshasa, c'était le 31 janvier ici, il souhaitait un saut qualitatif dans la gouvernance de la République démocratique du Congo. Moi, en tant que citoyen, j'aimerais vraiment que ce saut qualitatif-là arrive pour que nos compatriotes de l'Est voient cette lueur de paix, mais surtout, comme je l'ai dit, on ne veut pas que la paix, parce qu'on a connu des périodes de paix et de guerre, mais la guerre revenait toujours. Il faudrait que ce soit une période de paix, de prospérité pour tous les Congolais qui
1: sont dans cette partie. Pour tous les Congolais, Amédée et moi, Rabo a pratiquement exprimé le vœu du Congolais moyen. Monsieur le ministre, vous parliez tout à l'heure des perspectives. La situation est décrite très clairement. Vous la connaissez tellement mieux que les solutions qui doivent arriver doivent être les solutions durables et qui rassurent les populations de cette partie du pays et qui rassurent toute la République. Qu'est-ce qui est fait pour asseoir la paix dans la durée?
2: Moi, je crois qu'il faut d'abord rappeler les erreurs de parcours. Mm-hmm. Je prends un deuxième risque de dire que nous avons commis des erreurs pendant plus de 20 ans en signant des accords de paix. Ça a été des accords de piège. Quand vous analysez... J'ai fait ma thèse sur la conflictualité de la région des Grands Lacs. Quand vous analysez une vingtaine d'accords signés entre les gouvernements congolais, les RCD à l'époque, les CNDP, les M23, vous vous rendez compte que tous ces accords étaient signés au bénéfice de Kigali. Même quand vous lisez l'accord cadre d'Addis Abeba, vous ne listez nulle part les obligations du Rwanda dans l'accord cadre d'Addis Abeba signé en 2013. Mais vous lisez les obligations de la RDC. Donc tout l'écosystème a été construit pour en fait travailler en faveur du Rwanda que de la République démocratique du Congo. Et c'est pourquoi moi je déconseille, comme l'un des experts de la région des Grands Lacs, la signature de nouveaux accords basés sur le partage du pouvoir. Parce que

0: ça va nous ramener dans ce que le président de la République a décrié depuis longtemps. On va intégrer encore au sein de nos forces armées des éléments qui vont être là pour nous surveiller comment on est en train de construire l'armée, détruire cette armée de l'intérieur, ne pas permettre que finalement la RDC puisse avoir une armée efficace. Les Rwandais, pour se stabiliser, n'ont pas signé d'accord. L'Ouganda, pour se stabiliser, n'a pas signé d'accord de paix. Ce sont des exemples qui montrent que ce qu'elles n'ont pas fait, nous l'ont imposé. Et nous, naïvement, nous sommes allés dans la signature de plusieurs accords. Quand vous partez de 99, accord de Lusaka, vous venez à l'accord de San City, vous venez au pacte de stabilité de 2006, vous venez aux actes d'engagement de 2008 avec les CNDP, vous venez à l'accord de paix du 23 mars 2009, jusqu'aujourd'hui. Lorsque vous lisez tous ces accords, ici je prends le ministre Raymond Tshibanda en témoin, qui était ministre des Affaires étrangères, qui a paraphé l'accord avec le M23, s'il peut relire cet accord aujourd'hui et se mettre en tête que c'était un travail fait pour la République, je crois que non. Et donc, pour moi, ces accords de piège-là nous ont servi de leçon. Et c'est la raison pour laquelle vous voyez le président en train de dire qu'il ne sera pas question d'intégrer les éléments du M23 automatiquement dans les forces armées. Si vous voyez pendant 20 ans, c'est peut-être des révélations que je peux donner, dans les régions militaires, comment l'ancien régime avait déployé les commandants des régions militaires et surtout ceux chargés des renseignements et des opérations. Je ne vais pas ici tomber dans les pièges de la stigmatisation, mais je voudrais vous dire qu'il y avait toute une machine qui était orchestrée pour placer effectivement des personnes au service de Kigali à l'intérieur de notre système de défense et de sécurité et l'empêcher à décoller. Et c'est ce que le président de la République a vu. Et les perspectives qui se dessinent, c'est quoi? C'est que comme tous les pays du monde ne signent pas des accords pour construire les systèmes de défense, la RDC est en train de construire son système de défense. Pour moi, tout passe par là. Aujourd'hui, les Rwandais, on lui dit, mais dialoguer avec les FDLR. Il dit niette, parce qu'il a une capacité de défense. Aujourd'hui, il y a les ZDF qui sont dans la partie nord à Beni. Maintenant, ils ont traversé vers l'Ituri. On demande à l'Ouganda, négocier avec vos ADF. Ils disent non, parce qu'ils ont la capacité militaire de résister à toute incursion et des ADF et des FDLR pour l'un ou l'autre. Et donc, pour moi, parallélisme jouant, nous devons aussi ramener la RDC à construire sa capacité de défense. Et c'est la raison pour laquelle je soutiens que cette capacité-là soit faite en dehors des caméras. C'est-à-dire, je ne suis pas d'accord quand on dit on est à Kitona, voici 10 000 hommes qu'on est en train de former. Je ne suis pas d'accord avec cette publicité-là. On ne peut pas faire une publicité sur l'organisation de sa capacité militaire. On ne peut pas faire une publicité sur les approvisionnements qu'on est en train de faire en termes d'outils, de haute technologie. Pour, ça doit être des secrets de défense, comme on l'a dit, pour que le jour, parce que la guerre pour moi va finir le jour où Kigali saura que à la minute, nous pouvons atteindre Kigali. C'est le jour où il n'y aura plus de guerre à l'Est. Tant qu'il saura que lui peut venir en RDC, s'amuser à l'Est, aller à Bukavu, il n'y a pas une possibilité, la guerre viendra toujours. Mais le jour où il saura que la RDC a construit une capacité qui peut lui permettre d'atteindre Kigali dans les 24 heures, d'atteindre Kampala dans les 48 heures, d'atteindre Dar es Salaam dans les 72 heures, c'est ce jour où la guerre n'aura plus lieu. Et tous ces prétextes de FDLR, de ceci, en fait, les réseaux internationaux, ça s'en servit. Aujourd'hui, nous sommes heureux qu'on est en train de couper les liens, comme je l'ai dit. Quand on signe avec les Américains, c'est pour dire tous ces minéraux que vous preniez du Rwanda, prenez-les en RDC. Vous vous rappelez qu'en 2023, l'Union européenne avait même signé un MOU avec le Rwanda pour les matières qu'ils appellent matières critiques, c'est-à-dire nos minéraux stratégiques. Comment vous êtes une Union européenne? Vous savez que le Rwanda n'a aucun gisement, mais vous signez avec lui un MOU pour qu'il vous fournisse les minéraux qu'il n'a pas. C'est comme pour dire, nous, l'Europe, nous encourageons cette économie de prédation à l'est de la RDC. Et nous sommes allés couper à la source ces partenariats. Je reviens des Émirats Arabes Unis, où tout l'or, à provenance du Rwanda, s'est dirigé. Tout l'or s'est dirigé vers les Émirats Arabes Unis, vers la partie asiatique. Nous venons de signer un grand accord, le 2 février 2026, un accord qu'on a appelé accord de partenariat économique global. C'est-à-dire, nous avons listé 6 000 produits désormais que nous allons échanger avec les Émirats arabes unis pour dire pourquoi vous négociez avec les commissionnaires alors que nous, les propriétaires, nous sommes là. Et donc, la RDC de Félix Tshisekedi s'est ouverte à l'ensemble du monde pour, en fait, trouer les boucliers. Les Rwandais se servaient d'un bouclier. Je prends l'image du parapluie qui les protégeait. Et nous, on est en train de trouer les parapluies. Maintenant, il est en train de pleuvoir sur Kigali. Et ce sont les larmes aujourd'hui qui coulent à Kigali lorsqu'ils trouvent que la RDC a recouvré sa souveraineté économique pour, en fait, négocier avec tous les grands du monde et permettre que la prédation cesse. Et je crois que ces perspectives-là sont meilleures et c'est la raison pour laquelle nous soutenons la position du président de dire « Attention, ne faisons pas de dialogue pour les dialogues, ne faisons pas de partage de pouvoir pour encore réinfiltrer notre système et à la fois administratif, politique et sécuritaire. » Mais faisons un dialogue pour dire qu'il y a des problèmes qui peuvent se poser au niveau de la RDC autour desquels nous pouvons échanger, mais pas pour servir des béquilles au gouvernement de Kigali, comme ça a été le cas pendant plus de 30 ans.
1: Monsieur le ministre, en parlant, vous avez évoqué les ADF. C'est aussi une épine dans les pieds de la République démocratique du Congo. Il y a des opérations conjointes avec l'Ouganda, mais la population continue à souffrir. Il y a toujours ces incursions sporadiques qui perturbent l'économie locale. Mais est-ce qu'il y a aussi une stratégie, en dehors de ces opérations conjointes, une stratégie savamment préparée, même si vous dites que ceux qui est militaire, on devrait n'est plus les divulguer, mais on veut quand même rassurer notre population que des choses se font pour éradiquer définitivement ces ADF, qui sont d'ailleurs ougandais.
0: Oui, les ADF, on doit le dire, l'origine, ça date de la fin des années 80, lorsque le président Museveni prend le pouvoir en 1986 et chasse Milton Obote, eh bien, il y a une partie de ceux qui ont perdu le pouvoir qui se réfugie dans les massifs de Rwenzori. D'ailleurs, pour la petite histoire, le président Mobutu, à l'époque, était en train de les utiliser pour chercher à reconquérir l'Ouganda. Mm-hmm. Et c'est ce qui a fait que, en 96, l'Ouganda s'est joint
1: au Rwanda,
0: la cause du Rwanda pour attaquer la RDC. Peut-être les gens ne savent pas toute cette histoire-là. Donc, c'est parce qu'effectivement, le régime de Mobutu était en train de soutenir, paix à son âme, je peux maintenant le citer, le général Mayala, qui était mon commandant de région quand j'étais gouverneur, il m'a dit, il était colonel à l'époque, il était envoyé de Kinshasa pour aller là-bas, assurer l'approvisionnement. Et donc, il me l'a dit, lorsque j'étais gouverneur, pour dire, maintenant nous devons, nous, RDC, essayer un peu de nous enfranchir de tous ces systèmes qui a été installé chez nous. Et donc l'Ouganda, à l'époque, a trouvé que nous étions complices. Mais maintenant, le président Tshisekedi a dit non. On ne peut pas avoir tous les deux là contre nous. Nous, vous avez vos rebelles qui sont chez nous. Est-ce qu'on ne peut pas faire ensemble? C'est le sens de l'opération Soudja, qui est menée entre les FARDC et l'UPDF. L'UPDF qui est l'armée ougandaise. Et lorsque vous interrogez les populations de Beni environ, on a réussi quand même à détruire les grands bastions. Mais on n'a pas encore tout achevé parce qu'ils se dirigent maintenant vers la partie Mambasa et la partie Ituri. Ils commettent beaucoup de gaffes. D'autres sont dirigés vers les territoires de Lubero, vers Mangourjipa, où aujourd'hui c'est des assassinats chaque jour. Mais là aussi, le gouvernement est en train de mettre en place un système. Parce que c'est une guérilla, c'est des groupes de 20-15 personnes qui se déplacent ici, ils partent tuer là-bas. Vous pouvez croire que c'est un bataillon alors que non. Et donc, à ce système de guérilla, il faut opposer aussi un système de riposte qui ne soit pas traditionnel, où vous n'allez pas aligner des bataillons entiers pour poursuivre les ADF. Si vous alignez des bataillons entiers pour une guerre qui est asymétrique, vous ne réussirez jamais. Et donc, la RDC est en train de s'y préparer avec des méthodes qu'on ne peut pas révéler ici, mais dont l'objectif est d'éradiquer totalement cette nébuleuse de ADF pour finalement laisser la zone totalement sécurisée. Mais là aussi, il faut rappeler qu'il y a aussi des complices en Ouganda qui veulent pérenniser les systèmes ADF parce que souvent, la résilience des ADF arrive quand il y a récolte de cacao. C'est-à-dire, quand vous avez semé, vous voulez arriver à la récolte de cacao, eh bien, la guerre commence pour chasser les populations de ces vastes étendues de champs en vue de permettre aux gens de récolter.
1: Disons que c'est aussi économique.
0: C'est aussi économique dans la partie nord. C'est aussi économique. Et je suis ministre du Commerce, à un moment donné, la tonne de cacao est arrivée à 10 000 dollars. Même si aujourd'hui, la tonne a baissé. Imaginez-vous, lorsque vous avez 10 tonnes, vous avez 5 000 $. Et donc, c'est possible aussi qu'il y ait, en fait, des liens économiques sur ce qui se passe dans la partie de Beni à partir de l'Ouganda. Mais également l'or. Vous savez, l'or de l'Ituri, l'or du Nord Kivu, a pour point de chute l'Ouganda. Lorsqu'on analyse les statistiques d'exportation de l'Ouganda et du Rwanda, elles ont explosé. J'ai même dit dans une émission que la Banque centrale du Rwanda ne publie plus les statistiques d'exportation parce que c'est tellement scandaleux qu'on ne peut pas comprendre que le Rwanda aujourd'hui exporte pour 1 milliard 200 millions de dollars en termes de richesses minières. Et les consommateurs finaux acceptent d'acheter ces minéraux pour 1 milliard de dollars dont ils savent pertinemment bien qu'il n'y a pas de gisement pour lequel ces minéraux ont été extraits. Et donc, la bataille de la RDC aujourd'hui, c'est de permettre à l'opinion nationale et internationale de comprendre tout ça et maintenant de nous permettre de nous focaliser vers des solutions qui vont définitivement mettre un terme à la guerre. Et je crois le président de la République, avec tous les soutiens que le gouvernement lui apporte, avec toute la mobilisation nationale et internationale, avec tous les liens qu'il est en train de couper en international, avec tous les partenariats stratégiques qu'il est en train de signer, je crois que c'est la fin finalement.
1: C'est la fin finalement, Amélie.
0: Oui. Je permets de me répéter. Oui, c'est la fin finalement
1: d'un système. C'est tu es sûr. Alors, en termes de perspective ou d'espoir, un message d'espoir ou d'alerte, selon ce que le ministre vient de dire tout à l'heure, pour le ministre, la certitude, je peux dire même qu'elle est mathématique, c'est la fin finalement du système.
2: Oui, ça c'est le souhait de tous les Congolais. Nous souhaitons tous que ça. En tout cas, ces 30 années de tragédie puissent se terminer. En fait, tous les pays, beaucoup de pays ont connu des situations aussi tragiques comme les nôtres. Même la Chine, aujourd'hui, qui étonne le monde entier, a connu la guerre de l'opium, a connu la pauvreté. Mais à un moment, les dirigeants chinois, ils ont pris la décision stratégique de faire renaître leur pays. Et aujourd'hui, c'est un pays qui est admiré partout au monde. C'est ce qu'il faut aussi pour la République démocratique du Congo. Il ne faut pas seulement qu'on se limite au discours, qu'on fasse réellement ce qu'il faut faire pour que notre pays... En fait, la RDC a tout pour... Moi, j'ai toujours dit que la République démocratique du Congo a une vocation naturelle d'être une puissance économique mondiale au cœur de l'Afrique. D'être une puissance économique, une puissance militaire mondiale au cœur de l'Afrique. Nous en avons le moyen, et humain, et matériel, et tout ce que vous voulez. Maintenant, il faudrait qu'il y ait ce sursaut national, que ça puisse intervenir pour que nous puissions prendre cette trajectoire-là. Parce que, quoi qu'il en soit, il faudrait que, comme je l'ai dit, qu'il y ait un nouveau Congo. Qu'il y ait un nouveau Congo, parce que les Congos que nous avons connus jusqu'ici, il est émaillé par des tragédies tellement douloureuses, et même par des pratiques régressives qu'il nous faut, en tout cas, à un moment, nous regarder pour dire que mais finalement, nous devons jouer notre rôle de locomotive en Afrique, que nous ne jouons pas encore aujourd'hui, 65 ans après. Donc ça, c'est vraiment le challenge qui attend le président de la République. J'espère qu'il tient à ça, parce que, de toute façon, sans une RDC forte, comme le ministre l'a dit, sans une RDC forte, avec une armée puissante, une économie puissante, tous ces pays frontaliers, ils pourront toujours venir prendre nos richesses et venir tuer les Congolais. Puisque, de toute façon, regardez l'exemple d'Israël. Il est entouré par autant de pays hostiles, mais il a développé une force qui fait que il faut réfléchir deux fois pour attaquer Israël. C'est ce que doit faire la République démocratique du Congo.
1: C'est ce que justement le ministre a dit entre les lignes. Placide Zilamba, nous allons terminer avec toi sur ce plateau. Dans la peau de cette population résiliente du Sud, du Nord Kivu, toi ici présent, comment tu envisages l'avenir après avoir vu ce que l'M23, l'AFC, le Rwanda fait sur les territoires de la RDC et les discours prometteurs, les discours d'espoir du gouvernement de la République dans la peau de cette population-là, comment vous entrevoyez l'avenir?
3: Effectivement, nous entrevoyons l'avenir avec espoir avec courage, parce que nous avons pris nous-mêmes la décision de ne pas pactiser dans une machine d'agression. Et nous sommes retirés de la zone. Pour cette population qui est restée, c'est plus d'endurance et de croire que nous tous qui sommes à l'extérieur de la zone, nous ne dormons pas, nous travaillons chaque jour aux côtés des institutions pour rechercher la solution à la crise. Mais ce qu'il faut dire aussi, c'est qu'il y a besoin de la justice. En tout cas, les mêmes criminels reviennent sur les mêmes lieux de crime. Ce sont les mêmes noms qui reviennent chaque jour. Comment ? Mais toujours, ils circulent librement. Je crois que c'est le moment où il faut aussi activer la justice, aussi bien nationale qu'internationale, pour venger toutes nos victimes qui ont été délibérément fauchées du fait des intérêts inavoués. De deux, il faut aussi des efforts à fournir pour refaire une administration bien assise au Congo. Ça, je dois marteler, parce qu'il y a trop de légèreté dans notre administration locale. Vous avez trouvé un chef de quartier incapable, mais on lui maintient toujours chef de quartier. Il a même atteint l'âge
1: de retraite,
3: mais il est maintenu. Donc, il ne sait pas même tenir un registre des citoyens. C'est compliqué. Il faut quand même refaire cette administration aujourd'hui, au niveau de la base, pour qu'on ait des animateurs sûrs. On peut avoir des militaires bien formés, mais est-ce que si on n'a pas mis en place une administration, ça va fonctionner? Parce que tout passe d'abord par là, pour identifier qui est qui dans la cité. Voyez nos services de renseignement. Il faut encore des académies de renseignement chez nous pour préparer quand même un Congo dans tous les secteurs où les gens surveillent l'intégrité territoriale et se battent pour l'amélioration de la vie. Donc, pour tout et en tout, c'est dire, oui, nous sommes en train d'aller vers la paix, mais il faut une organisation interne très accrue, très compétitive, qui pourra aussi faire face à d'autres administrations, d'autres pays. Là où nous allons, en tout cas, on n'est pas clément avec nous. Hein. Voyez comment en Angola, c'est le Congolais malmené partout. Vous allez voir les Congolais refoulés. Donc, notre administration doit arriver aussi à cette capacité-là pour dire tout celui qui arrive doit être contrôlé. On doit surveiller tout celui qui entre chez nous. On n'a pas aujourd'hui un registre des Congolais de recensement. En tout cas, nous en avons besoin pour qu'on identifie aujourd'hui qui est qui, son Excellence l'a dit ici. On a introduit déjà avec même des faux noms ici. Vous trouvez quelqu'un qui s'appelle Kasongo, mais quand vous allez fouiller dans les archives, il n'est pas Kasongo. C'est un citoyen rwandais à qui on a flanqué un nom pour nous faire passer comme un Congolais. Ils sont ici, dans l'administration partout. Donc, il faut un vetting de cette administration, de cette armée, et refaire tout à zéro. N'ayons pas la paresse de ne pas refaire. Refaire, c'est aussi mieux mener sa vie. Merci.
1: Merci Placide. Merci Amédée pour cette présence en ces lieux. Mais un grand merci au ministre Julien Paluku Kaungia. La radio-télévision nationale congolaise s'est pérennisée justement ces journées de mémoire. On le dira jamais assez. On le redira autant qu'il le faudra pour que notre peuple prenne la mesure du danger qui guette la République démocratique du Congo, mais aussi les efforts qui sont fournis pour redonner une paix durable à cette République, mais aussi le besoin que ce peuple participe justement à ces efforts pour que la République redevienne un lieu sûr, un lieu où tout développement est possible. Encore une fois de plus, merci à vous, téléspectateurs, qui nous avez suivis. Depuis le début de cette émission, on parlait aujourd'hui des enjeux économiques en cette période de guerre, mais aussi en cette période d'occupation de la République démocratique du Congo. Les panels vont certainement se poursuivre. Merci de nous avoir suivis et bonne suite des programmes sur la télévision nationale.

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0: Hâte-toi vite, ô peuple congolais. C'est exactement avec cette annonce que c'est votre mission qui vient d'entrer, et que votre mission 100% coq de la République et 100% Burek, qui vous arrive chaque jour d'aujourd'hui. Trouvez-nous dans ces studios. Je reprends nos défis, les mots, Matoumo. Je suis porte-parole du Burek Nord Kivu et aussi conseiller en charge de la formation et appui conseil au sein de l'interfédération du Burek Nord Kivu. Vous nous suivez de partout dans les quatre coins de la ville de Butembo. Nous disons merci. Nous saluons le secrétaire interfédéral du Burek Nord Kivu, l'honorable Linza Ani. Nous saluons exactement le fédéral nord de Kanyabayonga et Ringeti. On vous appelle l'honorable Kasirika Mwinda Janon avec tout votre comité, avec tous les nouveaux animateurs. Nous disons aussi merci à tous les nouveaux animateurs du Burek en ville de Butembo. Nous vous saluons M. Sauveur Moulouana Maneno avec tout votre comité. Nous disons merci, merci beaucoup, et aussi à tous les sectionnaires de partout où vous nous suivez. Chers auditeurs, cette émission est mise en onde par notre metteur en onde, M. Litterson, et grâce à lui, vous nous captez dans les coins et recoins de la ville de Butembo et même sur Internet. Et vous allez vous souvenir que le mardi passé, on avait eu à échanger ou on avait eu à vous proposer exactement la conférence organisée à Kinshasa par l'UCC, où Julien Paluku avait été exactement invité. Et parmi les conférenciers, il était venu pour donner différentes réponses aux questions que se pose exactement la population, et surtout dans le domaine du commerce extérieur. Comme vous le savez, il est ministre national en charge du commerce extérieur. Et pour aujourd'hui, chers auditeurs, nous, on ne va pas vous prendre trop de temps. On ne va pas vous prendre tout votre temps, mais plutôt, on va vous laisser un temps suffisant en train d'écouter, de suivre exactement, encore une fois, Julien Paluku, autorité morale du Burek, qui a été l'un des conférenciers au niveau de l'IAC, l'Université de l'Assomption du Congo, l'IAC. Et là, il était premier intervenant, il a été invité, et il a intervenu exactement par vidéoconférence. Il avait intervenu sur le thème autour de la productivité, la compétitivité plutôt, de produits agricoles, n'est-ce pas, de la RDC sur le marché international. Et là, vous allez trouver différentes réponses à plusieurs de questions que vous vous posez, notamment la hausse du prix du cacao, la baisse du prix du cacao, pas mal d'autres questions, notamment liées à la conformité de nos produits, pourquoi nos produits ne sont pas compétitifs sur le marché étranger. Et donc, on va les suivre pendant plus de 30 minutes lorsqu'il intervenait au niveau de Kinshasa, et un des conférenciers, n'est-ce pas, à la conférence organisée par l'IAC. Nous saluons tous les étudiants, toutes les étudiantes de la ville de Butembo, et plus particulièrement ceux de l'IAC, pour avoir organisé exactement cette gymnastique scientifique, où on voit les responsables même de cette institution universitaire. Nous vous disons merci. Et le Bloc Uni pour la Renaissance et les Mégenci Kungu se trouve honoré pour avoir convié exactement son autorité morale à pouvoir participer et apporter sa réflexion, sa contribution dans les domaines de la science, dans les domaines du savoir, mais aussi à pouvoir éclairer certaines zones d'ombre que les politiciens à mal de positionnement exactement ont toujours soulevé pour peut-être décourager la population, créer les intox, et même désinformer la population. Mais nous trouvons ici cette occasion, avec vous, chers auditeurs, auditrices, de bien saisir la vérité et même les opportunités que nous offre, n'est-ce pas, le ministère du Commerce extérieur. Alors, bien avant d'en arriver, chers auditeurs, nous allons faire un point parce que c'est aussi une question du moment, notamment aujourd'hui, vous le savez, nous faisons face au virus, à la maladie de virus Ebola, l'Ebola, et ça revient, ça a commencé à Ituri, et que Ituri et Nord-Kivu, Ituri et Beni, Ituri et Butembo, c'est à quelques mètres, à quelques kilomètres, s'il faut le dire, et donc nous sommes appelés exactement à pouvoir, veiller à lutter contre cette maladie, et comme vous le savez, le BUREC a toujours dans ce projet des sociétés pour le social, et pour nous le social c'est aussi la santé de la population, et donc nous veillons exactement sur la bonne santé de la population, parce que c'est avec une population en bonne santé que nous pouvons, n'est-ce pas, travailler, que nous pouvons émerger, que nous pouvons nous développer, que nous pouvons faire tout ce que nous pouvons, et donc nous faisons ces devoirs ici avant de vous permettre de suivre, n'est-ce pas, l'excellent Julien Paluku Kaungia dans son intervention à la conférence à l'UAC, c'était le 15 mai, mais aussi nous vous laissons les suivre dans cet audio des sensibilisations qu'il nous a envoyé dans les réseaux, dans des médias, pour participer aussi à la lutte contre cette épidémie. Et donc, en complicité avec mon metteur à Nantes, je vais vous laisser suivre pendant 3 minutes son intervention ou cet élément où il a intervenu, où il a participé pour lutter contre la maladie à virus Ebola.
1: Message de sensibilisation face à l'épidémie du virus Ebola. 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
2: Je voudrais très sincèrement remercier l'université pour cette invitation. Et comme vous avez pu le dire, monsieur le modérateur, tout à l'heure, aujourd'hui c'était vendredi, nous allons bientôt à conseil des ministres. C'est pourquoi je vais m'efforcer d'être très très bref. Sinon, je voudrais vous remercier et saluer tous les participants à ces colloques scientifiques que nous encourageons, parce que le monde ne se développe que par ce genre de réflexions scientifiques et non autour d'autres questions. Donc la science est la base du développement du monde. Tous les pays du monde qui se sont développés ont rassemblé leurs intelligences qui se sont réunies pour essayer un peu de définir quelle est la trajectoire que ces pays devaient suivre. Et donc je suis heureux de participer à ces colloques autour du thème, comme vous l'avez bien signalé tout à l'heure, la compétitivité des produits agricoles de la République démocratique du Congo, où je vais aborder les paradoxes, les défis et quelques stratégies. Alors, notre bref exposé s'articule autour de 6 petits points. Il y aura une introduction, puis un état des lieux sommaire. Nous allons parler ensuite des normes sanitaires et phytosanitaires qu'on appelle normes SPS. Nous allons transiter par les freins structurels à la compétitivité prix, avant d'aborder les perspectives ou alors les quelques stratégies pour atteindre les exportations qu'on pourrait situer à 15%, et enfin une conclusion. Alors, en introduction,

Je voulais aborder avec vous les paradoxes de l'abondance. Comme tout le monde le sait, la RDC, on le dit, 80 millions d'hectares de terres arables, on dit des scandales géologiques, on est scandale dans tout. Mais malheureusement, ce potentiel-là n'a jamais été transformé en richesse, alors que nous sommes capables de nourrir 2 milliards de personnes sur la planète. Vous savez que le monde entier aujourd'hui a 8 milliards d'habitants, et donc le potentiel de la RDC peut nous amener à nourrir sur ces 8 milliards, 2 milliards de personnes sur la Terre. Alors, mais malheureusement, notre économie est prisonnière de ce que j'ai appelé la monoculture minière, c'est-à-dire les mines continuent à dominer l'économie congolaise, si bien que cette économie est fragile. Il suffit que le cours des matières premières tombe pour que toute notre économie également tombe. En 2024, par exemple, nous avons eu les exportations qui ont atteint 38 milliards de dollars américains, mais parmi ces 38 milliards de dollars américains, 94%, c'est essentiellement les produits miniers et les produits chimiques. Donc ça veut dire, si seulement le cours du cobalt, le cours du cuivre tombe aujourd'hui, eh bien, notre PIB va redescendre tout de suite. Ce qui veut dire que nous sommes dans une fragilité économique qui ne permet pas de résister aux chocs extérieurs. Alors, l'enjeu de la compétitivité agricole n'est plus seulement donc une question de sécurité alimentaire, c'est désormais une question de survie économique face à la volatilité des cours des métaux, comme je viens de dire. Donc, nous comprenons que nous ne nous basons que sur les mines est pour nous une mauvaise stratégie pour la République démocratique du Congo. Alors, quel est le petit état des lieux que je peux faire en ce temps? C'est que, au-delà de ce que je viens de dire, on observe quand même une dynamique des exports au niveau du secteur agricole. Lorsque j'ai analysé les statistiques, on a trouvé que en 2023, nous avions la part de nos importations ou de nos exportations de matières ou de produits agricoles était située à 0,67%. Mais en 2024, nous pouvons nous réjouir que nous sommes en train de remonter petit à petit. On est à 2,70%. Ça veut dire qu'on a quand même amélioré la part de la production agricole dans les exportations. Parce que lorsque vous passez de 0,67% à 2,72%, c'est encore faible, mais en termes statistiques, c'est quand même 300% à peu près. Donc c'est modeste, mais on est en train de remonter petit à petit la pente de nos exportations en produits agricoles. Et ici, on peut citer essentiellement les cacao. Lorsque vous voyez la partie béni, la partie choco, l'année 2024, nous avons atteint entre 80 000 et 100 000 tonnes de cacao. Et à l'époque, le prix de la tonne de cacao était arrivé à 10 000 dollars. Donc, si nous avons exporté 100 000 tonnes dans notre région là-bas, multiplié par 10 000 dollars, vous comprenez qu'il y a eu quand même 100 millions de dollars qui ont navigué presque dans cette région. Mais les gens ne savent pas le voir. Et d'ailleurs, l'un des motifs de la guerre, c'est aussi cette embellie de notre cacao. Parce que comme on le sait, à chaque fois que nous voulons arriver à la récolte, la guerre recommence. Parce que tout simplement, les gens estiment que bon, pendant cette récolte, il faut venir prendre la récolte avec l'embellie et puis aller vendre à gauche et à droite. Donc, je pense que nous pouvons nous réjouir de cette petite embellie au niveau de la production agricole, c'est-à-dire du cacao, du café, de l'huile de palme et d'autres produits demandés par les marchés mondiaux comme la Chine, qui a 1 milliard 400 millions de consommateurs. Aujourd'hui, nous venons de signer avec le Royaume-Uni pour que les produits congolais entrent sur le territoire britannique sans paiement de frais de douane. Donc pour les agriculteurs qui m'entendent, il faut qu'ils sachent que maintenant on paye mini sans paiement de frais de douane. On peut exporter vers la Chine sans paiement de frais de douane.
on peut exporter vers les États-Unis sans paiement des frais de douane à travers la loi qu'on appelle AGOA, African Growth and Opportunity Act, c'est une loi américaine qui permet en fait aux produits de l'Afrique subsaharienne d'entrer sur les territoires américains sans paiement des frais de douane. Mais il y a un problème majeur, ce sont les normes. Et c'est la rubrique suivante que je vais expliquer. Les normes qu'on appelle normes SPS, normes sanitaires et phytosanitaires. Alors, pour exporter un produit, les prix à Bruxelles ne suffisent pas. Donc, on ne peut pas dire, bon, comme les prix du cacao, du café ou de l'huile de palme ou de la papaye est bon aujourd'hui, alors vous pouvez amener notre café, notre cacao, notre papaye partout. Non. Il faut franchir maintenant ce qu'on appelle la barrière des mesures phytosanitaires qui sont définies par l'Organisation mondiale du commerce. Et c'est là où effectivement les gens nous posent des questions pour dire, mais vous dites que vous avez des marchés en Chine, en Europe et partout, mais comment on ne coule pas nos produits? Effectivement, c'est parce que dans la chaîne des produits, depuis lors, nous n'avons pas été formés dans le respect des normes exigées par le marché mondial. Parce que quand vous êtes dans un territoire européen, par exemple, pour le cacao, prenez les clients, vous devez rassurer les Européens que le cacao n'est pas issu, par exemple, de la déforestation. Parce qu'il y a une norme européenne qui dit que si un produit est issu de la déforestation, il faut l'administrer. Parce que si on encourage les produits issus de la déforestation, c'est comme si on est en train d'encourager les gens à couper toutes les forêts du monde. Or, quand on coupe les forêts du monde, vous savez que là, on perd un écosystème important pour absorber le carbone. Et donc, on expose la planète au réchauffement climatique. Ici, je parle aux scientifiques, je sais que c'est des notions que vous comprenez très facilement. Alors, il y a des normes qu'on appelle le Codex Alimentarius, il y a l'Organisation mondiale de la santé animale, il y a la Convention internationale pour la protection des végétaux. Donc, même quand vous devez sortir votre vache et l'exporter vers l'Ouganda, il faut vous rassurer qu'il y a des normes qu'on a respectées dans l'abattage, il y a des normes qu'on a respectées dans la conservation, il y a des normes qu'on a respectées dans l'emballage, pour conservation. Et l'abattage, jusqu'à l'emballage, jusqu'à la commercialisation, le produit qui va entrer sur le territoire étranger ne va pas être un produit toxique pour tuer les populations qui en sont bénéficiaires. Donc, ce sont là les normes. Alors, tout à l'heure, dit que le produit qui parlait de chaussures, effectivement, il rêvait un jour qu'on ne puisse pas porter le filet de seconde main, que lui nuancé en disant, mais le filet de seconde main est une bonne chose parce que ça permet effectivement de ne pas polluer l'environnement, c'est une bonne analyse. Et donc pour la RDC, la compétitivité de notre pays souffre de cette matière. La première faiblesse concernant les normes, c'est vraiment l'absence de laboratoires certifiés. L'OCC, l'Office congolais de contrôle, qui devait disposer de laboratoires pour essayer un peu de mesurer la valeur et la qualité de nos produits, ne sait pas effectivement à être spécialisé dans les laboratoires. Et c'est d'ailleurs la raison pour laquelle, lorsque je suis arrivé à la tête du ministère du Commerce extérieur, j'ai tout fait pour faire de la construction des laboratoires une priorité. On en a déjà inauguré certains à Lubumbashi. Il y en a d'ailleurs, je crois, un laboratoire à Beni, il y a un très très bon laboratoire. Il y a un laboratoire à Kalimou, parce que bientôt on va commencer les cours. Donc, les laboratoires pour les produits agricoles sont importants pour que nos produits soient compétitifs sur les marchés mondiaux. On va examiner la qualité, on va examiner la teneur. Deuxième exigence, c'est la traçabilité. Comme je l'ai dit tout à l'heure, les marchés mondiaux exigent qu'ils sachent exactement où est-ce que les biens sont produits, quand est-ce qu'ils ont été produits, comment ils sont produits, est-ce qu'on utilise des engrais chimiques, est-ce que ce sont des produits bio. Lorsque
vous utilisez les engrais chimiques, il y a des pays qui ne peuvent pas accepter que ces produits entrent sur leur sol. Donc la traçabilité, c'est aussi une exigence importante. Et là, les agriculteurs et les professeurs d'énergie devront aider à former les agriculteurs sur la manière de faire leur culture pour que, lorsque les enquêteurs internationaux passent, ils se rassurent que dans la culture qui a été faite, on a respecté un certain nombre de principes et de normes exigées au niveau international. Alors, maintenant, quelques freins structurels. Pourquoi les choses ne bougent toujours pas au niveau de notre pays? J'en ai identifié deux, mais c'est plusieurs. Le problème, c'était l'insécurité. Mais moi, je me suis limité à deux, l'énergie et la logistique. Quelques freins structurels. Pourquoi les choses ne bougent toujours pas au niveau de notre pays? J'en ai identifié deux, mais c'est plusieurs. Le problème, c'était l'insécurité. Mais moi, je me suis limité à deux, l'énergie et la logistique. Les carburants prend 44%. Donc, plus de 100% d'importation, les carburants en 2023 tenaient 44%, même si c'était descendu à 36%. Or, lorsque vous utilisez les carburants dans la production des biens, ça veut dire que le coût de production sera élevé. Donc, les carburants impactent négativement sur la compétitivité de nos produits. Deuxième élément, c'est la logistique. Je parie, nous sommes à Béni, nous sommes à Koutembo, nous sommes à Ituri, avec tout, sont en très mauvais état. Lorsque vous devez sortir votre produit champ vers les grandes de consommation, c'est un parcours de combattants. Et donc, tout ce temps que vous perdez, toutes les charges, vous devez les appliquer sur votre produit. Ça fait que les produits, lorsque vous voulez les vendre à l'extérieur, ils viennent plus cher parce que les coûts logistiques ont influencé effectivement le coût de production. Alors, les perspectives, maintenant que faire? Parce qu'on ne doit pas rester dans ce genre de génie depuis du temps. Première chose, c'est pour passer de 2% aujourd'hui à 15% d'exportation dans le secteur agricole, il faut beaucoup de leviers. Mais ici, je vais en citer seulement trois. La diplomatie de la conformité. C'est-à-dire, nous devons investir plus dans les laboratoires des références nationales. Et ce que nous sommes en train de faire avec l'Office congolais de contrôle, l'INERA, qui est un institut de recherche agronomique, doit également jouer pleinement son rôle. On ne doit pas nommer les gens à l'INERA pour la forme. Et c'est là où, effectivement, parfois la politique nous amène à biaiser certaines choses quand on doit déployer des acteurs politiques dans des institutions pures. Cette diplomatie de conformité va nous amener à faire en sorte que les certificats que nous délivrons sur les certificats phytosanitaires soient reconnus internationalement. Et lorsque nos certificats sont reconnus internationalement, eh bien, nos produits peuvent accéder au marché international. Deuxième élément au niveau de la stratégie, c'est de faire une taxation intelligente. Et c'est ce que nous sommes en train de faire. Nous avons présenté au gouvernement une stratégie multisectorielle qui demande qu'on puisse arriver à détaxer le secteur agricole jusqu'au taux zéro. C'est-à-dire évacuer toutes les taxes toxiques qui polluent en fait l'environnement autour du secteur agricole et permettre à ce que celui qui produit ne soit soumis à aucune taxe et permettre que nos produits, lorsqu'ils vont arriver sur le marché international, ils deviennent compétitifs, c'est-à-dire moins chers que les produits venant d'ailleurs. J'ai été en Chine pour signer un accord avec la Chine, par exemple. On nous demande 1 million de tonnes de soja, ceux qui sont à Beni, à Butembo, à Ituri et partenaires de ceux qui nous coûtent, ils doivent savoir que ces marchés existent en Chine. On nous demande 100 000 tonnes de piment. On nous demande des millions d'hectolitres de litres d'huile de palme. Et bien, tout ça, c'est à la portée de la population. Mais pour y arriver, il faut respecter les normes qu'on vient de dire. Il faut que l'État supprime effectivement les taxes, c'est ce que j'ai présenté à la Conseil des ministres. Mais il ne suffit pas seulement de la diplomatie de la conformité ou une taxation intelligente. Il faut ce que j'appelle l'arrimage sectoriel. C'est quoi l'arrimage sectoriel? Lorsque
Les gens disent, mais le fait du commerce, c'est quoi? Nous

0: à mon beaucoup de marchés, mais on ne voit aucun profit à l'étranger. Mais le gouvernement, c'est comme une sorte de toile d'araignée. L'agriculture doit organiser le secteur agricole ou organiser la production. Deux, le ministère des infrastructures doit nous aider à construire les voies d'évacuation. Trois, le ministère de l'Industrie doit nous aider à donner une valeur ajoutée aux produits congolais. Quatre, le ministère de l'Énergie doit fournir l'électricité nécessaire pour transformer ces produits-là. Le ministère de la Sécurité ou de l'Intérieur doit pacifier les zones de production agricole. Le ministère du Commerce, maintenant, va saisir cette production et lui donner une destination sur un marché qu'il a conquis, soit un marché américain, soit un marché européen, soit un marché chinois, ou alors, soit encore un marché africain. Parce que n'oubliez pas que nous sommes dans la zone de libre-échange continentale et que donc il ne s'agit pas seulement de conquérir les marchés autres que les marchés africains, parce qu'entre nous, nous devons également commercer entre Africains, parce que le volume des échanges entre nous, Africains, est situé à moins de 20%. C'est-à-dire que nous commerçons entre nous à moins de 20% et les 80% du commerce que nous faisons, c'est avec le monde, l'autre dépend du monde. Et ça, c'est un problème pour les économies africaines. Ça fait que nous sommes trop dépendants de l'extérieur. Et donc, mesdames et messieurs, j'ai tenu à partager ces quelques éléments avec vous pour parler de la compétitivité de notre secteur agricole. Quelles sont les mesures que nous devons prendre? Quelles sont les mesures qui sont actuellement prises? Et comment la population doit se comporter pour capter le marché mondial et faire du Made in Congo un label important. Voilà brièvement ce que je peux partager avec l'histoire de ces jours avant de pouvoir me rendre à Conseil des ministres où j'ai deux points à présenter ce vendredi. Merci et que Dieu vous bénisse.
1: Merci beaucoup, Excellence, pour votre présentation. Nous comprenons donc que la RDC, tout en restant un scandale à tout, il se confronte à des défis, il y a également des freins, il y a quand même des perspectives qui sont à l'aide.
0: Nous devons nous permettre également à faire ce qui est déjà parti du Canada. Alors, le prof a parlé de l'image, effectivement, sectorielle, c'est un grand problème. Qui a fait souffrir en fait la gouvernance de la RDC. Les constats que je vais partager avec vous comme scientifique, c'est que chaque ministre, pendant plus de 20, 30, 40 ans, a cherché à évoluer dans son secteur, croyant que seul, il peut apporter des innovations et croyant qu'il peut engranger des succès seul pour soigner son image. Et ça, c'est une erreur dans la gouvernance. Moi, ce que j'ai constaté, après plusieurs analyses, j'ai produit d'ailleurs un ouvrage qu'on a cité tout à l'heure, la gouvernance de la Première ministre Soumino et l'interministérialité qui a été l'une des recommandations que j'ai pu formuler par, effectivement, de ces constats amers où chaque ministre pense que, de manière isolée, il peut faire quelque chose seul et se porter à la face du monde comme étant la locomotive de l'action gouvernementale. Ça, c'est faux et archi. Et donc, je soutiendrai toujours l'interministérialité. C'est-à-dire, même si la défense nous amène la sécurité à Beni, à Butembo, qu'il n'y a pas des voies d'évacuation pour sortir des produits de là où ils sont, qu'il n'y a pas d'énergie pour les transformer, qu'il n'y a pas de respect des normes, eh bien, nous aurons bien eu la sécurité, mais nous aurons manqué les autres segments qui nous font bénéficier des avantages liés au retour de la paix dans la région. Et donc, voilà, professeur, pourquoi je soutiens cette image sectorielle, ce que j'appelle l'interministérialité. Et c'est la raison pour laquelle un gouvernement est coiffé par un premier ministre. Et pour le cas d'aujourd'hui, c'est une première ministre. Pour qu'elle se rassure, de cet arrimage-là, est-ce que à Béni, les gens qui produisent des cacao, les cacao sont en mesure de l'évacuer de là où il est produit jusqu'au centre urbain? Est-ce que ces cacao peut quitter maintenant Béni ou Boutembo pour arriver à la frontière de Kassim? Et lorsqu'il arrive à la frontière de Kassim, quelles sont les pratiques que les agents soumettent aux producteurs locaux pour qu'ils passent la frontière vers l'extérieur? Alors, si tous ces éléments réunis ne sont pas pris en compte, c'est ce qui fait qu'effectivement, les gens ne savent pas voir l'action gouvernementale qui est une action collégiale, en fait. Alors, et donc, vous avez évoqué une question importante, mais je renvoie la solution dans l'interministérialité qui peut caractériser tout gouvernement pour espérer réussir. Chacun, lorsqu'il pense que seul il peut être le champion dans un gouvernement, c'est qu'il n'a pas encore compris la fonctionnalité d'une institution gouvernementale. Le professeur Wilfried m'a parlé de mon passage à l'industrie. Effectivement, les gens n'ont pas compris pourquoi, quand j'étais ministre de l'industrie, j'ai tout fait pour qu'on amène la zone économique spéciale à Moussénène. Comme je l'ai fait au sud du Bangui, à Baka, comme je l'ai fait dans l'espace Katanga, avec la zone qui suit au Katanga, avec la zone de Moussompo aujourd'hui, dans les Lualaba qui est en train de fonctionner, avec la zone économique spéciale de Maluku, qui est la plus fonctionnelle aujourd'hui, il y en a certains d'entre vous qui ont déjà été, avec la zone Kimalebo qui est enseignée. Alors, les gens me disaient, mais on voit la zone, mais pourquoi vous n'y amenez pas les industries? La réponse est simple. L'État n'est pas actionnaire ou l'État n'est pas acteur direct dans l'économie d'un pays. L'État donne ou crée l'environnement pour l'activité économique. Et donc, lorsque j'ai piloté la mise en place de la zone économique spéciale à Moussénène, c'était pour appeler effectivement les populations qui ont la capacité d'y installer des unités de transformation, de les faire. Et la particularité d'une zone économique, peut-être qu'on n'a pas suffisamment communiqué sur ça, c'est que lorsque vous produisez dans une zone économique spéciale, vous exportez à taux zéro. Donc comme la Chine demande les piments, si quelqu'un installe une unité industrielle de séchage et de transformation du piment dans la zone de Moussénène, il va l'exporter vers la Chine sans paiement d'un seul dollar au niveau de notre douane congolaise. Et avec les facilités que nous avons obtenues en Chine, il va aussi ne plus payer même un seul dollar lorsque le produit entre les marchés chinois. Et donc, ça va rendre notre produit plus compétitif que des produits qui ne viennent pas des zones économiques spéciales. Les gens ne l'ont pas compris. Et pourtant, nous avons des opérateurs économiques là-bas qui ont la capacité de trouver des millions. Moi, j'ai toujours fustigé les commerces traditionnels que nous les livrons tout le temps, c'est-à-dire aller importer des habits, aller importer des pagnes, aller importer des motos, aller importer. Il suffit tout simplement qu'il y ait coulage d'un bateau dans l'océan Indien pour que tous les commerces cessent. Mais lorsque vous avez la capacité d'aller racheter ces biens à l'extérieur et qu'on vous donne un environnement comme une zone économique spéciale à Moussénène, mais commencez la production là-bas pour vendre maintenant à un marché qui est déjà existant. Et l'électricité qui a été produite, je crois, à Louvero, a déjà rendu disponible 12 MW dans la zone économique spéciale de Moussénène, mais inutilisée. Donc voilà la réponse urgente. Quand j'étais au musée de l'industrie, que j'avais voulu apporter à la population de l'Est pour lui permettre effectivement de faire face à ces difficultés de transformation qui nous amènent à dépendre régulièrement des importations extérieures. Donc c'est encore un appel à travers ce colloque scientifique à tous les opérateurs économiques de migrer vers la production locale, de migrer vers l'industrialisation, de migrer vers la transformation avec l'énergie, parce que l'obstacle à l'époque c'était l'énergie, mais comme l'énergie est disponible, je crois que nous pouvons y arriver. Alors, le secteur Waibuta a posé la question de l'EAC. J'avais suivi moi-même le président Kenya lorsqu'il disait qu'on va faire ces marchés qu'on aide tous les laits, disons, on sait où on doit les vendre. Bien évidemment, les gens profitent de la situation d'insécurité qu'il y a du monde pour raconter n'importe quoi. Et c'est la raison pour laquelle, dans toutes mes analyses, j'ai toujours conclu disant que la guerre qui se passe à l'est de la RDC n'a pas que des causes endogènes. Il y a des causes exogènes, notamment toute la région qui nous considère comme son marché. Il s'agit du Rwanda, de l'Ouganda, du Kenya. Dans leur stratégie, ils peuvent toujours vouloir que ce climat d'instabilité continue parce que ça va leur permettre d'écouler leurs produits vers ces marchés-là que la République démocratique du Congo. Et c'est la raison pour laquelle je pousse nos opérateurs économiques à commencer à produire et nous, ici, comme ministre du Commerce, pour autant que nous l'espérons, à la tête de ce ministère, lorsque vous me rassurez que vous avez commencé la production et que vous pouvez satisfaire la demande locale, je prends un arrêté portant restriction d'importation des produits que vous produisez et permettez la production. Je l'ai fait ici à Kinshasa pour les ciments. Lorsqu'on produit les ciments ici à Kinshasa, c'est dans le Congo central, je prends des mesures de restriction d'importation du ciment pour qu'aucun ciment n'entre sur le territoire congolais parce que s'il entre, il vient tuer la production locale, il vient tuer les emplois, il vient tuer l'industrie locale. Lorsqu'on produit les ciments ici à Kinshasa, c'est dans le Congo central, je prends des mesures de restriction d'importation du ciment pour qu'aucun ciment n'entre sur le territoire congolais parce que s'il entre, il vient tuer la production locale, il vient tuer les emplois, il vient tuer l'industrie locale. Et donc, on fait nos produits locaux. C'est la stratégie, pour celui qui a posé la question, la stratégie, qui est en vogue au niveau du ministère du Commerce extérieur. Alors, l'assistant à faire la stratégie, je viens d'en parler. Mais l'autre stratégie que je voudrais partager avec vous, pour tous les producteurs locaux, c'est de s'organiser en coopérative. Et ne pas se présenter par les acheteurs seuls. Parce qu'à ce moment-là, vous ne savez pas imposer les prix. Je donne l'exemple du cacao comme c'est du café. Lorsque les acheteurs viennent rencontrer les paysans individuellement, eh bien, comme les gens n'ont pas une force de négociation qui est collective, eh bien, l'acheteur, quand il arrive, il va vous donner n'importe quel prix. Et comme vous avez besoin d'argent, vous vous livrez à la merci de celui qui arrive. Ça, c'est la première chose. Donc, vous organisez en coopérative. Deuxième chose, et là, je l'ai pensé au Conseil des ministres, c'est au ministère en charge de la constitution des entrepôts frigorifiques, mais également des silos de conservation, de voir construire des silos pour que, quand on a la production, on se rassure qu'on n'est pas à la merci de la pression, de la demande, mais qu'on peut stocker et attendre les jours où les cours vont monter. À ce moment-là, le paysan va en être bénéficiaire, même s'il peut souffrir pendant quelques temps, eh bien la rétention de la production peut être un facteur qui amène les prix à pouvoir hausser. Je vous donne l'exemple du cobalt. Les Chinois et tous les Européens, ils ont fait des MO. En 2024, ils ont rabattu le prix à 21 000 dollars. Imaginez-vous de 4 000 à 21 000. Au gouvernement, nous sommes réunis. Nous avons bloqué les exportations du cobalt. Et je peux vous rassurer qu'aujourd'hui, à la date où nous tenons cette conférence, nous sommes le 15 mai 2026. La tonne du cobalt est de 50 000 dollars. De 21 000 à 50 000 dollars. C'est ça pour moi. Parce que nous avons retenu la production. On a souffert pendant un temps, parce que c'est des recettes que nous avons perdues. Mais on les récupère par la plus-value que nous avons sur les taux élevés du cobalt. Pour nos producteurs locaux, doivent également s'inspirer de cette expérience, mais bien évidemment accompagnés par le gouvernement dans la construction des entrepôts de stockage de leurs produits pour que, à chaque fois qu'on produit du cacao, on ne soit pas pressé directement à des acheteurs n'importe quel prix, mais en les conservant, ça peut être une manière d'imposer son prix parce que les producteurs du chocolat en auront toujours besoin. Alors, M. Serge a posé la question parce que le Canada m'a dit mais pourquoi les prix du cacao a baissé? Il y a trois facteurs. Le premier facteur, c'était la surproduction. C'est la loi de l'offre et de la demande, comme tout le monde le sait. La Côte d'Ivoire et le Ghana sont les grands producteurs du cacao. Ils en ont produit des stocks très importants. La Côte d'Ivoire a produit un surplus de

0: 20%, le Ghana a eu un surplus de 25%. Et comme vous le savez, lorsque l'offre de biens excédentaire, eh bien, le comportement de l'acheteur est de pouvoir réquiser votre offre et vous imposer n'importe quel prix. C'est comme ça qu'il y a une baisse du taux. Deuxième facteur, c'est ce qu'on appelle la destruction de la demande. Au niveau international, ils ont commencé à imaginer les produits de substitution du cacao dans la fabrication du chocolat. C'est-à-dire, on ne prend plus que le cacao ou la poudre du cacao pour fabriquer le chocolat. Ils sont en train d'imaginer d'autres produits de substitution qui doivent mélanger dans ces mélanges chimiques pour obtenir le chocolat. C'est ainsi que vous verrez le chocolat noir, le chocolat qui n'est pas noir, qui est un peu gris, le chocolat qui n'a pas réellement la saveur du cacao, parce qu'on y a inséré des produits de substitution. Or, quand on insère ce produit de substitution, c'est une manière de diminuer la demande du cacao. Alors, quelle est la stratégie maintenant que nous avons prise? La première, c'est celle que j'ai citée ici, savoir comment pouvoir construire les entrepôts. La deuxième, c'est la diversification des marchés. Alors, j'ai été en Chine. Les habitudes chinoises ont commencé à changer. À l'époque, ils ne consommaient pas du chocolat, mais maintenant, ils ont commencé à prendre du chocolat. Donc, nous avons 1 milliard 400 millions de Chinois. Si on suppose que 30% des Chinois pourraient commencer à consommer le chocolat, on a un marché d'à peu près 400 millions de consommateurs. Or, 400 millions de consommateurs, c'est déjà tous les États-Unis d'Amérique. C'est déjà presque l'Europe occidentale, qui est à peu près à 450 millions d'habitants. Donc, si on prend une marché avec 400 millions de nouveaux demandeurs de chocolat, ajouté au marché traditionnel des Européens et des Américains, on peut supposer qu'on pourra stabiliser les prix du cacao à 6 dollars le kilo, soit 6 000 dollars la tonne. Mais je parie quand même que le prix de 10 000 dollars la tonne était quand même trop élevé par rapport à la moyenne qui est connue. Mais je crois qu'à un moment donné, nous allons stabiliser les prix autour de 6 dollars la tonne. Disons 6 dollars le kilo, soit 6 000 dollars la tonne. Et j'encourage donc ceux qui le peuvent de poursuivre la culture du cacao, de ne pas considérer seulement la baisse et dire on abandonne. Non. Ce sont des fluctuations qui arrivent. Dans le commerce international, il y a toujours des fluctuations. C'est les hauts et les bas. Aujourd'hui, on peut baisser. Demain, on peut remonter. Après, ça va se stabiliser. Et donc, on continue à encourager nos producteurs locaux à s'associer, à respecter le taux sanitaire, à demander ce qu'il faut faire. Et nous allons envoyer prochainement une délégation de l'Agence nationale de promotion des exportations dans la partie est de la RDC pour aider à former les producteurs locaux sur tout ce qu'il faut pour respecter effectivement les exigences du commerce international. Voilà brièvement. Je n'ai pas la prétention de répondre à toutes les questions, mais c'est ma petite contribution au débat de ce jour. C'est un débat très, très important, intéressant. Je crois que je viendrai moi-même très prochainement là-bas pour que je tienne de grandes conférences dans les universités où je peux avoir 20, 30, 40 questions et essayer un peu d'explorer presque tous les segments qui n'ont pas été abordés.
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3: Il y a beaucoup de gens qui ne connaissent pas le secret d'une humiliation qui s'est distillée. Quand l'humiliation s'est distillée, acclame Jésus. Les hommes savent, les hommes aussi doivent témoigner. Il va donc éclater aussi sa gloire en public. Vous deviendrez un sujet de controverse. Vous deviendrez un sujet de controverse. Oh yes, by the grace of God. Il n'est pas possible que Jésus te touche et que tout le monde te comprenne. Ça, ce n'est pas Jésus. Ça, c'est le sorcier de votre quartier qui t'a touché. Lorsque Jésus te touche, il y a des hommes qui doivent dire, ce n'est pas possible. Il y a des hommes qui doivent dire, ça, ce n'est plus normal. Tu deviens, je disais bien, un sujet. C'est-à-dire qu'on te prend, on t'étudie, on t'examine et on ne conclut pas bien. Ça tombe sur toi. Le miracle soudain, le miracle de Dieu, le toucher de Dieu, le nifal t'atteint. Automatiquement, au milieu de ces hommes qui parlent, il y aura des hommes qui diront, Dieu a fait. D'autres diront, c'est le diable. Ça doit arriver. Si ça n'arrive pas, je disais, c'est pas Dieu, c'est ton grand-père. Ça doit arriver.
4: Shalom bien-aimé dans le Seigneur Jésus-Christ. Aujourd'hui, la servante de Dieu Joël Gloria Cabassel, pasteur principal de l'église Assemblée évangélique Nouvelle Alliance de Kinshasa, parle de choses qui arrivent dans la vie, lorsque le miracle de Dieu nous touche. Qui a-t-il dans votre main ? Cette question que Dieu posa à Moïse doit nous interpeller, elle doit nous rappeler ce que nous possédons dans notre main, le bâton de Dieu. Ce que nous tenons dans notre main, nous le possédons. Moïse possédait donc l'autorité de Dieu. Ainsi, alors qu'il se sentait incapable d'accomplir la mission, Dieu montra à Moïse qu'il possédait quelque chose de puissant, son autorité. À ce moment-là, Moïse reçut le toucher surnaturel de Dieu, et dès lors il put accomplir de nombreux miracles, non pas par ses compétences, mais par les compétences de Dieu. Lorsque Dieu nous visite, beaucoup des choses, le miracle, s'accomplissent dans notre vie. Ce n'est pas nous qui agissons, mais Dieu. Sa puissance est sans limite, et avec de petites choses, il peut en faire de très grandes. Cela est également valable pour notre vie quotidienne, quelle que soit notre situation au travail, les personnes qui nous entourent, les difficultés qui se dressent devant nous, nous pouvons garder une entière confiance en Dieu car il est au contrôle. Voici ce qui arrive dans notre vie, lorsque la manifestation de la puissance et de l'intervention de Dieu qui apporte une révélation de sa présence et de la liberté dont il use pour accomplir ses desseins dans ta vie. 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Amen.
3: Jean 9, 24 à 25. Jean 9, 24 à 25, voyez comment ces choses...

commencer aujourd'hui. Jean 9, 24 à 25, lisons l'écriture. L'aveugle né dont nous parlons depuis 14 jours, pour la deuxième fois, les pharisiens appelaient l'homme qui était aveugle. Donc on l'avait déjà appelé. Ça c'est la deuxième fois. Ils te poseront la question plusieurs fois. Et toi tu auras la même réponse, c'est Jésus qui a fait. Les pharisiens appelaient l'homme qui était aveugle et lui disaient, dis la vérité devant Dieu. Nous le savons. Celui qui t'a guéri est un homme pécheur. Celui qui t'a guéri est un homme. La suite, la réponse. Il leur répond, je ne sais pas si c'est un pécheur, mais je sais une chose. J'étais, maintenant, ça tombe sur toi. Localisation au nom de Jésus. Le problème n'est pas ce que vous dites. Le problème, c'est ce que je sais. Les pharisiens sont tellement toxiques qu'ils viennent dire à cet homme, nous connaissons celui qui a fait ça. C'est un pécheur. Bon, si vous savez qu'il est pécheur, pourquoi vous posez la question? Il y a des hommes toxiques comme ça dans la vie. Peut-être qu'il est à côté de toi, je ne sais pas, parce que la vie est compliquée. Des personnes qui viennent vous poser des questions, quand vous donnez des réponses, ils ont leur propre réponse. Mais pourquoi tu poses la question? Les gens toxiques, ça n'a pas commencé aujourd'hui. Depuis, avant même Jésus, ils existaient. Ils disent à cet homme, il est pécheur, mais dis-nous, qui t'a guéri? Le gars a une merveilleuse réponse, que l'Éternel t'aide à avoir ce genre de réponse. Arrête de fuir les gens parce qu'on te critique, tu te caches comme ça. Il faut regarder les gens dans les yeux et tu réponds. Est-ce que quelqu'un m'entend? Cet homme est en train de dire, je ne sais pas si c'est un... Je ne sais pas. En d'autres termes, ça ne m'intéresse pas. Parce que vous qui êtes bon, j'étais avec vous ici. Bon, ça lié l'autre côté frère, c'est ça même la phrase. J'étais avec vous ici. Vous qui êtes saints, vous qui parlez en langue, vous qui êtes je ne sais pas comment, vous sortez des familles pastorales et tout ça. Vous n'avez rien fait pour moi. J'étais avec vous. Vous m'avez donné quoi? Rien. Celui-là, vous ne le connaissez même pas bien parce que vous posez la question. Quand on pose la question, c'est qu'on n'a pas la véritable réponse. Vous dites qu'il est pécheur, moi je m'en fous. Qu'il soit pécheur ou pas, c'est que je sais, j'étais. Que quelqu'un conjugue ce verbe au nom de Jésus avant la fin de Siloé. Avant la fin de Siloé, que toi aussi tu conjugues ce verbe là au passé. Que tu dises aussi, j'étais. J'étais. Début Siloé, j'étais. Là, je vois clair. Comme je te l'avais dit la semaine passée, non seulement je vois, mais je vois clair. Personne ne va me tromper. Tout ce que je dois voir dans ma destinée, je vois. Que tout ce que tu dois voir dans ta destinée, même les points et les virgules, que tu les voies, ça te localise. Je vois clair. Mon frère, lorsque Jésus opère un miracle sur ta vie, I tell you the truth. Ce n'est pas possible que Jésus opère et que les hommes ne se posent pas des questions. Les hommes se poseront la question. Ça va créer un monde autour de toi. Je veux te dire une chose que tu dois savoir. Tu cherches le miracle, ça a déjà commencé, je le crois. Mais le genre de miracle que tu cherches, c'est le genre de miracle qui fait disparaître des amis. You have to get ready. Tu dois être prêt à ce que tu cherches. Il ne faut pas être comme un enfant là, comme ça, non, tu veux seulement le miracle, sans comprendre les retombées. Ce que tu cherches va faire de toi un Lucky Luke. Est-ce que quelqu'un m'entend? Lucky Luke était l'homme seul, l'homme solitaire. On dit bien un cowboy solitaire. Ce que tu cherches là n'attire pas les amis. Ce que tu cherches fait lever des ennemis. L'ami du lundi sera l'ennemi du mercredi. Ça tombe sur quelqu'un, ça te localise. Quelqu'un a compris donc que le mercredi, il vivra quelque chose de spécial. Lorsque tu cherches le miracle inédit, ça crée des adversaires. Parce qu'il y a des hommes qui vont dire, ça ne peut pas être Dieu. Il est allé quelque part. Oh, l'homme animal croit toujours que c'est le diable qui fait des choses spectaculaires. Le diable n'est rien. Le diable n'a rien créé. Le diable n'est qu'un grand imitateur.
Même l'ange de lumière, il arrive à imiter l'ange de lumière. Pour vous dire qu'il n'arrive pas à faire grand-chose. Les choses glorieuses sont auprès de notre Seigneur. Est-ce que quelqu'un m'entend bien? Oh, que Jésus nous fasse grâce. Lorsqu'il y a un accident entre ta foi et sa main, des choses incroyables arrivent. Est-ce que quelqu'un m'entend bien? Voilà pourquoi il faut que tu prépares ton cœur à ce qui va arriver. Prépare ton cœur. J'ai vu plusieurs fois des gens vivre des miracles incroyables, mais vivre dans la tristesse. Pourquoi? Parce qu'ils ne s'attendaient pas à ce que ces miracles créent autant de controverses autour de lui. Profite de ton miracle. J'ai envie de dire, enjoy your miracle. Profite, bénéficie. Donc, jouis de ton miracle. Ne laisse pas les hommes, à cause de leur manière de voir, détruire la joie que tu auras du miracle. Le miracle qu'Adonai fera en ce mois, ou même pendant Siloé, que personne ne t'empêche d'en profiter au nom de Jésus. Je vais te donner un conseil gratuit et tu vas m'aider à le dire à ton frère qui est à tes côtés. Peut-être que moi, il ne va pas bien m'entendre. Dis à ton frère qui est à tes côtés, ne commets pas l'erreur du pasteur Joël. Dis à quelqu'un d'autre encore, ne commets pas l'erreur du pasteur Joël. Ne commets pas mon erreur. Moi, j'ai fait beaucoup d'erreurs en cette matière. Et je ne cesserai de le dire. Moi, j'en profite de le dire du haut de la chair. Pour moi, c'est comme me repentir sans cesse devant Dieu. Même si je m'étais déjà repenti. Ne commets pas mon erreur. Mon erreur a certainement créé le blocage des miracles de plusieurs. Lorsqu'Adonai a commencé à faire certains miracles, tellement qu'il y avait trop de controverses autour de mon nom, ça se distillait tellement que j'ai dit à l'église, on ne témoigne plus. J'ai arrêté le témoignage à l'église. J'ai ordonné qu'on ne témoigne plus. Pasteur, vous vous rappelez? J'ai dit, on ne témoigne plus. Parce qu'il y avait des miracles et il y avait des prodiges. Le miracle est une chose, le prodige aussi est une autre chose. C'était arrivé à un point où il y avait même des apparitions physiques. Quelqu'un pouvait venir, moi je suis du haut de la chair, mais elle vient témoigner en disant j'étais avec le pasteur Joël sur Ngouma. Physiquement, par la nuit, à 15h, à 16h. Et elle a des témoins autour d'elle qui peuvent attester que oui, on était avec elle. Il y avait des choses tellement étranges que malheureusement les chrétiens ne supportent pas. Mais les mêmes chrétiens disent Jésus est puissant. Jésus est au-delà de ton imagination. Donne-moi un amen que je te dise quelque chose. Jésus est au-delà de tes calculs, mon frère. C'est ce que je ne comprends pas avec les chrétiens. Je ne veux pas dire les chrétiens congolais. Je vois que tous les chrétiens sont comme ça. Vous dites Jésus est redoutable. Mais quand Jésus fait, vous attachez le miracle de Jésus au diable. Vous appelez ça Mankiona ou je ne sais pas quoi. Je sais que ces histoires existent. Mais au-delà de ça, le véritable miracle existe. Jésus est réel. Il est le même hier, aujourd'hui, éternellement. Jésus est redoutable. Mon erreur était que mon cœur n'était pas préparé. Comme mon cœur n'était pas préparé, j'ai dit on arrête ça. Et quand j'ai dit on arrête le témoignage, les miracles, les prodiges aussi au milieu des gens s'est arrêté. Comme les vases qu'on remplissait par la femme ordonnée par le prophète. Ça s'est arrêté. Et directement. Alors que Jésus était en train d'amener les gens dans une autre dimension. Dans une autre dimension de gloire. Que ton cœur soit préparé à ce que Dieu veut faire. Ne sois pas seulement en train de dire, Jésus donne-moi. Sais-tu ce que tu demandes? Es-tu préparé à perdre les amis? Parce que les amis vont dire que tu as touché au gris-gris. Est-ce que tu es prêt? Est-ce que tu es prêt à écouter les gens que tu aimes? Comme je te l'avais dit ici, l'offense n'est pas le problème. C'est celui qui tient le couteau qui est le problème. Es-tu prêt à écouter quelqu'un que tu respectes, que tu sais être chrétien, qui a fait un parcours avec Jésus, dire que pasteur Joël est entré prendre les fétiches quelque part, qu'elle en fout les gens avec des gris-gris, que ce qui se passe là-bas, ce n'est pas Dieu. Est-ce que tu es prêt? Est-ce que tu es prêt à voir quelqu'un que tu respectais au plus haut niveau, pas à cause de son argent, mais à cause de sa spiritualité, mais douter de Dieu parce qu'il a vu le miracle de Dieu? Est-ce que tu es prêt à entendre ça? Lorsqu'il n'y a pas de controverse,
Peut-être que Jésus commence au début. Peut-être qu'il te cache un peu. Mais quand Adonai te touche vraiment, les hommes vont parler. Il y a des hommes qui doivent dire, ce n'est plus normal. Ça n'a pas commencé aujourd'hui, on a lu le verset. Cet homme aveugle né, imagine-toi, bébé aveugle. Il grandit aveugle. Il court dans tous les sens, 4 ans, 5 ans, aveugle. Il devient adolescent, il est toujours aveugle. Mais le jour où il vit le miracle, vous osez dire que celui qui t'a fait ça est un pécheur. Le cœur de l'homme. L'homme a toujours été de ne pas supporter les chocs. Je n'avais pas supporté les chocs. On parlait négativement de moi, pratiquement dans tous les quartiers. Et je parle de l'église centrale. Et de ce côté-là, il y a un camp militaire. Non, c'était terrible là-bas. Terrible. C'est comme si tout ce qui restait, c'est qu'ils mettent des banderoles à mon nom. Ils avaient distillé négativement mon nom à une dimension. C'est Jésus qui gardait les âmes. La dimension avec laquelle il parlait. À un moment, je m'enfermais dans la chambre. Je dis, Seigneur, je suis fatigué. Je vais arrêter d'abord. Je vais prendre un break. Jésus me dit, c'est quoi ça? Tu blagues? Tu prends les micros, tu te lèves. Je dis, alors je vais arrêter le témoignage. Qu'il n'y ait plus de témoignage. Le cœur n'était pas préparé. Je disais au Seigneur, visite ces gens. Mais quand Dieu avait commencé à visiter, mon cœur n'était pas préparé. Mon cœur était fragile face au parler des hommes. Face à ce que quand je voyais des personnes que j'honorais en train de dire des horreurs, ça me blessait. Mais écoute, j'ai compris que être blessé est une volonté. Yes. Être blessé est une volonté. Si tu ne veux pas être blessé, tu ne seras pas tu seras pas blessé. On choisit d'être blessé ou de ne pas. C'est ce que j'aurais dû faire. Pourquoi? Mais parce que je savais d'où venaient ces miracles. Je connaissais la source. Mais j'ai laissé le serpent, le diable, atteindre mon cœur. Le serpent a atteint mon cœur parce qu'il voulait arrêter quelque chose. Et il a réussi. Il avait réussi. Il a arrêté ce qui devait s'arrêter en atteignant mon cœur. Voilà pourquoi la Bible dit, touchez le berger, frappez le berger. Les brebis se dispersent. Le diable avait calculé. Le diable a dit, ok, je vais toucher là-bas. Et je veux vous dire une chose. Ce qui faisait encore mal dans l'histoire, c'est lorsque tu mets sur table les sacrifices, la consécration, et tu entends les gens dire, c'est le fétiche. Aide-moi, ne souffre pas. Aide-moi à dire encore à un frère, ne commets pas l'erreur du pasteur Joël. Que ton cœur soit préparé. Ce que Dieu va te donner va éloigner des gens qu'ils partent. Ce qui compte, c'est que tu vois clair, mon frère. Tu ne vas plus dépendre des gens qu'on te tienne à la main. J'ai envie de dire quelque chose. Le cœur de l'homme est mauvais. Oyebi, ils sont en train de t'acculer. Ils veulent briser ton miracle pour que tu dépendes d'eux. Pour qu'à chaque instant tu les appelles, aidez-moi à aller me laver, aidez-moi à aller à Siloé, aidez-moi à aller au temple. Maintenant que tu vois clair, tu vas marcher seul et compte sur Dieu. Ce qu'il raconte ne te concerne pas. Viens avec moi, ça ne me concerne pas. Ça ne te concerne pas. Pourquoi? Parce que tu sais en qui tu as cru. Sois prêt à perdre les gens. Sois prêt aussi à voir de nouvelles personnes qui croient en ton Dieu. Sois prêt que certaines personnes disent, ah, on ne savait pas que Dieu agissait toujours comme ça. Est-ce que quelqu'un m'entend bien? Sois prêt à ça. Ne laisse pas ton cœur se briser à cause de ce que Dieu a donné. Savoure le miracle. Célèbre le miracle. Jésus n'est pas un homme. Il est le Dieu des choses étranges. Tu dois être préparé à supporter le coup du miracle. Est-ce que quelqu'un me capte? Prépare ton cœur. Et je vais te donner des petites astuces pour garder ton cœur. Parce que Dieu fera des choses glorieuses. La première chose que tu dois faire, tu dois avoir l'attitude de gratitude envers le Seigneur. L'attitude de gratitude envers le Seigneur.

0: pas que c'est un miracle. Et remercie continuellement le Seigneur. Focalise-toi sur le Seigneur. Lorsque Dieu t'accorde un miracle, il a fait de toi un modèle. Il a fait de toi un instrument de gloire. C'est une grâce. Ne cesse pas de multiplier les actions de grâce lorsque le Seigneur fait un miracle dans ta vie. Les actions de grâce attirent l'atmosphère du miracle. Jésus aime la reconnaissance. Ainsi, quand il a guéri 10 lépreux, le seul qui est venu dire merci, il lui a posé la question. Où sont les autres? Pourquoi il n'y a que toi qui viens dire merci? Ce verset m'a toujours plu parce que Jésus réclame le merci. Il revendique un merci. Lorsque Dieu te visite, n'oublie pas de remercier le Seigneur continuellement. J'insiste, je dis continuellement. Je ne dis pas seulement le jour où tu témoignes ici, on acclame, on saute pour Jésus et puis c'est fini. Focalise-toi. Deuxième manière de garder son cœur. Ne doutez pas en un instant. Ne doutez pas de la source qui vous a visité. Ah, ne doutez pas. Les hommes vont créer le doute en vous. Les hommes vont critiquer. Les hommes vont râler. Les hommes vont dire, certainement, il est allé au Nigeria. Mais qu'est-ce qu'il y a au Nigeria là-bas? Il y a des humains. Les hommes vont dire, il est allé au Bénin. Mais qu'est-ce qu'il y a au Bénin? Il y a des êtres humains. Les hommes vont dire des choses. Mais ne doute jamais de la source. Est-ce que tu connais la source qui t'a béni? Si tu connais la source qui t'a béni, ne doute pas. Reste focalisé sur la grâce que tu as reçue. Pendant que les hommes doutent, toi élève ta voix, parle de Jésus. Ah, ça localise une famille. Plus les hommes disent c'est le serpent, toi crie que c'est Jésus qui t'a visité. Hurle que c'est Jésus qui t'a visité. Plus les hommes sont en train de dire, nous on trouve ça suspect. Il a un grand-père féticheur. Moi et mon grand-père égale 0-0 quelque chose. Est-ce que quelqu'un m'entend? Parce que même le sang qui coule dans mes veines a été restauré par le sang de Jésus. Donc, il ne faut pas dire c'est à cause du grand-père. Il ne faut pas dire que non, c'est la sœur de mort. Mon frère, c'est Jésus qui a accompli. Donne-moi un amen normal. Ne doute pas de la source. Qui t'a visité? Es-tu sûr que c'est Jésus qui t'a béni? Je pose la question. Est-ce que toi, tu entres chez le marabout? C'était la question. Il faut répondre. Si tu es déjà entré, il faut aussi me dire, c'est... pasteur, je suis déjà entré. Que Dieu me pardonne. Est-ce que toi, tu entres chez les féticheurs? Est-ce que toi, tu crois d'abord qu'un marabout peut te donner quelque chose? Maintenant, moi, je pose la question. Pourquoi ils sont d'abord toujours sales? Ou il y a des propres marabouts aussi? Pourquoi les marabouts sont un peu bizarres, façon? Tu entres chez lui? Ah, ce n'est pas possible. Que Dieu ait pitié de ceux qui sont entrés là-bas. Que Jésus vous délivre du mal. Est-ce que toi, tu es déjà entré chez les voyants sataniques? Celui qui est ta source, c'est qui? Ne doute pas du miracle, c'est Jésus qui a donné. Fais comme ce monsieur-là. Le monsieur a dit, je m'en fous. Vous appelez comme vous voulez. Tout ce que je sais, c'est que moi, je n'étais rien au début de Siloé. Mais maintenant là, l'Éternel m'a fait voir clair. Ça localise quelqu'un. Que quelqu'un dise, je verrai clair à Siloé. Mon frère, si quelqu'un ne parle pas, il faut te méfier. Regarde à l'autre, dis-lui, à Siloé, je verrai clair. Ne doute pas, c'est Jésus qui a donné. Même s'ils appellent ça Belzéboum, toi tu appelles ça Jésus. J'aime dire aux gens, on n'a pas le contrôle des cœurs des hommes. On n'a pas le contrôle des pensées des hommes. Les hommes sont libres de penser. Les hommes sont libres de déduire. Mais toi tu es libre de dire ce que tu crois. Tu es libre de déclarer ce dont tu crois. Plus ils disent le serpent, toi crie Jésus. Ainsi, je vais ouvrir une parenthèse importante. Je crois que les élus doivent entendre ça. Mon frère, arrêtez avec cette attitude-là. Je refuse de trop vous choquer. Donc, je vais seulement dire, arrêtez avec cette attitude-là. Ou quand Jésus te visite, tu dis, je ne peux pas témoigner devant les gens parce que si je témoigne devant les gens, il y a beaucoup de choses. Vous savez, il y a beaucoup de choses. Le Dieu qui a eu pitié de toi, il a tenu compte de tout ce qu'il y a autour de toi. Je veux vous dire la vérité. Lorsque vous refusez de témoigner la grandeur de Dieu, c'est une stratégie du serpent. Retiens bien ça. C'est l'œuvre du serpent appelé le dragon. Le diable. Le diable ne peut pas empêcher que vous soyez touché par Dieu. Mais le diable peut vous museler pour que vous ne témoigniez pas. Et c'est là où il vous attend. Ne ratez pas de faire la propagande de Dieu. C'est la troisième manière de protéger votre cœur. Ne ratez pas de faire la propagande de Dieu. Donnez-moi Jean 20, 17. Jean 20, 17. Ne ratez pas de faire la propagande de Dieu. Les quatre frères, venez ici s'il vous plaît. Tenez-vous debout en regardant le peuple. Je veux expliquer ça. Jésus avait raison. On va d'abord lire l'écriture. Jésus lui dit, ne me retiens pas. En effet, je ne suis pas encore monté vers le Père. Mais va trouver mes frères. Et j'aimerais que quelqu'un le dise avec autorité. Et dis-leur. C'est ce que Jésus attend de toi. Parle. C'est ce que Jésus attend de toi. Dis-leur. De ma part. Va leur dire. Ce qui compte pour Jésus, ce n'est pas ce que les frères vont penser. Ce qui compte pour Jésus, c'est ce que toi tu vas leur dire. Que toi tu ouvres ta bouche et que tu dises, Jésus m'a visité. Ce qui compte pour Jésus, ce n'est pas ce que les autres vont. Voilà. Lorsqu'il y a ces quatre personnes dans le parcours. Monsieur, faites un peu une file comme ça. Voilà. Lorsqu'il y a ces gens dans votre vie. Et celui-ci dit, ce n'est pas un miracle. C'est quelque chose de sorcellerique. Celui-ci aussi commente. Forcément, il est allé voir son grand-père au village. Il est marabout. Celui-ci aussi parle. Pendant qu'il parle autour de vous, vous entendez tout ça. Et vous venez chez lui, vous lui dites, Jésus a fait. Jésus a agi. Pendant que vous parlez ici, eux parlent aussi. Jésus a accompli. Eux continuent de parler. Qu'est-ce que ça fait dans votre cœur automatiquement? La première chose, c'est que ça vous rend fort. Vous n'êtes plus atteignable. Les gens parlent, mais ça ne vous atteint pas. Non seulement ça, la deuxième chose, c'est que ça fait de vous une personne convaincante et convaincue. Vous êtes convaincante parce que vous avez été convaincue. Vous êtes tellement convaincue que tout ce qu'ils disent ne dit rien. Il crie, vous criez, Jésus a fait. Il parle, vous dites, Jésus est puissant. Il raconte, vous dites, ah, tu sais ce que Jésus a fait, il peut le faire pour toi. Jésus est en train de dire, va leur, dis-leur ce que j'ai fait. Oh, il n'y a pas un miracle honteux. Je reprends. Il n'y a pas un miracle. Il n'y a pas un témoignage. Parle de Jésus. Dis aux hommes, dis aux femmes ce que Jésus a fait pour toi. Tu étais un homme de boîte de nuit. Aujourd'hui, tu es libéré totalement. Dis-le aux hommes que Jésus m'a délivré. Il n'y a pas que le miracle du paralytique ou de l'aveugle, mais il y a aussi le miracle du détachement du péché. Jésus a accompli un grand miracle. Dis-le. Toi, tu veux nous faire croire que tu es saint. On sait que tu n'es pas saint. Dis-le. Ainsi, j'ai l'habitude de dire, comment je veux le dire? N'enterrez pas votre passé. Tout ce que vous devez faire, ce n'est pas vivre en dépendant de ce passé. Mais ne l'enterrez pas. Parce que quand Jésus vous agit dans votre vie, vous devez montrer aux hommes d'où vous venez. Montrez aux hommes ce que Jésus a fait. Est-ce que quelqu'un m'entend bien? Aujourd'hui, tu as honte de Jésus. Dans tous les domaines, tu as honte de Jésus. Tu es devenu ingrat. Sans te rendre compte que tu es devenu ingrat. Ajoutez à cela, Jésus agit à Siloé. Mais parce que les gens parlent, tu dis je ne veux pas parler. Moi je garde ça pour moi. Jésus m'a visité en privé. Je veux garder ça. Qui t'a dit que c'est ce que Jésus attend de toi? Jésus a dit à cette femme, va. Va leur dire. Est-ce que quelqu'un m'entend? Jésus a arrêté d'accomplir des miracles dans ta vie parce que tu t'es tué. Tu as décidé de te taire. Mon Dieu, je prie qu'avant la fin de Siloé, que Dieu crée un grand système de controverse autour de toi. Qu'autour de toi, les hommes se posent la question, il est entré où? Et toi, tu donneras l'adresse parce que Jésus est vivant. Jésus n'est pas un homme. Est-ce que quelqu'un m'entend ?
1: Shalom bien-aimé dans le Seigneur Jésus-Christ. J'espère que vous avez aimé cette vidéo.
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0: responsables des sites déplacés de la ville de Bounia. Alors que des cas sont enregistrés dans la ville, aucun mécanisme de protection n'est mis en place dans ce lieu qui pourtant rassemble un grand nombre de personnes. Nous serons à Goma à voir comment la prévention d'Ebola s'organise au niveau des familles. Cela alors que les enfants ont repris le chemin de l'école ce mardi, soit au troisième jour de la confirmation d'un cas d'Ebola dans la ville. Comme invité, Dr Jean Chobaka, directeur médical adjoint à l'hôpital de référence secondaire de Kikanda à Matadi, il nous parle de l'hypertension artérielle qui constitue aujourd'hui un véritable problème de santé publique. C'est en marge de la journée internationale de lutte contre cette maladie le 17 mai. Madame, Monsieur, bonjour. Nous commençons à Bounia. Le site déplacé de l'ISP de Kigonze, qui accueille plus de 30 000 personnes, ne dispose pratiquement d'aucun mécanisme adéquat de protection contre l'épidémie d'Ebola. Selon les responsables de ces sites, certains déplacés recourent à des moyens traditionnels, notamment l'utilisation des cendres à la place de savon pour tenter de prévenir la maladie. Ils dénoncent également l'ignorance des mesures barrières par une grande partie des sinistrés. Cette situation les expose davantage au risque de contamination. Qu'en est-il, Isaac Raymond?
1: Dans les sites de déplacés de l'ISP de Kigonze, les moyens de prévention contre Ebola restent très limités. On n'y trouve pratiquement ni cachinet, ni désinfectant, encore moins des dispositifs adéquats de lavage des mains. Certains utilisent de simples morceaux de tissu ou des pagnes mal entretenus comme moyen de protection. D'autres recourent à la cendre, faute de savon et à raison de l'insuffisance d'eau potable pour les lavages des mains. Face à cette situation, les déplacés demandent au gouvernement ainsi qu'aux partenaires humanitaires de leur fournir les matériels nécessaires afin de protéger des milliers de vies humaines exposées dans ces camps. Etienne Ngoutsi, président d'ici de Kigonze.
2: Nous n'avons pas de cachinets, soit des désinfectants. Nous utilisons des cendres pour se protéger contre ce virus.
1: Outre le manque de moyens de prévention, certains comportements à risque exposent également les déplacés à la contamination. Les responsables des sites évoquent notamment la manipulation des corps des personnes décédées. Ils citent le camp d'un jeune dont la dépouille a été ramenée d'Igabarrière vers le site de Kigonze. Un autre déplacé âgé de 39 ans et décédé sur place dans la nuit de dimanche en lundi au site de l'ISP. Selon des responsables communautaires, cette situation démontre la nécessité de renforcer davantage les campagnes de sensibilisation au sein des populations déplacées, précise Gérard Maki, vice-président du site. Bounia, Isaac Remoyope, Radio Kapi.
0: À Goma, en Nord-Kivu, les enfants ont repris le chemin de l'école aujourd'hui mardi, au troisième jour de la confirmation d'un cas d'Ebola dans la ville. Dans les familles, quelques parents ont pris soin de rappeler les mesures barrières à leurs enfants avant qu'ils ne retrouvent la foule de cours de récréation. Pour beaucoup, cela implique l'achat de cache-nez et de désinfectants, mais les défis restent de taille. Cette nouvelle alerte sanitaire touche une population déjà durement fragilisée économiquement depuis la crise de janvier 2025. Alors, comment les familles s'organisent-elles face à cette situation? Le point avec Rosalie Zawadi.
3: Dans les écoles primaires de Goma, ce mardi matin, un seul sujet au cœur des discussions, Ebola. La plupart des enfants sont informés de la réapparition du virus dans la ville. Certains disent avoir été sensibilisés à la maison sur les gestes de prévention à adopter.
4: Nos parents nous ont sensibilisés parce qu'il y a une maladie qui s'appelle Ebola. Aujourd'hui, à l'école, on s'est lavé les mains avec du savon. Arrivé au rassemblement, la directrice nous a sensibilisés. Les signes qui peuvent montrer que quelqu'un a l'Ebola. Il y a l'hémorragie, les vomissements, la forte fièvre, maux de tête et des faiblesses inhabituelles. Et aussi, elle nous a parlé des mesures barrières.
3: Cependant, si de nombreux parents s'efforcent d'appliquer les mesures barrières à domicile, tous ne disposent pas des moyens nécessaires pour équiper leurs enfants en masques et en gel désinfectant. Rencontré devant une école, un père de famille confie que depuis la crise économique qui frappe Goma, ses ressources se sont considérablement réduites. Il espère néanmoins réunir un peu d'argent dans les prochains jours pour se procurer du matériel de protection pour ses enfants. Une charge supplémentaire qui vient alourdir un quotidien déjà difficile pour de nombreuses familles de Goma.
0: Et face à l'épidémie d'Ebola qui sévit en Ituri aussi, la vigilance est de mise sur les axes routiers. Les agences de transport qui assurent la liaison entre Bounia et Kisangani prennent des dispositions pour éviter la contamination des voyageurs. C'est notamment par la sensibilisation aux mesures barrières. Cela se passe notamment dans les parkings de véhicules en partance pour Bounia. Qu'en est-il, Jacques Mokongole?
5: Dans les différents parkings de Kisangani, le message passe en boucle avant chaque départ. Ce sont les camionneurs eux-mêmes qui prennent l'initiative de briefer les passagers en partance pour l'Ituri. Une démarche saluée par les voyageurs qui demandent d'ailleurs un suivi strict tout au long du voyage.
6: Si dans toutes les barrières, on fait des gestes de barrières pour laver le lavage des mains avec du savon et du sang, ça pourrait nous aider aussi.
5: Même rigueur du côté des bus de transport en commun. Au moment de l'embarquement, les gérants rappellent les réflexes de base. Lavage régulier des mains, interdiction des contacts physiques inutiles et signalement immédiat de tous symptômes suspects.
7: On prépare mettre l'eau pour laver les mains dans l'entrée, à chaque barrière aussi, et aussi porter des cache-nez.
8: Nous avons pris la disposition de nous procurer des cache-nez pour les membres d'équipage, les savons et les lave-mains.
5: Malgré ces précautions, la peur reste vive. Par prudence, certains usagers ont tout simplement choisi d'annuler ou de reporter leur voyage vers l'Ituri. Ils affirment attendre une communication plus claire des autorités sanitaires sur l'évolution réelle de l'épidémie avant de reprendre la route. Jacques Mkonkolé, Kisangani, Radio Okapi.
0: Merci Jacques Mkonkolé. Mais alors, quelles sont les mesures à respecter pour éviter de contracter la maladie à virus Ebola? Suivez les conseils du docteur Anissé Kipassa, expert en santé publique. Il est ancien vice-président du comité scientifique de lutte contre Ebola à Kikwit en 1996. Il intervenait dans l'émission Dialogue entre Congolais d'hier soir, animée par Guy Maté. C'est un extrait proposé par Alain Rung.
9: Les cinq règles d'or, comme les cinq doigts de la main. La première des choses, même s'il n'y a pas encore de vaccin pour cette souche, ne cédez pas à la panique, ne vous fiez pas aux rumeurs. Suivez et appliquez de façon stricte les règles et les recommandations des autorités politiques et administratives, des professionnels de santé, des médecins et des agents de la santé. Deuxième règle d'or, l'hygiène. Évitez les embrassades, les accolades dans cette période. Lavez régulièrement les mains au savon ou au sang et utilisez la solution hydroalcoolique. 3. En cette période, évitez de manipuler, toucher, de piécer, de séquer les viandes, les gibiers trouvés morts dans la forêt. 4. Évitez tout contact non protégé avec les humeurs corporelles, du sang, des urines, des vomiques, la sueur, même les larmes, les selles et même les mariés. Attention au sperme, ça peut contenir aussi le virus. Évitez de manipuler les effets personnels des gens, des cas suspects qui étaient malades, ou à la rigueur, brûlez-le. Les derniers, en cas de convalescence, parce que même là, il y aura des convalescents. Évitez les contacts sexuels pendant quelques mois ou quelques semaines.
0: Et par rapport à ce 17e épisode de cette maladie, cet apport des États-Unis, le département d'État américain affirme coordonner une réponse globale à l'épidémie d'Ebola en République démocratique du Congo et en Ouganda. Dans les 48 heures, le département a activé un plan d'intervention et mobilisé une première tranche de 13 millions de dollars américains d'aide étrangère pour les efforts de réponse immédiate. Cette annonce est faite dans un communiqué publié ce mardi. Que retenir d'autre de ce document, Alain Rung?
5: Selon les départements d'État américains, ce financement renforce la réponse de chaque pays en soutenant la surveillance, les capacités des laboratoires, la communication des risques, les inhumations sécurisées, le contrôle aux entrées et sorties du territoire et la prise en charge clinique des cas. Le département d'État américain s'apprête à annoncer un financement bilatéral supplémentaire pour la réponse à l'épidémie et l'aide humanitaire, à mesure qu'il recueille des informations complémentaires sur l'ampleur de l'épidémie. Ce financement additionnel s'appuie sur les investissements américains dans la surveillance des maladies et la détection des épidémies, ainsi que sur les efforts de réponse déployés dans le cadre des protocoles d'accords bilatéraux en matière de santé signés avec la RDC et l'Ouganda dans le cadre de la stratégie de santé mondiale « L'Amérique d'abord ».
0: Deux jours après la reprise des activités au péage de Kasangulo, au Congo central, les embouteillages ont refait surface sur la route nationale numéro 1 reliant Kinshasa à Matadi. Les conducteurs dénoncent un désordre qu'ils estiment organisé au niveau du péage, qu'ils considèrent comme la principale cause de ces bouchons plutôt que les travaux en cours sur la chaussée. Les usagers appellent les autorités à intervenir rapidement afin de rétablir la fluidité du trafic. Élise Kavira.
3: Pendant 48 heures, le ministre des Travaux publics avait suspendu les activités au péage de Kasangoulou afin de faciliter la circulation. À peine les activités reprises, plusieurs usagers pointent du doigt les agents du péage qu'ils considèrent comme les principaux responsables du désordre observé. Parmi eux, John Landou, chauffeur sur l'axe Matadi-Kinshasa, livre son constat.
10: Suite Yabakop, ce sont les arrangements entre les agents du péage et certains chauffeurs, notamment ceux de remorque, qui provoquent les embouteillages.
3: Cette situation perturbe fortement les échanges entre le Congo central et Kinshasa. Zaina Mapela, commerçante qui effectue au moins un voyage par semaine, déplore les pertes liées aux heures perdues dans les embouteillages.
11: Les deux jours de suspension des activités au péage avaient apporté une réelle amélioration. Et depuis la reprise, nos marchandises pourrissent, nous arrivons tard dans la nuit et devons attendre le matin pour vendre. Cela nous cause d'énormes pertes.
3: En attendant des mesures durables, les usagers demandent un suivi plus rigoureux du péage de Kasangoulou afin de réduire les embouteillages sur cet axe stratégique. Matadi, Elise Kavira, Radio Kapi.
0: Au Kasaï central, les vendeurs du marché d'Ibamba Bukimaï dans la ville de Kananga dénoncent le manque d'installations hygiéniques et l'insuffisance d'espace. Ce marché est menacé par un ravin qui a considérablement réduit sa superficie. Cette situation met les commerçants en difficulté et pousse plusieurs d'entre eux à installer leurs étals sur la chaussée avec tous les risques d'accident. Les vendeurs plaident auprès des autorités pour l'amélioration de leurs conditions de travail. Les détails dans ce reportage d'André Katendeng.
12: Situé à la limite des communes d'Endesha et de Lukonga, le marché du Bamba Bukemaï est l'un des principaux lieux de négoce de la ville de Kananga. Mais aujourd'hui, ce marché est menacé par un ravin qui a réduit son espace. Certains vendeurs s'installent près du ravin, tandis que d'autres étalent leurs marchandises sur la chaussée. Une situation qui met leur sécurité en danger. Autre difficulté signalée, l'absence d'installations hygiéniques. Des vendeurs rencontrés sur place se disent inquiètes. Elles affirment payer des taxes, mais travaillent dans des conditions qu'elles jugent inhumaines.
13: On m'a installé à côté du ravin. Si vous apprenez que je suis tombée dans les ravins, ce sera vrai. Que nos autorités nous viennent en aide. Plusieurs personnes vendent sur la chaussée parce qu'il y a un ravin derrière les marchés.
12: Contacté à ce sujet, les bourgmestres de la commune d'Endesha, responsables de ces marchés, indiquent que Dibamba n'est pas un marché officiel. Selon André Longué,
13: plusieurs personnes vendent sur la chaussée parce qu'il y a un ravin derrière les marchés.
12: Contacté à ce sujet, les bourgmestres de la commune d'Endesha,

0: déplore d'importantes pertes économiques. Depuis 6 jours, le trafic routier est interrompu le long de ces axes. Selon les autorités, c'est pour renforcer la sécurité entre Kamagnola, sous contrôle de la FCM23, et Louvungi, tenu par les FRDC. Jean Kassami nous décrit la situation.
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3: Notre peur la plus profonde n'est pas d'être inapte. Elle est que nous puissions être dotés d'un pouvoir sans commune mesure. On n'apporte rien au monde en se dévalorisant. Il n'est pas éclairé de se faire plus petit que l'on est, simplement pour rassurer les autres autour de nous. Si nous nous libérons de notre propre peur, notre présence seule pourra aussi libérer les autres.
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5: Bon après-midi à vous tous, auditeurs, auditrices de la RTVH. Bienvenue à cette édition du journal qui s'ouvre par les titres. 17e épidémie de la maladie à virus Ebola en RDC. 2 cas confirmés sont notifiés en ville de Butembo. L'ANOS et de l'Institut national de recherche et d'analyse biomédicale de Kinshasa, INRB.
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5: 17 mai, journée nationale des forces armées de la RDC à Beni. Des habitants insistent sur l'amélioration des conditions socio-professionnelles des soldats congolais, gage de l'efficacité des FRDC sur le terrain. Voilà tout RVH. Pour les titres. Bienvenue au détail. C'est à tout à l'heure.
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5: Litterson Timothée pour la mise en onde. Bienvenue au détail de ces journaux. Cette formation pour commencer, les directeurs de l'ANAPEX clarifient le contenu du mémorandum d'attente relatif au renforcement du commerce entre la RDC et l'Ouganda et au partenariat entre l'Agence nationale congolaise et ougandaise pour la promotion d'exportation signée dernièrement à Kampala entre les deux gouvernements. Ces accords visent l'élimination des barrières non tarifaires, la construction et modernisation des infrastructures, précise Mike Tambwe. Les directeurs de l'ANAPEX évoquent la construction des postes frontaliers à arrêt unique et les marchés transfrontaliers à vue de garantir la transparence des procédures, la réduction des coûts et délais douaniers. Cette coopération inclut également la suppression des taxes et prélèvements illicites, la lutte contre la fraude et la contrebande. Écoutez Mike Tambwe, dans ses propos recueillis par la cellule de communication du commerce extérieur.
12: Nous allons avoir le chiffre exact. Nous allons former nos producteurs pour qu'on puisse ensemble essayer d'harmoniser nos échanges, essayer de faire tout pour que tout le monde gagne. Parce que déjà, rien qu'en flux d'échanges commerciaux entre les deux pays, les chiffres ne sont pas pareils. En RDC, nous parlons de 1 milliard, je crois, et ici, nous parlons de 800 millions, tout ça. Donc, il faudra essayer d'harmoniser le. Pour harmoniser ça, l'Agence nationale de promotion des exportations a vraiment eu ces soucis-là, de travailler avec son homologue ougandaise pour en fait essayer d'harmoniser, améliorer, consolider. C'est le même l'importance de cet accord. L'accord va aider à ce que nos deux pays puissent se mettre à table et voir qu'est-ce qui ne va, qu'est-ce qui va et qu'est-ce qu'il faut améliorer.
5: La question de la révision ou changement de la Constitution continue d'alimenter les débats politiques dans la ville de Butembo. Maître Moïse Kikondo dit les tempeurs a abordé cette question au cours de son émission diffusée sur la radio Moto Butembo Beni. Il a précisé que la Constitution actuelle prévoit elle-même sa révision tout en fixant une procédure à suivre. Quant à l'hypothèse des changements, il a fait savoir qu'une telle démarche doit s'inscrire dans une logique d'innovation en rupture avec la loi fondamentale à vie.

0: Vigueur, ces propos ont été recueillis par RTVH.
1: Notre réflexion a démontré que la révision de la Constitution n'est pas à confondre avec le changement. Quand on parle de révision de la Constitution, ça veut dire que l'ancienne Constitution reste à vigueur. Seulement, on essaie peu de modifier ou d'adapter certains articles à la réalité. Parce que l'on sait que la Constitution, c'est une œuvre humaine. Et l'œuvre humaine ne peut pas manquer des imperfections. C'est pourquoi notre Constitution elle-même prévoit la possibilité de révision de cette même constitution. Bien sûr, on n'y va pas tel qu'on le veut, mais on y va en respectant la procédure de révision, les articles intangibles prévus pour la révision de la constitution dans cette constitution. Et quand je parlais du changement de la constitution, je me suis dit que, prenant le droit comme l'ensemble des règles, nulle part, je n'ai vu dans cette constitution un article qui le prévoit en République démocratique du Congo. Une constitution qui se réclame être démocratique doit consacrer des droits des citoyens. Lorsque une constitution arrive pour chasser une autre, il faut se dire que cette constitution nouvelle vient avec une philosophie autre que la constitution qui existait. Parce que si la constitution nouvelle se met dans la logique de venir avec la même logique démocratique que la constitution qui existait, on n'allait pas parler du changement.

0: Cependant, Stewart Muindo, militant de la lucha, propose que l'armée soit recyclée, assainie et dotée en matériel militaire moderne. Ces propos ont été choisis par Puissance Mukirania.
1: Que ces hommes et ces femmes font preuve d'un énorme courage et un énorme sacrifice en acceptant de se battre pour la nation alors qu'ils sont pris à charge comme ils le sont, comme nous le savons tous. Donc pour moi, on peut bien mettre en avant les échecs des forces armées de la République démocratique du Congo et avec raison, on voit bien que les soldats sont en déroute face aux M23 ou même aux EDF. Mais n'oublions pas que c'est des hommes et des femmes qui se battent dans des conditions extrêmement difficiles. Donc pour moi, je pense qu'il n'est pas possible pour une armée qui est placée dans les conditions de nos militaires de pouvoir gagner une guerre. C'est des militaires d'abord qui ne reçoivent pas une solde conséquente. C'est des militaires qui ne sont pas suffisamment pris en charge, qui n'ont pas de camp militaire, qui n'ont pas de prise en charge médicale adéquate. Mais malgré toutes ces difficultés, c'est des gens qui sont debout pour défendre la nation. On mérite de rendre hommage à ce courage, à ce sacrifice. Je pense qu'il faut extirper de l'armée tous les traîtres. Je pense qu'il faut soutenir l'armée. Et pour moi, le soutien, c'est d'abord en termes de formation. Il faut s'assurer que les militaires aient des programmes de formation qui les permettent d'être toujours au point face aux enjeux de guerre dans le monde contemporain. Mais il faut surtout faire en sorte qu'ils aient les moyens, qu'ils soient financiers, logistiques et militaires nécessaires pour mener la guerre.
0: Journée des forces armées ARDC, plusieurs habitants plaident pour l'amélioration des conditions socio-professionnelles des militaires et policiers congolais. Ceci aurait un impact positif sur leur efficacité dans leur mission de la défense, de l'intégrité territoriale et de la sécurité de la population et de ses biens. Mervedi Calmer les a rencontrés.
2: Pour certains Béniciens, contactés ce lundi 18 mai, le gouvernement congolais devrait améliorer davantage non seulement les conditions des militaires, mais également celles de leurs dépendants pour que la journée du 17 mai ait son sens.
3: Donc ils doivent d'abord être traités, qu'ils soient payés et que les soldats s'y traitent d'une manière loyale et servir les
4: Kamate, qui prennent en charge les familles militaires, les enfants, les femmes.
5: Jusqu'à présent, il y a ceux qui dorment à l'extérieur. Il faut que l'on construise.
6: Le gouvernement puisse d'abord améliorer les conditions salariales de nos FARDC.
2: Pour le lieutenant Marc Longo, porte-parole des opérations Sokola 1 Grand Nord Kivu et Front Nord, cette journée est d'une importance capitale. Celui-ci demande à ses frères d'armes de rester toujours du côté de la République.
7: En cette journée du 17 mai, journée consacrée aux forces armées, nous militaires de forces armées de la République démocratique du Congo ne célébrons pas seulement une fête, nous célébrons nos victoires, notre courage et notre engagement pour la défense de notre chère République démocratique du Congo. Nous devons savoir que le peuple congolais garde confiance en ses forces armées. À tous mes frères d'armes, restons courageux, disciplinés et fidèles au serment de défense de la nation jusqu'au sacrifice suprême.
2: Retenons que cette journée a été créée pour célébrer les victoires, le courage et l'engagement des militaires pour la défense de la RDC. Pour cette année 2026, sa commémoration a été repoussée à ce lundi 18 mai, comme le 17 tombe à dimanche.
0: Nous parlons à présent santé dans cette édition. L'Institut national de recherche et d'analyse biomédicale de Kinshasa a annoncé hier lundi 18 mai deux cas confirmés de la maladie à virus Ebola à Ville-Boutembo. C'est les résultats d'analyse des deux échantillons venus de Boutembo et Katwa qui ont été testés positifs, a indiqué Dr Jean-Jacques Muyembe. Pour faire face à cette nouvelle épidémie, la coordination urbaine de la société civile de Boutembo conseille la population de s'approprier la lutte contre la maladie à virus Ebola. Son président Matsa Anane invite les habitants à se conformer aux décisions des autorités sanitaires pour parvenir à la propagation. Il est au micro des Kavutia Maliro.
8: En tout cas, moi, je confirme parce que nos collègues de Bounia, de Mahagi, ils confirment que c'est vraiment une réalité. Et donc, nous devons ensemble éviter, vaut mieux prévenir que guérir. Là, c'est très, très, très important.
0: La société civile de la chefferie de Watalingada dans les territoires de Beni appelle les autorités sanitaires et administratives à adopter en urgence des mesures préventives contre Ebola déclarées dans les provinces de l'Ituri et du Nord Kivu et Sud en Ouganda. Selon Mabele Moussaïdi, vice-président de cette structure citoyenne, la surveillance doit être immédiatement renforcée au poste frontalier de Nobili qui sépare la RDC de l'Ouganda par les districts de Bundibujo. Il recommande notamment la reprise du port obligatoire des cache-nez à la douane et les lavages des mains, des mesures qui avaient récemment été levées par les parlements des jeunes de la chefferie. La société civile estime que cette précaution reste indispensable pour la lutte contre la MVE. Mabele Moussaïdi s'est confié à Tony Kitambala.
9: C'est encore difficile pour la vie de notre population de Wataling parce que nous partageons les mêmes frontières avec l'Ituri et il y a des mouvements surtout qui se passent entre Kainama et Baoumou, des lieux non contrôlés par nos services, mais beaucoup plus la haute fréquentation de la population de Watalinga et l'Ouganda qui traverse beaucoup la vie en Ituri. Donc nous sommes en train de demander à notre chefferie, nos services de l'État habilités, à prendre des mesures nécessaires en vue d'orienter la population de la manière de comment se comporter vis-à-vis de cette maladie, surtout sur les matières de prévention. Parce que nous avions fait des visites, il y a des curiosités dans ces affaires au niveau de la douane de la mire. Et vous savez, on a été aussi contrés par l'être que le Parlement des jeunes et d'institution de l'État, de la chefferie de Watalinga, qui a sollicité et accepté par le service que l'usage des cache-nez soit suspendu. Or, nous croyons que c'est parmi les mesures de prévention, donc nous demandons notre BCZ, donc le bureau central de santé de Kamango, de la zone de santé de Kamango, de pouvoir prendre des mesures nécessaires en vue d'écarter au moins la population hors danger de cette maladie qui risquerait d'entrer dans la chefferie de Watalinga, vu la circulation de la population fréquente de la chefferie de Watalinga en Ouganda.
0: En province du Nord Kivu, les gouverneurs militaires, le général-major Somo Kakule Evariste appellent ses administrés au calme et au respect des mesures barrières de lutte contre Ebola. Dans un message lu par Priska Kamala, coordonnatrice provinciale en charge de la santé, l'autorité provinciale fait observer que le Nord Kivu est extrêmement exposé au regard des mouvements des populations entre sa juridiction et l'Ituri. Il indique que des cas suspects sont déjà enregistrés dans la province. Écoutez cet extrait du message officiel de l'autorité provinciale du Nord Kivu.
10: Vu l'intensité des mouvements et des échanges facilités par des trafics intenses entre les zones touchées et la province du Nord Kivu, la population se trouve extrêmement exposée au risque de cette maladie mortelle. Certains malades suspects en provenance des milieux touchés sont déjà identifiés avec des signes de cette épidémie dans certaines zones de santé dans notre province. Les investigations y afférentes sont en cours et les échantillons sont déjà envoyés au laboratoire national pour analyse. Ainsi, le gouverneur de province appelle la population au calme et à la vigilance car nos équipes techniques sont à pied d'œuvre pour des actions nécessaires. Pour ce faire, il nous recommande la stricte observance des mesures barrières ci-après. Se laver régulièrement les mains à l'eau et au savon ou utiliser une solution hydroalcoolique. Éviter les contacts avec tout malade présentant ou non les signes d'Ebola cités ci-haut. Éviter de se serrer les mains et de se faire des accolades pendant toute la période de l'épidémie.
0: Pour riposter contre la propagation de cette maladie, des premières mesures sont prises dans certains endroits trop fréquentés de la ville de Bunia, chef-lieu de la province de l'Ituri, au marché central par exemple, comme dans certaines institutions universitaires, voire des banques. Les dispositifs de lavage des mains sont désormais visibles aux côtés de quelques kits de prélèvement de la température. Nixon Mazekele a fait la ronde hier lundi 18 mai.
11: 17e épidémie à virus Ebola, la province de l'Ituri demeure l'épicentre, malgré que d'autres provinces sont aussi exposées à l'RDC. La proximité avec des foyers ruraux et les mouvements constants des habitants de Bunia vers d'autres zones maintiennent la menace à l'esprit des autorités sanitaires et des habitants. À Bunia, par exemple, les équipes des divisions provinciales de la santé et les ONG rappellent régulièrement que la prévention passe d'abord par les comportements individuels. Les messages insistent sur les lavages de mains, l'isolement des cas suspects et l'évitement des contacts à risque. dans plusieurs marchés de Bounia, notamment au marché central. Des seaux d'eau chlorés sont en train d'être installés aux entrées. Beaucoup de marchands contournent les dispositifs pour gagner du temps, car ils ne croient toujours pas à l'existence de cette maladie, mais des curieux s'en servent pour éviter la propagation. Des institutions financières comme des banques appliquent des règles plus rigides. Lavage de mains et prise de température sont exigées avant d'entrer. L'accès dans ces institutions est conditionné à taux constaté. C'est lundi, 18 mai, dans une ronde. Une fois dehors, des clients reprennent malheureusement leurs attitudes sans masque ni distance sociale. Certaines écoles secondaires et primaires maintiennent des kits de lavage et des rappels à l'entrée, mais des élèves oublient vite de mesures d'hygiène. À Bounia, l'on a constaté le respect des mesures barrières est partiel et dépend du contexte. Il tient là où il y a un contrôle à l'entrée. Pour relancer la vigilance, il faudra moins de slogans et plus d'accompagnement concret. Kit fonctionnel, suivi régulier et implication des leaders communautaires. Nixon Manzekele Bounia pour l'RTVH.
0: Et c'est avec cet élément que nous mettons un point final à cette édition du journal. Merci infiniment à vous tous de l'avoir écouté. Bonne suite des temps chez vous, accompagné des programmes de la RTVH.

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3: Merci d'être avec nous sur la RTVH. Voici votre journal des sports. Les sélectionneurs de la RDC, Sébastien Desabre, a officialisé ce lundi 18 mai la liste des 26 léopards retenus pour la Coupe du Monde 2026 qui débute le 11 juin aux États-Unis, au Mexique et au Canada. 52 ans après, une nouvelle génération de léopards s'apprête à porter les rêves de toute une nation sur la scène mondiale. Découvrons cette liste dans ce condensé de Benedictio Camboula.
4: Le technicien français a dévoilé ce lundi sa liste de 26 joueurs, un groupe homogène qui mélange expérience et jeunesse pour cette aventure historique. Le sélectionneur a convoqué trois portiers, Lionel Mpassi, Mathieu Epolo et Timothy Fayoulou feront le trio de gardiens. La défense comptera 9 joueurs avec notamment les capitaines Chassel Mpempa, les internationaux Aaron Wan-Bissaka et Arthur Masuaku, ainsi qu'Axel Twantsebe, Gedeo Kalulu, Joris Kayempe, Steven Kapwadi, Rocky Bushiri et Dylan Bantubisika. L'entrée-jeu sera composé de 7 éléments, Noah Sadik, la révélation Kalael Mukau, Samuel Mutusami, Gaël Kakuta, Nathanael Mpoku, Edo Kayempe et Charles Piquel apporteront créativité et combativité. Le secteur offensif alignera 7 attaquants, Meshak Elia, Théo Bonkonda, Brian Chipenka, Johan Wissa, Cédric Bakampu, Simon Banta et Fisto Mayele seront chargés de faire trembler les filets adverses. Le Léopard évoluera dans le groupe K aux côtés du Portugal, de la Colombie et de l'Ouzbékistan. Avant le mondial, un match amical est prévu le 3 juin à Liège face au Danemark. Le rassemblement débutera le 26 mai à Kinshasa avec une cérémonie de décoration au stade Tata Raphaël où le capitaine recevra l'emblème national. Toute une nation retient son souffle et rêve déjà de voir le léopard briller sur la scène mondiale après 52 ans d'attente.
3: Sébastien Desabre a fait confiance à son nouveau, à son noyau dur pour aborder cette compétition sans quasiment de nouveaux visages. Le sélectionneur manager des Léopards a misé sur la continuité et la constance, comme le pense Pascal Wekavanda. L'analyste estime que ce groupe est très compact pour faire bonne figure lors de cette fête mondiale de football.
5: Il ressort de la liste publiée par Sébastien Desabre une constance selon laquelle il a misé d'abord sur la continuité, la constance, sur l'ossature qu'il maîtrise parfaitement pour l'avoir gardé depuis de très longues années. Les joueurs se connaissent très bien. Ils ont passé d'abord de longs moments des éliminatoires à la Coupe du Monde. La dernière CAN, ils ont joué ensemble et puis ils ont livré aussi des matchs très très importants lors du barrage intercontinental. Donc c'est une équipe qui est constituée de joueurs qui se connaissent bien. Il y a déjà les automatismes qui réussissent. C'est la raison pour laquelle il a préféré reconduire presque tous les cadres de son équipe. Alors nous avons maintenant un groupe très compact qui pourrait représenter la République démocratique du Congo et nous espérons qu'au travers des matchs amicaux qui seront organisés très prochainement, d'abord le premier à Liège face au Danemark. Il y aura aussi un autre match test très important face également au Chili. Ce sont donc deux matchs de préparation qui pourront également permettre au Léopard de bien peaufiner les armes dans la Colombie et ensuite l'Ouzbékistan.
3: Au pays, en poursuite la cinquième journée à phase aller des playoffs de la Lina Foot, deux matchs étaient au menu dans deux villes différentes. À Lubumbashi, au stade Frédéric Bassamaliba, les tout-puissants Mazembe a pris le dessus sur Simba de Kolwezi 1-0. Les Corbeaux conservent la place des leaders au classement avec 12 points talonnés par les Aigles du Congo qui ont battu de leur part Céleste Football Club de Mbandaka dans un autre match disputé à Kinshasa, 2-0. La cinquième journée se clôture ce mardi avec l'opposition d'O Bosco et Saint-Éloi Lupopo prévue au stade tout-puissant Mazembe à partir de 15h. Et le championnat national des clubs de la deuxième division en zone de développement STB se dirige vers ce dénouement. L'association sportive New qui affronte l'association sportive Kabacha de Goma, c'est mardi 19 mai au stade André Van Velde de Butembo dans le cadre de l'avant-dernière journée de la compétition. Le coup d'avoi de cette affiche entre deux formations de la famille vert et noir du Nord Kivu sera donné à partir de 15h au stade André Van Velde. Et en football loisir va définir notre journal. L'université officielle de Rwenzori, IOR, croise l'université catholique du Graben, ICG, ce mardi 19 mai au stade de l'amitié de l'ITAV. C'est la deuxième demi-finale du tournoi interuniversitaire organisé par la représentation des étudiants du Congo REC. Une rencontre réprogrammée après des contestations de l'université catholique du Graben, remettant en cause l'alignement par son adversaire de certains joueurs jugés irréguliers, une polémique qui a créé des tensions entre les deux camps. Les vainqueurs de ce choc très attendu croisera l'IBTP en finale de la compétition, l'IBTP qui a écarté de la course l'ICAVF. Le coup d'avoi de cette deuxième demi-finale du tournoi interuniversitaire sera donné à partir de 15h pile au stade de l'amitié de l'ITAV. Amis sportifs, c'est par là que nous mettons fin à ce journal du sport. Merci à vous tous de l'avoir écouté.
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1: Il est très exactement 14h. Ne touchez jamais
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4: 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Il est 2 heures de plus ici à Paris et c'est l'heure d'Afrique Midi. Bonjour Nicolas Sûr.
5: Bonjour Anne Cantner, bonjour à toutes et à tous. Le président Félix Tshisekedi appelle au calme face à l'épidémie d'Ebola. Il y a désormais plus de 500 cas suspects en RDC et 131 décès supposés. L'Organisation mondiale de la santé, elle, alerte sur l'ampleur et la rapidité de l'épidémie. Au Mali, le fils de maître Mounta Gatal, enlevé à son tour. Il était parti apporter des affaires à son père, détenu depuis 2 semaines dans un lieu inconnu par la sécurité d'État.
4: Nous reviendrons aussi sur les frappes conjointes menées le week-end dernier par les États-Unis et par l'armée nigériane contre le groupe État islamique. Le chercheur Vincent Fouché, spécialiste des mouvements djihadistes de la région du lac Tchad, sera notre invité tout à l'heure. En République démocratique du Congo, Félix Tshisekedi appelle au calme face à la résurgence d'Ebola en Ituri et au Nord Kivu. Dans un message diffusé sur X, le président congolais demande à la population de respecter les mesures de prévention pour se protéger du virus.
5: Le virus qui aurait déjà fait 131 morts et plus de 513 cas suspects. Les premiers cas documentés remontent au 15 avril dans la province de l'Ituri. Mais il aura fallu attendre le 14 mai pour confirmer l'épidémie d'Ebola, un mois pendant lequel le virus s'est propagé. Patient Ligodi, il y a eu en fait une série de ratés.
6: Oui, Nicolas, d'abord un test qui ne voit pas ces virus. Il faut rappeler qu'en RDC, on utilise un test appelé GeneXpert. Il a été conçu pour voir la souche Zaïre, et pas Boudibougio. Quand les premiers échantillons arrivent à Bounia, les GeneXpert dit négatif. Ces mêmes échantillons testés à Kinshasa avec d'autres méthodes sont positifs. Et deuxième élément, une logistique qui traîne. Par exemple, 2 prélèvements sont collectés en Ituri les 3 et le 7 mai, mais ils n'arrivent à Kinshasa que le 14 mai. 11 jours au total. Et pendant ces temps, la chaîne de froid n'a pas été respectée et les échantillons sont en petite quantité. Tout cela ralentit la confirmation.
5: Et puis, il y a selon les autorités, le poids des croyances locales.
6: Et oui, Nicolas, à Mongoualou, par exemple, quand les premiers cas apparaissent, personne n'alerte. Le ministre congolais de la Santé, Roger Kamba, le dit, l'alerte a traîné parce qu'il y a une pensée que c'était une maladie mystique, fin de citation. Et dans ces cas, certains malades ne sont pas amenés au centre de santé directement et les virus circulent lors de soins, des veillées funèbres, des repas des deuils, et ce n'est pas tout. Il y a aussi ces structures d'alerte qui ont échoué. Les virologues Jean-Jacques Mouyembe énumèrent même ce qui aurait dû être fait avant tout ce qui s'est passé. Le relais communautaire qui devrait être activé, l'Agence nationale de renseignement qui devait travailler, les députés qui n'ont pas alerté. Et Mouyembe s'exclame, 80 décès et les députés qui ne sont pas informés, et les infirmiers et les églises. Pour sa part, l'Oxfam ajoute aussi autre chose. Les coupes dans l'aide humanitaire ont affaibli les systèmes de surveillance. Et aujourd'hui, 6 zones sont touchées, 513 cas suspects, 131 décès suspects.
5: L'ampleur et la rapidité avec lequel Ebola se propage en RDC a poussé l'OMS à déclarer dès dimanche l'urgence sanitaire internationale sans attendre les recommandations de son comité d'experts. Jérémy Lanche, le patron de l'OMS, s'en est expliqué ce matin.
0: Oui, le comité d'urgence de l'OMS doit se réunir dans la journée pour préciser les recommandations à prendre face à la souche Bundibugyo qui sévit actuellement et contre laquelle il n'existe aucun traitement ni vaccin. Mais ce n'est pas la seule raison qui a conduit le patron de l'OMS, le docteur Tedros, à déclencher l'alerte rouge dimanche dernier. Il l'a expliqué ce matin devant les États membres lors de l'Assemblée générale de l'OMS.
2: La deuxième raison, c'est que l'on a recensé des cas dans des zones urbaines. Troisièmement, du personnel de santé a été contaminé, ce qui indique qu'il y a une transmission dans ce contexte-là. Quatrièmement, il y a beaucoup de mouvements de population dans l'est de la RDC. Et vous savez ce que cela veut dire avec Ebola.
0: Il y a près de 2 millions de déplacés rien qu'en Ituri et au nord Kivu, beaucoup plus si on ajoute le sud Kivu. Le Rwanda a annoncé qu'il fermait partiellement ses frontières avec les RDC. Elle resterait a priori ouverte pour le personnel de santé, dit l'OMS, qui assure que même sans vaccin ou traitement, on peut casser la chaîne de transmission du virus en utilisant notamment ce qu'on a appris des dernières épidémies d'Ebola. C'est la 17e en RDC. Le problème, c'est que les programmes humanitaires ont toujours été sous-financés dans le pays, encore plus depuis le désengagement américain. Pour le moment, l'ONU a reçu un tiers des près de 1,5 milliard de dollars qu'elle a demandé pour la RDC pour 2026. Jérémy Lange, Genève, RFI.
5: Et j'ajoute que la Fédération internationale des sociétés de la Croix-Rouge et du Croissant-Rouge annonce de son côté avoir activé son plus haut niveau de réponse face à Ebola. L'organisation déploiera dans les prochains jours des équipes spécialisées en santé publique ainsi que des experts dans les zones les plus touchées.
4: L'actualité politique à présent en RDC. Une partie de l'opposition annonce un front uni contre toute modification de la Constitution.
5: Cette plateforme dénommée C64 pour coalition article 64. L'article de la Constitution qui encadre le droit à la résistance citoyenne doit être lancé ce mardi au centre de Kinshasa. Forme dénommée C64 pour coalition article 64. L'article de la Constitution qui encadre le droit à la résistance citoyenne doit être lancé ce mardi au centre de Kinshasa.
7: Pour cette annonce, dans cette plateforme, on va retrouver une grande partie de l'opposition, la Mouka avec Martin Fayulu, l'Union des Gauches de Jean-Marc Kaboun, d'Ensemble de Moïse Katumbi, Envol de Délice Sanga et enfin LGD de Matata Ponyo. Pas de kabyliste, pas de représentation de l'ancien président. Notre ligne rouge, explique un proche de Martin Fayulu, c'est le soutien au M23. Pas de représentant non plus de la coalition sauvant la RDC. Un cadre ici nous dit que Matata Ponyo aurait quitté le directoire de cette coalition pour intégrer C64. Cette annonce des opposants était attendue depuis plusieurs jours. On sait qu'après la conférence de presse, le 6 mai, du président Félix Tshisekedi, conférence de presse où il a ouvertement évoqué la possibilité d'un troisième mandat, l'opposition a sonné le rappel et organisé la mobilisation autour d'un plan commun d'action. Et c'est ce plan d'action qui va être détaillé dans quelques minutes ici, au centre Bogoto.
5: Pauline Azidi, en direct de Kinshasa. Au Soudan, on le surnommait le boucher d'El Fasher. Abou Loulou, au commandant des forces militaires FSR, est de retour sur le front, accusé d'avoir exécuté de nombreux civils lors de la prise de la capitale du Darfour. Il avait été arrêté par son propre camp. Alexandra Brangeon, il devait être jugé par sa hiérarchie, mais selon l'agence de presse Reuters, Abou Loulou a été relâché et serait de retour sur le terrain.
8: Oui, Abou Loulou s'est fait connaître ce filmant lors de la prise d'El Fasher, humiliant des civils à terre avant de les exécuter à bout portant. Ces vidéos postées sur les réseaux sociaux avaient provoqué l'indignation de la communauté internationale, au point où sa hiérarchie l'a fait arrêter fin octobre et promis de le traduire en justice. Les paramilitaires avaient d'ailleurs diffusé une vidéo où on le voyait menotté, escorté à la prison de Chala, El Fasher. Alors on sait qu'il a été traduit devant un conseil de discipline des paramilitaires, mais selon l'agence Reuters, il a ensuite été discrètement relâché, renvoyé sur le front. Toujours selon l'agence, c'est le frère du général Emeti, Abdel Rahim Dagalo, qui est commandant adjoint des FSR, qui aurait personnellement ordonné la libération d'Abou Loulou. Reuters qui ajoute qu'il a été renvoyé au Kordofan pour galvaniser les troupes, avec pour consigne de ne plus rien poster sur les réseaux sociaux. Hier, un porte-parole de Tassis, le gouvernement allié envoyé aux paramilitaires a nié l'information. Ce porte-parole affirme que Abou Loulou est toujours, ainsi que d'autres commandants accusés d'exactions, sont toujours en détention et seront jugés par une cour spéciale. Tassis est pleinement engagé à traduire en justice les responsables de crimes envers la population, ajoute le porte-parole de Tassis.
4: La Cour pénale internationale se penche sur les crimes contre l'humanité commis contre des migrants détenus en Libye.
5: Khalid al-Ishri, l'un des anciens chefs de la prison de Mitiga près de Tripoli, comparé aujourd'hui et pour 3 jours devant la CPI. Le procureur demande sa mise en accusation pour des crimes contre l'humanité, pour viol, violences sexuelles, torture, persécution et esclavage entre 2014 et 2020, Stéphanie Maupa.
9: Le procureur a 3 jours pour convaincre les juges de renvoyer cet ancien milicien et commandant de prison en procès. Dans son mémoire, l'accusation décrit un système institutionnalisé de violence. Durant 6 ans, au moins 5000 civils ont été systématiquement torturés dans la prison où les violences physiques, sexuelles et psychologiques étaient la norme. Mitiga, c'était le règne de la terreur et de l'oppression, selon l'accusation. Le suspect lui contrôlait le quartier des femmes de cette prison et le portrait qu'en dresse l'accusation est glaçant. Un homme violent, craint, un tortionnaire notoire dont la réputation lui assurait un pouvoir absolu sur les détenus. Al-Ishri commandait, il participait aussi, il aurait lui-même maltraité des femmes et des jeunes enfants, procédé à leur interrogatoire et à la torture. Certaines femmes auraient été attachées à une corde et poussées autour de la prison tout en étant battues. Al-Ishri pourrait lui-même prendre la parole au terme de ses audiences et les juges ont accepté la participation de 54 victimes à l'affaire, parmi elles des Sud-Soudanais, aujourd'hui réfugiés en Europe et qui sont venus jusqu'à La Haye pour écouter ses audiences. Stéphanie Maupa, La Haye, RFI.
4: Au Mali, après l'enlèvement de Maître Mounta Gatal par la sécurité d'État il y a 2 semaines, c'est son fils aîné qui est porté disparu depuis samedi dernier.
5: Cheikh Mamadou Tall était parti pour apporter des affaires à son père, détenu dans un lieu inconnu, en dehors de toute procédure légale. Depuis, il n'est pas rentré chez lui. David Bachet, que s'est-il passé?
10: Cheikh Mamadou Tall, informaticien et fils aîné de Maître Mounta Gatal, reçoit samedi un premier appel téléphonique au cours duquel son interlocuteur lui permet de parler avec son père. À moins, s'interroge un proche a posteriori, qu'il ne se soit agi d'une voix créée par intelligence artificielle. Lors d'un second appel, le mystérieux interlocuteur demande à Cheikh Mamadou Tall de rassembler des affaires pour les remettre à son père. Lunettes, vêtements, médicaments. Un rendez-vous est fixé en début de soirée dans le quartier Bamako d'Assai 2000. Le fils de Mounta Gatal se met en route vers 17h30. Depuis, sa famille est sans nouvelles. C'est un moyen de pression, estime un ami de la famille. Ils veulent faire craquer Mounta Gatal en s'en prenant à son fils pour obtenir des aveux qu'ils n'ont pas eus jusqu'ici.
5: L'organisation de défense des droits de l'homme Amnesty International réagit à ce nouvel enlèvement.
10: Oui, dans un communiqué publié hier, Amnesty appelle les autorités maliennes à enquêter sur cette nouvelle disparition et à révéler de toute urgence le sort de Maître Mounta Gatal et le lieu où il se trouve. Le 1er mai, il y a presque 3 semaines, la justice militaire a indiqué qu'une enquête était en cours visant des personnes soupçonnées de complicité dans les attaques du 25 avril menées par les djihadistes du JNIM et les indépendantistes du FLA. Depuis, plusieurs personnalités politiques et proches d'opposants en exil ont été enlevés et demeurent détenus dans des lieux inconnus en dehors de toute procédure légale. Dans son communiqué, Amnesty demande la libération immédiate de Mounta Gatal ou le respect d'une procédure régulière s'il est accusé d'infraction.
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5: Dans la deuxième partie d'Afrique Midi au Sénégal, des avocats inquiets pour les droits des personnes arrêtées dans le cadre de la nouvelle loi qui durcit la répression contre les homosexuels. Et du football, la liste de la RDC pour le Mondial 2026 est désormais officielle. En plus bref, dans l'actualité africaine de ce mardi au Kenya, la grève des transports est suspendue pour 1 semaine pour laisser le temps à des négociations avec le gouvernement. Ce mouvement contre la flambée des prix de l'essence avait commencé hier avec des violences entre manifestants et forces de l'ordre.
4: Au Niger, le gouvernement annonce la fin du bras de fer avec les sociétés chinoises qui exploitent et qui transportent le pétrole dans le pays.
5: Des négociations étaient en cours depuis 1 an. Marie-Pierre Olfan, les relations s'étaient dégradées entre les deux parties il y a presque 3 ans après l'arrivée du général Tiani au pouvoir.
12: Oui, effectivement, les militaires avaient affiché leur volonté de reprendre la main sur la rente pétrolière. Niamey a notamment accusé les opérateurs chinois de mépriser la réglementation nigérienne et réclamé à la CNPC, l'acteur principal dans le pays, des arriérés d'impôts. Au plus fort de la crise, plusieurs responsables chinois ont été sommés de quitter le pays et la CNPC obligée d'avoir notamment accusé les opérateurs chinois de mépriser la réglementation nigérienne et réclamé à la CNPC, l'acteur principal dans le pays, des arriérés d'impôts. Au plus fort de la crise, plusieurs responsables chinois ont été sommés de quitter le pays et la CNPC obligée notamment accusé les opérateurs chinois de mépriser la réglementation nigérienne et réclamé à la CNPC, l'acteur principal dans le pays, des arriérés d'impôts. Au plus fort de la crise, plusieurs responsables chinois ont été sommés de quitter le pays et la CNPC obligée notamment accusé les opérateurs chinois de mépriser la réglementation nigérienne et réclamé à la CNPC, l'acteur principal dans le pays, des arriérés d'impôts. Au plus fort de la crise, plusieurs responsables chinois ont été sommés de quitter le pays et la CNPC obligée notamment accusé les opérateurs chinois de mépriser la réglementation nigérienne et réclamé à la CNPC, l'acteur principal dans le pays, des arriérés d'impôts. Au plus fort de la crise, plusieurs responsables chinois ont été sommés de quitter le pays et la CNPC obligée notamment accusé les opérateurs chinois de mépriser la réglementation nigérienne et réclamé à la CNPC, l'acteur principal dans le pays, des arriérés d'impôts. Au plus fort de la crise, plusieurs responsables chinois ont été sommés de quitter le pays et la CNPC obligée notamment accusé les opérateurs chinois de mépriser la réglementation nigérienne et réclamé à la CNPC, l'acteur principal dans le pays, des arriérés d'impôts. Au plus fort de la crise, plusieurs responsables chinois ont été sommés de quitter le pays et la CNPC obligée notamment accusé les opérateurs chinois de mépriser la réglementation nigérienne et réclamé à la CNPC, l'acteur principal dans le pays, des arriérés d'impôts. Au plus fort de la crise, plusieurs responsables chinois ont été sommés de quitter le pays et la CNPC obligée notamment accusé les opérateurs chinois de mépriser la réglementation nigérienne et réclamé à la CNPC, l'acteur principal dans le pays, des arriérés d'impôts. Au plus fort de la crise, plusieurs responsables chinois ont été sommés de quitter le pays et la CNPC obligée notamment accusé les opérateurs chinois de mépriser la réglementation nigérienne et réclamé à la CNPC, l'acteur principal dans le pays, des arriérés d'impôts. Au plus fort de la crise, plusieurs responsables chinois ont été sommés de quitter le pays et la CNPC obligée notamment accusé les opérateurs chinois de mépriser la réglementation nigérienne et réclamé à la CNPC, l'acteur principal dans le pays, des arriérés d'impôts. Au plus fort de la crise, plusieurs responsables chinois ont été sommés de quitter le pays et la CNPC obligée notamment accusé les opérateurs chinois de mépriser la réglementation nigérienne et réclamé à la CNPC, l'acteur principal dans le pays, des arriérés d'impôts. Au plus fort de la crise, plusieurs responsables chinois ont été sommés de quitter le pays et la CNPC obligée notamment accusé les opérateurs chinois de mépriser la réglementation nigérienne et réclamé à la CNPC, l'acteur principal dans le pays, des arriérés d'impôts. Au plus fort de la crise, plusieurs responsables chinois ont été sommés de quitter le pays et la CNPC obligée notamment accusé les opérateurs chinois de mépriser la réglementation nigérienne et réclamé à la CNPC, l'acteur principal dans le pays, des arriérés d'impôts. Au plus fort de la crise, plusieurs responsables chinois ont été sommés de quitter le pays et la CNPC obligée notamment accusé les opérateurs chinois de mépriser la réglementation nigérienne et réclamé à la CNPC, l'acteur principal dans le pays, des arriérés d'impôts. 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

0: Les Chinois ont été sommés de quitter le pays et la CNPC obligée, notamment accuser les opérateurs chinois de mépriser la réglementation nigérienne et réclamer à la CNPC, l'acteur principal dans le pays, des arriérés d'impôts. Au plus fort de la crise, plusieurs responsables chinois ont été sommés de quitter le pays et la CNPC obligée, notamment accuser les opérateurs chinois de mépriser la réglementation nigérienne et réclamer à la CNPC, l'acteur principal dans le pays, des arriérés d'impôts. 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Au plus fort de la crise, plusieurs responsables chinois ont été sommés de quitter le pays et la CNPC obligée d'abandonner.
1: Le Nigeria et ses partenaires américains, donc c'est évidemment une figure importante, hein, c'est clairement un des principaux responsables de ISWAP. C'est plus difficile d'être précis sur son rôle dans l'État islamique, c'est vrai qu'il était mentionné comme faisant partie des responsables de l'État islamique au niveau global. Là-dessus, les informations sont quand même un peu moins précises cependant. Mais voilà, c'est du coup de point de vue des Américains, en tout cas, qui considèrent que l'État islamique en Afrique de l'Ouest et plus généralement les provinces africaines de l'État islamique jouent un rôle croissant dans le fonctionnement global de l'État islamique. C'est une cible importante.
2: Est-ce que son élimination peut réellement avoir un impact sur les opérations de Boko Haram au Nigeria ?
1: Alors, les frappes ciblées, hein, les décapitations, comme on dit, essayer de vaincre une organisation en faisant tomber les têtes, ne sont pas forcément très efficaces. On l'a vu, hein, il y a eu beaucoup de frappes de ce genre-là en Somalie contre les Chebabs. Les Chebabs sont encore très, très présents. Donc, l'impact à soi seul d'une frappe de ce genre-là semble assez limité. Maintenant, il faut voir si ça témoigne d'un engagement plus soutenu. Il semble par ailleurs que si des données de renseignement ont été prises, hein, les ordinateurs par exemple avec lesquels les chefs djihadistes travaillent, voilà, tout ça, ce renseignement disons plus de qualité, ça peut avoir un impact plus structurel. En tout cas, ce qui est intéressant, c'est vraiment le niveau d'engagement des Américains. Déployer des troupes au sol, si c'est effectivement confirmé, c'est quand même assez inédit. On l'avait vu au Niger, hein, il y avait eu cet épisode de Tongo Tongo où des soldats américains avaient été tués alors qu'ils combattaient aux côtés de soldats nigériens. Ça avait provoqué un traumatisme assez fort. Et là, on serait dans une logique de réengagement sur le terrain, en tout cas de petits groupes de soldats américains. C'est une rupture.
2: On l'a vu, cet engagement américain est assez récent. Ils ont effectué des frappes le jour de Noël visant des djihadistes de l'EI dans l'état de Sokoto. Qu'est-ce qui explique cet engagement nouveau ?
1: Alors, les frappes de Noël avaient quelque chose à voir avec le souci que Trump a de soigner la droite évangélique américaine, hein, et tout ce narratif du génocide dont les chrétiens du Nigeria seraient victimes, mais un récit très problématique en soi, ça faisait certainement partie des préoccupations. Mais c'est vrai qu'on sait, on sent que dans l'appareil sécuritaire américain, il y a une autre préoccupation qui est celle d'une sorte de rôle croissant des provinces africaines dans le fonctionnement de l'État islamique global, en fait, hein, cette idée que peut-être grâce aux ressources des provinces africaines, l'État islamique pourrait essayer de se relancer. C'est ce qui explique le niveau d'engagement en Somalie, hein, et puis peut-être effectivement l'engagement actuel au Nigeria.
2: Dernière question sur cette coopération américaine-nigériane. Qui fait quoi dans cette coopération ?
1: Alors ça, c'est assez peu clair. Ce qu'on a vu, hein, c'est qu'on a vu pas mal d'avions de renseignement, donc de ce qu'on appelle les moyens ISR, les moyens d'observation américains opérant depuis le Ghana, qui faisaient des visites dans l'espace aérien nigérian avec clairement l'approbation des autorités nigérianes. On sait qu'il y a environ 200 soldats américains qui sont basés en différents points du territoire nigérian pour faire du soutien notamment à des drones. Il y a apparemment aussi des drones au moins d'observation américains qui sont dans la zone. Et puis, semble-t-il, si effectivement la dimension terrestre de l'attaque est confirmée, des soldats des forces spéciales américains aussi sur le sol nigérian.
2: Vincent Fouché, je vous remercie.

0: Merci beaucoup.
1: Vincent Fouché, invité d'Alexandra Brangeon. Entretien à retrouver sur le www.rfi.fr et sur nos applications. Après le Sénégal, la Côte d'Ivoire ou le Cameroun, c'est au tour de la Sierra Leone de se doter d'un grand moulin. Objectif, atteindre l'autosuffisance en matière de production de farine. Le grand moulin de Sierra Leone en cours de finalisation grâce au groupe guinéen Sonoco et un investissement de 50 millions de dollars doit entrer en fonction à la fin du mois. À Freetown, le reportage de Charlotte Cosset.
2: Là, nous sommes au niveau du quai numéro 2 du terminal vraquier du port de Freetown. C'est là le début de notre processus.
3: Ali Moubari est le directeur financier de Sonoco. Pour lui, aucun doute, produire de la farine sierra-léonaise est rentable.
4: Aujourd'hui, produire localement coûte moins cher qu'importer. On est plus compétitif. Au-delà de ça, il y a la création d'emplois. Il y a toutes les taxes et les impôts aussi qui sont payés en toute transparence.
3: Et cela, même si la Sierra Leone reste dépendante des importations en blé, Jean Charza, l'administrateur du groupe Sonoco.
5: Il y a des périodes où on peut acheter du blé pas très cher et maintenir un prix de farine cohérent pour qu'on ait une marge de production. Il y a des périodes où on n'a pas cette marge, où on est même en perte. Et donc en fait, le principe de cette industrie, c'est toujours d'équilibrer les pertes et les gains pour être toujours présent dans le marché et nourrir la population. On fait la moyenne des bonnes années avec la moyenne des mauvaises années, donc on va toujours produire. On ne va pas arrêter le moulin.
3: Abidjan, Dakar, Douala, les projets minotiers se développent. Ali Bouchada est spécialiste du secteur. S'il y a des critères très précis pour déterminer la rentabilité d'un moulin, pour lui, l'important est le développement d'un écosystème.
6: C'est une évolution très positive parce que, en fait, ça structure la filière céréalière localement. Un moulin aujourd'hui ne fait plus uniquement de la mouture de farine. Et il permet de sécuriser l'approvisionnement pour les boulangers, produire ou avoir une capacité de production plus régulière. Ça peut être mieux adapté aux usages locaux. Et puis, partir d'un moulin, on peut développer tout un écosystème céréalier.
3: Pour Marc Debetz, fondateur d'Apex Agri, société de conseil expert dans le développement de filières agricoles en Afrique, l'attention doit être portée sur l'intégration de cet outil industriel.
7: Un maillon essentiel entre la production de céréales et puis l'utilisation, soit pour l'alimentation de bétail, soit pour l'alimentation humaine. Donc ce sont des outils nécessaires. L'important, c'est d'intégrer ces outils dans une filière agricole avec un amont de production végétale, de production de céréales et un aval avec des débouchés clairs. Et c'est cette intégration qui permettra de saturer l'outil et donc de le rentabiliser. Donc oui, c'est rentable si on l'intègre dans une logique de filière.
3: Filière d'aliments pour bétail, boulangerie et formation au métier de la pâtisserie, Sonoco, acteur déjà majeur en Guinée, compte bien s'imposer dans le paysage en Sierra Leone. Charlotte Cosset, de retour de Freetown, RFI.
1: Et c'est à Freetown que se referme cette demi-heure d'infos africaines réalisée et préparée avec Laurent Corot, Benoît Raymond et Cécile Périard. Merci à eux et merci à vous de nous avoir suivis.
8: À demain, Nicolas Sûr. Restez avec nous sur RFI. Dans un peu plus d'une minute maintenant, le rendez-vous d'Haïti et des Amériques ou bien une demi-heure d'informations en full day ou en portugais si vous nous écoutez d'Afrique lusophone. À tout de suite.
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Merci à mes auditeurs, auditrices, la radio télévision Victoire Horizon, 15h passées les 5 minutes. Et vous le savez déjà, à travers notre indicatif, c'est votre rendez-vous. Et rendez-vous culturel, planète du savoir de l'horizon. C'est une émission que vous suivez chaque mardi, une émission scientifico-culturelle. Vous êtes élève, apprenti, lecteur, vous nous écoutez à la maison. Pourquoi pas ne pas nous joindre également pour passer ces moments ensemble ici. Parce que nous les soulignons souvent, nous sommes en tout cas une émission école. Les APPA vous arrivent. Il s'appelle Frango qui assure la prise de son et moi je suis déjà là pour vous faire plaisir, pour vous passer ces moments des sciences à simple. Litterson, c'est bien moi mesdames, messieurs, et avant de prendre les différentes rubriques que nous allons passer dans cette émission pour ce mardi, nous allons prendre la chanson qui va pouvoir nous accueillir dans ces studios. Et cette chanson, c'est pour Maître Gims. Le titre, c'est Horizon. Parce que nous sommes dans cette émission des Horizons. Et à la radio Victoire, à la radio télévision Victoire Horizon. Voilà pourquoi ce titre va nous amener à l'horizon. En train d'écouter Maître Gims qui nous chante la chanson Horizon. Merci à tout le monde qui est déjà branché pour suivre cette émission. Merci également à tous les horizons victoriens qui sont en train de nous écouter à la maison. Pourquoi pas ceux-là qui sont en train de venir pour nous joindre ici au studio pour écouter, pour plutôt passer cette émission à simple. Nous allons prendre ce titre Horizon de Maître Gims et puis on vous retrouve.

Il s'appelle Ganti Juna, plutôt appelé Maître Gims, aussi appelé Maître Gims. Je rappelle qu'il est né SRT 6 mai à 1986 dans la ville province de Kinshasa, anciennement appelé Zaïre. Son père porte le nom de Janana Juna et également les chanteurs de la troupe congolaise Viva la Musique de Papa Wemba. Alors Gims arrive en France en 1988 à l'âge de 2 ans avec ses parents bien sûr qui sont alors un étranger à situation irrégulière. Du fait de la clandestinité de ses parents, il explique avoir eu une enfance difficile. Alors Gims s'est placé dans la famille d'accueil avant de vivre dans les Scots jusqu'à ses 18 ans. Et ce passage de sa vie est évoqué dans son livre « Vise le soleil ». Il fait partie d'une fratrie de 6 enfants. Il est également le frère aîné de Dajou, membre du groupe Shinsekai, bien avant bien sûr. Et il prend le surnom de Maître Gims à référence au cinéma asiatique et au monde des arts martiaux. En 2019, il révèle sur son compte Instagram qu'il veut changer de nom de scène et décide de s'appeler non plus Maître Gims, mais simplement Gims. C'était bien sûr en 2019. Pour cette émission, je rappelle que c'est l'émission Planète Savoir de l'Horizon, une émission que vous suivez chaque mardi à partir des 15h. Nous sommes là, vous êtes en route. Nous allons vous accueillir, vous êtes à la maison, nous allons vous accompagner certainement à travers cette émission. Nous allons prendre déjà la première rubrique, c'est plutôt l'exposition. Et dans cette rubrique, nous allons vous parler de quelque chose de très intéressant. On va découvrir si c'est quoi. Nous allons parler dans cette rubrique de ce qu'on appelle la procrastination. Vous savez qu'est-ce la procrastination? Peut-être que vous posez la question, vous posez beaucoup de questions concernant celle-ci, mais c'est à découvrir. Alors, la procrastination, c'est quoi? La procrastination, c'est un comportement humain courant qui est souvent très confondu avec la paresse. Et dans les langages de tous les jours, les personnes utilisent des termes comme remettre à plus tard, repousser, retarder, reporter, et voire même

pas terminé la tâche ou atteindre l'objectif initial. Donc, si vous avez l'habitude de remettre à plus tard ce que vous voulez faire maintenant, vous êtes un écras procrastinateur. Voilà. Alors, il est important de garder à tête que nous procrastinons tous et toutes. Vous tous qui êtes en train de nous écouter, en tout cas, quelquefois vous êtes, vous tombez également dans la procrastination. Alors, la procrastination problématique se différencie de sa forme plus générale par la sévérité des conséquences qui découlent du non-respect des engagements. Si vous avez cette mauvaise habitude de ne pas respecter les engagements, sérieusement, c'est très facile pour vous de tomber dans la procrastination. Alors, c'est aussi très important de découvrir les raisons de la procrastination. Pourquoi vous tombez dans la procrastination? Eh bien, nous pouvons procrastiner dans différentes sphères de nos vies. Et la procrastination peut toucher des tâches ou des objectifs variés, comme le travail par exemple, le ménage, les études, la santé, les finances, la vie sociale et ainsi de suite. Alors dans les faits, n'importe quelle tâche qui doit être accomplie, tout problème qui doit être résolu et tout objectif désiré peuvent être source de procrastination. Pour plusieurs personnes, il y aura certains domaines de leur vie où elles n'auront aucune difficulté à terminer leurs tâches et d'autres où règne la procrastination. Donc parfois nous tombons dans cette erreur de procrastiner et dans plusieurs domaines comme vous l'avez écouté, la vie sociale, dans la famille par exemple, et ce qui est dans la prise de décision. Alors, les activités de procrastination. Elles sont celles que nous faisons pour nous distraire ou que nous substituons à la tâche ou à l'objectif qui doit être accompli. Ces activités peuvent être des divertissements. Vous pouvez regarder des films, naviguer sur Internet ou soit des tâches moins prioritaires. Passer du temps avec ses amis et membres de la famille, sa partenaire, les distractions, vous pouvez dormir, manger ou rêvasser. Voilà quelques activités de la procrastination. Alors, quelles sont maintenant les excuses? Parce que sachez ces activités de procrastination, on peut avoir également des excuses. Pour éviter les sentiments de culpabilité liés à la procrastination, nous formulons souvent des excuses pour la justifier et nous convaincre que c'est correct de remettre une tâche à plus tard. Alors ces excuses se rapportent souvent aux circonstances, c'est-à-dire que nous nous disons qu'il vaut mieux reporter la tâche à un autre moment. Certaines excuses typiques comprennent: je suis trop fatigué, je le ferai plus tard. Je n'ai pas ce qu'il me faut, je ne peux pas commencer maintenant. Voilà les phrases des gens qui ont cette habitude de procrastiner. Et il ne faut pas tomber là-bas. Il y a aussi par exemple la phrase: il vaut mieux commencer quand je n'aurai plus envie. Ou soit, il fait trop beau pour passer mon temps sur ceci. Ouais. Sont là les excuses de la procrastination. Et si vous vous retrouvez là-bas, franchement, c'est pas une bonne habitude. Alors, les règles et les croyances malsaines. La raison pour laquelle les personnes procrastinent est qu'elles adhèrent à des règles ou des croyances malsaines sur elles-mêmes ou sur le monde. Puisque ces règles et les croyances malsaines sont liées à certaines tâches ou certains objectifs,

elle provoque souvent des sentiments d'inconfort. Vous savez, les sentiments d'inconfort, il y a par exemple la colère, les ressentiments, la frustration, la nuit, l'anxiété, il y a également la peur, le désespoir, la dépression, en tout cas, il y en a nombreuses. Alors, la procrastination devient alors une stratégie d'évitement. Les règles et les croyances malsaines couramment associées à la procrastination sont surtout les suivantes. En faire à sa tête. Par exemple, on devrait faire les choses comme je veux. Je ne devais pas avoir à faire à ce que je ne devais pas avoir à faire ce que je ne veux pas, même si quelqu'un d'autre l'exige. Pour ça, c'est en tout cas compliqué. Vous pouvez également rechercher du plaisir. La vie est trop courte pour la passer à faire des choses ennuyeuses ou difficiles. Il faut toujours commencer par s'amuser. Vous voyez là où vous pouvez tomber. Donc, vous vous dites, en tout cas, la vie est encore... La vie est trop courte. Ce que je vais faire, je peux le faire. Et puis, tardivement, ou soit prochainement, et vous commencez à vous faire plaisir. Alors, vous pouvez également avoir la peur de l'échec ou de la désapprobation. Et vous allez vous dire, il me faut faire les choses parfaitement, sinon j'échouerai et on me jugera. Voilà. Là, lorsque vous avez cette peur, c'est facile pour vous de tomber dans la procrastination. Je rappelle, j'étais en train de dire que la procrastination, c'est le fait de décider pour aucune raison valable de retarder ou de ne pas compléter une tâche ou un objectif pour lequel un engagement a été pris et de faire quelque chose de moindre importance à sa place malgré les conséquences négatives. Il y a aussi par exemple la peur de l'incertitude ou d'une catastrophe. Voilà aussi une autre peur. Vous pouvez vous dire par exemple, je dois savoir absolument ce qui va se passer et si c'est négatif, il faut mieux ne rien faire que prendre les risques. Là alors c'est compliqué. Et là lorsque vous réagissez de la sorte, vous pouvez tomber dans l'inaction. Donc vous serez là seulement en attendant que vous puissiez avoir la certitude pour faire ce que vous voulez faire. Mais lorsque vous êtes incertain de ce que vous voulez faire, franchement, pour vous, c'est compliqué d'atteindre votre objectif. Il y a aussi une faible confiance en soi. Vous n'avez pas confiance en vous-même lorsque vous vous mettez à vouloir faire quelque chose. Et là, vous pouvez vous dire, je ne peux pas le faire, je suis trop incapable et médiocre. C'est compliqué. Il y a aussi l'épuisement. Ici, vous pouvez vous dire, par exemple, je ne peux rien faire quand il y a ça du stress, de la fatigue, de la déprime ou un manque de motivation. Là, c'est lorsque vous sentez, vous dites que vous êtes épuisé. Et voilà ce que vous pouvez vous imaginer. Nous allons terminer maintenant par les conséquences de la procrastination. Eh bien, certaines des conséquences positives qui encouragent la procrastination sont le soulagement de l'inconfort associé à la tâche et sentiment positif d'avoir respecté ses règles et croyances malsaines et le plaisir que procurent les activités de procrastination. Bon, voilà les conséquences au moins positives. Je vais citer maintenant par les conséquences négatives de la procrastination. On peut avoir des sentiments inconfortables plus intenses. La culpabilité, par exemple, la honte. Vous pouvez également avoir la conservation des règles et croyances malsaines, l'autocritique, l'accumulation des tâches,
des réprimandes ou des pertes. Il y a aussi, vous pouvez avoir l'idée de rendre ces comportements encore plus attirants. Donc, lorsque vous voulez faire quelque chose, vous dites, même si je ne le fais pas, qu'est-ce qui peut arriver, hein? Il n'y a rien de grave. Là, vous tombez facilement dans la procrastination. Voilà, madame et messieurs, si vous avez des questions, vous pouvez nous joindre, vous pouvez nous écrire au 09 77 12 10 72. 09 77 12 10 72. Vous nous écrivez. Et sur WhatsApp, vous pouvez nous faire un message au 09 77, plutôt 084. 030 14 73 084 030 14 73. Je rappelle que nous sommes dans la première rubrique, l'exposition. Et donc, nous sommes en train de vous exposer certains sujets que nous avons prévus pour vous dans cette émission Planète du Savoir de l'Horizon. Vous êtes à la maison, vous suivez la RTVH sur le 103.0 MHz. Vous êtes en dehors de la ville, vous pouvez également nous suivre sur le www.rtvh.net. Merci à ceux-là qui sont en train de nous faire des signes de vie. Et là, je vais prendre un autre sujet. Mais ça sera après une très belle chanson. Le titre, c'est Encore. Une chanson de Flora Pagny, j'espère. Voilà. On va les retrouver dans quelques minutes, dans quelques secondes plutôt. Entre temps, je suis en train de vous signaler que je suis en train de rappeler que je suis au 09 77 12 10 72. J'étais en train de traiter les sujets par là de la procrastination. J'espère que vous avez compris au moins l'idée, les raisons de la procrastination, les activités qui peuvent vous amener à la procrastination. Il y a aussi des excuses. Et enfin, nous avons terminé par les conséquences, tant positives que négatives. Nous allons écouter ces chansons et puis on vous revient avec un autre sujet, une très belle thématique que nous allons vous exposer. En attendant vos textos, on écoute ça avec Franco qui assure la prise de son de cette émission Planète du Savoir de l'Horizon.

Encore, nous sommes là. Je rappelle que nous sommes toujours dans la première rubrique, sont les exposés. Et là, je vais parler maintenant d'une autre chose, d'une autre intrigue qui va certainement vous faire plaisir. J'étais en train de parler tantôt de la procrastination. J'espère que vous avez tiré l'essentiel et que vous n'allez pas tomber surtout dans la procrastination, parce que c'est pas vraiment quelque chose encourageant. Hein. Donc, faut laisser cette habitude de vouloir chaque fois remettre plus tard ce que vous voulez faire. C'est ce qu'on appelle la procrastination. Et lorsque vous tombez dans la procrastination, on vous appelle un procrastinateur. Voilà. Alors, pour l'instant, je vais parler maintenant de la communication verbale. C'est quoi la communication verbale? Merci d'abord à Alex qui est en train de nous écouter. Merci également à Owen depuis le centre-ville. Merci à Grace Whitey. Pourquoi pas Jemima, pourquoi pas Rola Scott et tous les réseaux victorieux qui sont maintenant à la maison, au centre-ville, à l'école et partout ailleurs. J'étais en train de dire, maintenant je vais vous parler de la communication verbale. C'est quoi la communication verbale? La communication verbale désigne l'utilisation du langage pour transmettre des informations. Et les attitudes à la communication verbale ne se limitent pas à la capacité de parler. Elles démontrent comment vous transmettez et recevez des messages dans les interactions orales et écrites. Je pense que c'est en tout cas compréhensible. Alors, ces compétences se concentrent sur la façon dont vous communiquez plutôt que sur ce que vous dites. Pour cela, vous pouvez avoir recours à des techniques non verbales comme le langage corporel. Alors, il y a des exemples très efficaces que je vais vous donner à communication verbale. La première chose, c'est écouter activement. Pas attentivement. Écouter activement. Demander des clarifications. Voilà la deuxième chose. La troisième, vous devez poser des questions ouvertes afin de mieux comprendre. Tout ça, c'est dans la communication verbale. Autre chose, c'est qu'il faut reconnaître et répondre aux signaux non-verbaux. Il y a aussi une autre, parler clairement et avec concision. Et en fait, utiliser l'humour pour mobiliser le public. Là, nous sommes dans la communication verbale. Alors, pourquoi les attitudes à la communication verbale sont-elles importantes? Eh bien, elles sont importantes parce que, d'abord, elles ont leur importance parce que elles vous permettent d'établir des rapports avec d'autres personnes. Et cela crée des interactions plus positives et des relations de travail plus solides. Vous ne pouvez pas avoir des soucis dans la communication. Et grâce à ces compétences, vous pouvez transmettre un sentiment de confiance et vous assurer que votre public comprendra votre message ou vos attentes. Parce que vous êtes devant un public et vous n'êtes pas rassuré si, en tout cas, le public a quelque chose en train de comprendre le message. Là, vous n'êtes pas clair verbalement. Vous n'êtes pas clair dans la communication verbale. La capacité de communiquer clairement vous aide à réussir dans diverses situations de travail, y compris des projets, les négociations et les entretiens d'embauche. Alors, nous allons parler des différentes manières pour améliorer les compétences à communication verbale.
Il y a en tout cas beaucoup d'étapes. Je ne sais pas si je vais trop finir. Parce qu'elles sont... Elles sont environ des 10. La première chose, c'est que si vous voulez améliorer votre compétence en communication verbale, il faut réfléchir avant de parler. Le silence met parfois mal à l'aise, mais une pause avant de répondre à une question peut améliorer votre réponse. Prendre le temps de réfléchir vous permet également d'organiser vos pensées en une déclaration concise et claire. Si vous vous sentez pressé de répondre, ce sentiment se reflétera dans votre réponse. Et vous allez comprendre avec moi que parfois ça se remarque lorsque quelqu'un répond à une question sans avoir pris le temps d'y réfléchir, c'est toujours visible dans sa communication. Ainsi, votre message ne sera pas transmis comme prévu. Vous allez vous créer d'autres idées qui peut-être n'étaient pas, en tout cas, appropriées pour la réponse à la question. Sérieusement, c'est pas facile. Hein? Alors, la deuxième chose, pour améliorer sa compétence, sa communication verbale, il faut utiliser un langage concis. Être succinct lorsque vous parlez rend non seulement votre message plus facile à comprendre, mais permet également de transmettre le plus tôt possible vos messages principaux au public. Et avant de parler, demandez-vous comment vous pouvez présenter les formations aussi clairement et en aussi peu de mots que possible. Faut pas parler des tralala. Faut être bref et clair. Ça va permettre à ce que l'auditoire ou quelqu'un qui vous écoute, il va vous comprendre facilement. Que vous écriviez ou parliez, évitez d'utiliser des mots et des phrases compliquées ou d'inclure des informations non pertinentes. Voilà, très important. Apprenant ces mesures, vous vous assurerez que votre public comprend clairement vos messages principaux et qu'il peut répondre à conséquence. Troisième chose maintenant, c'est comprendre votre public. Pour transmettre des messages de manière efficace, vous devez comprendre votre public et vous mettre à sa place. Tout le monde n'a pas les mêmes connaissances ou les mêmes antécédents que vous, alors assurez-vous d'expliquer les formations d'une manière facile, compréhensible, pour que tout le monde qui vous écoute puisse être capable de comprendre, ou bien d'écouter, ou bien de saisir les messages à cet terme même. Et lorsque vous terminez votre speech et que à la fin, il y a des questions encore, beaucoup de questions qui se pose entre vos auditeurs, là c'est compliqué. C'est que vous n'avez pas été compétent à communication verbale. Troisième chose, faites attention à votre ton. Votre ton joue un rôle crucial dans les communications verbales et la façon dont vous l'utilisez peut affecter la manière dont votre public se concentre sur vous. Ici, j'imagine que si vous créez des parties pas, ça sera plutôt l'humour. Et l'auditeur ne va pas se concentrer sur les messages, mais plutôt sur les tons que vous voulez utiliser et qui ne vous appartient pas. C'est vraiment étrange. Associer un ton amical et chaleureux à un sourire donne une impression positive. De notre côté, parler d'une manière plate ou monotone peut vous faire paraître désintéressé, ce qui peut éviter un public. Aussi, essayez de varier votre ton et utilisez l'inflexion pour mettre en valeur les points importants. Cette technique est un moyen facile de focaliser l'attention de votre public.
Voilà, c'était le quatrième élément. Je vais terminer par le cinquième parce que l'État aussi hein, nous talonne. Le cinquième élément pour améliorer votre communication verbale, il faut faire très attention à votre langage corporel. Parce que ce langage peut affecter la façon dont vous transmettez les messages, même s'il s'agit d'une méthode de communication non verbale. Et lorsque vous avez un langage corporel détendu, cela véhicule les sentiments de confiance et d'autorité qui donne envie aux autres de vous écouter. Vous trouvez que c'est important. Et ce type de langage corporel ouvert vous fait également apparaître plus disposé à recevoir des messages, ce qui met les autres plus à l'aise pour vous parler. Alors, il y a d'autres moyens de transmettre un langage corporel confiant, inclut le maintien du contact visuel et une posture adéquate. Attention à ne pas utiliser trop de gestes ou à ne pas paraître trop énergique car cela peut devenir distrayant. Vous êtes en train de présenter votre exposé. Là, peut-être, il ne fallait pas faire beaucoup de gestes. Vous les faites. Ça va en tout cas déstabiliser le public ou les auditeurs. Et dans ces cas, il ne vaut rien retenir du message que vous êtes en train de leur transmettre. Madame, ici, je vais continuer prochainement pour parler d'autres éléments qui peuvent nous aider à améliorer notre communication verbale. Voilà, nous sommes à la fin de cette rubrique. Merci surtout pour votre audition. S'il y a des questions, nous sommes toujours là au 09 77 12 10 72. 09 77 12 10 72. S'il y a des questions, des ajouts, vous pouvez nous écrire. Nous sommes également sur WhatsApp au 084 030 14 73. 084 030 14 73. Nous allons prendre encore une fois une très belle chanson. Et cette chanson, c'est pour un artiste que j'aime trop.

c'est Efit, Henrik, Fita Akon qui nous chante One Day It's a Time. C'est le titre de la chanson, One Day It's a Time. Ça va vous faire plaisir. Et dans quelques minutes, on vous revient pour la deuxième rubrique. On écoute d'abord cette chanson et puis on revient.

Voilà, merci beaucoup Franco pour ces chansons. One Day, Akon et Henrik, ça vous a fait plaisir. Merci, celui-ci qui nous a écrit. Merci mon frère, je suis Eric Security, je suis tellement content de votre part.

Eric Security suit à Anglicana. Je salue bien Léa, merci beaucoup. Alors merci également pour votre édition. J'espère que vous êtes en train de nous suivre depuis Anglicana. Merci beaucoup. On vous appelle également Daniel Kilolo. Vous nous suivez depuis Mukuna. Ça nous fait plaisir. Ça fait très longtemps. Très longtemps en tout cas. Merci pour votre fidélité. Et là, nous allons prendre la deuxième rubrique. Les différentes citations. Et vous, vous allez nous dire, vous allez nous expliquer la citation qui vous avez compris. Parce qu'il y en a, en tout cas, nombreuses. Alors, vous allez pouvoir nous donner, nous expliquer la citation qui vous avez compris. Parce qu'il y en a, en tout cas, nombreuses. Alors, vous allez pouvoir nous donner. L'éducation n'a pas seulement pour difficulté de résoudre les problèmes présents, mais de prévoir les difficultés à venir. L'éducation n'a pas seulement pour difficulté de résoudre les problèmes présents, mais de prévoir les difficultés à venir. Alors, comment vous comprenez ça? J'attends vos messages au 09 77 12 10 72. Il y a aussi la deuxième que je vais donner. C'est trop scientifique, c'est très profond. Qui recherche la paix doit être sourd, aveugle et muet. Qui recherche la paix doit être sourd, aveugle et muet. Et c'est pas, comment vous comprenez ça? Est-ce que c'est nécessairement être sourd, aveugle et muet pour avoir la paix? Alors, je sais pas, qu'est-ce que vous en pensez? Je vais donner une autre. Il y a un appel là. Mais dans cette émission, franchement, on n'appelle pas. Hein. Donc, vous nous envoyez des messages parce qu'on ne reçoit pas d'appel. En tout cas, il faut nous écrire. C'est très important. 09 77 12 10 72. 09 77 12 10 72. Voilà. Je vais prendre une autre citation. J'étais en train de dire la citation précédente. Chercher la paix doit être sourd, aveugle et muet. Vous pouvez commenter, discuter. Je me souviens lorsqu'on était à l'école secondaire. Nous présenter des sujets comme ça et puis on vous dit vous allez commenter. Il y a aussi cet autre. L'éducation doit se former. Non, pas celle-ci, c'est quand même très simple. C'est en tout cas très simple. Un jeune homme qui voyage est mis âgé que vieillard qui est toujours assis au village. Ça, c'est à discuter. C'est pas commenter ou faire quoi, mais ce sujet, c'est à discuter. Un jeune homme qui voyage est mis âgé que vieillard qui est toujours assis au village. Vous pouvez donner vos interrogations. À discuter à ce sujet. Un jeune homme qui voyage est mis âgé que vieillard qui est toujours assis au village. Voilà, nous poursuivons en tout cas. C'est toujours dans cette rubrique les différentes citations. Il y a déjà un message que je vais. Il est en train d'intervenir.

0: à la citation qui dit qui recherche la paix doit être sourd, aveugle et muet. Alors, il nous dit quoi? C'est pour la deuxième citation, c'est-à-dire que pour chercher la paix, il ne faut pas suivre ce qui est dit ci et là. Il ne doit pas voir ce qui est faux aussi les autres. Macha. C'est vous, Macha, vous me captez, hein? Depuis où, je ne sais pas. Mais merci quand même pour votre intervention. Vous dites que pour avoir la paix, pour chercher la paix, il ne faut pas suivre ce qui est dit par-ci, par-là. Il ne doit pas avoir ce qui est faux. Tu ne dois pas voir ce qui est faux les autres. Ça, c'est votre point de vue. Merci beaucoup pour votre intervention. Je suis en train de continuer. Il y a une autre citation qui nous dit: la corruption pénibilise souvent les plus pauvres. La corruption pénibilise souvent les plus proches, les plus pauvres. Je ne sais pas qu'est-ce que vous en pensez. Nous sommes également en éducation, nous sommes toujours en éducation. Cette citation qui nous dit: l'éducation est un progrès social et non pas une préparation à la vie. Wow. Si je sais aussi des commentaires, si je pouvais commenter également, je pouvais avoir beaucoup d'idées là-dessus, hein? Beaucoup de commentaires. Parce que la citation nous dit: l'éducation est un progrès social et non pas une préparation à la vie. Voilà, je ne sais pas, celui qui peut refuser ça, c'est celui qui peut discuter. Je vais donner une autre. Le succès se trouve dans la patience et le travail rend accessible. Le succès se trouve dans la patience et le travail rend accessible. En train de clore cette rubrique, je vais donner les dernières citations. Une société sans les écoles, c'est une société sans avenir. Est-ce que c'est vrai? Une société sans école est une société sans avenir. Vous pouvez discuter. Wow. C'est très intéressant quand même. Hein? Et l'avant-dernière que je vais donner: la politique est un passage obligé pour la société. La politique est un passage obligé pour la société. Voilà une autre. Elles sont en tout cas nombreuses. Hein? Elles sont vraiment nombreuses. Je vais donner la dernière parce qu'il est à présent 16h moins une minute. Et là, nous allons prendre, nous serons en train de nous préparer une chanson avant de prendre la réplique suivante. Nous allons prendre la chanson. Wow. Nous allons prendre Ella Walker qui va nous chanter Unity. C'est l'anglais. Si vous lisez l'anglais comme les français, je pourrais dire Unity. La fait c'est Y. Hein. Mais bon, c'est pas ça l'anglais. Hein. L'anglais, c'est une autre prononciation. Entre-temps, je suis en train de donner la dernière citation pour cette réplique, pour clore cette réplique.
1: Il est très exactement 16h.
0: Ça, si tu suis celle-ci. Je cherche une citation trop scientifique. Parce que je sais que les élèves sont en train de nous suivre à la maison. C'est toujours concernant l'éducation. L'éducation est un secteur de l'émergence. L'éducation, c'est un secteur de l'émergence. Comment l'éprouver? Voilà. Merci pour vos messages. Avant de prendre la chanson, je vais lire celui-ci qui intervient également pour la deuxième pensée. Qui recherche la paix doit être sourd, aveugle et muet. Alors il dit quoi? Pour moi, il est toujours. Il est toujours. Bon, apparemment, vous avez laissé quelque chose. Que quand on cherche quelque chose d'important, on va attendre de n'importe quoi. Croiser ou rencontrer état de tentation, être demandé ceci et demander ceci ou cela. Il faut toujours se méfier pour y arriver. Suis Elvis Souffre, Elvis Souffre, Biblos. Merci Elvis Souffre. Alors vous dites que quand vous recherchez quelque chose d'important, il ne faut pas attendre, il ne faut pas écouter de n'importe quoi. Si vous rencontrez des tentations et des commentaires, si c'est ce que vous voulez faire, il faut toujours se méfier pour atteindre votre but. Merci, cher ami, pour votre message. Il y a aussi cet autre qui soutient, je ne sais quelle pensée, et nous dit, je soutiens avec toute énergie cette citation qui dit, pas d'école. Ah oui, je vois. Car celui qui ne sait lire ni écrire ne peut jamais être dirigeant, ne peut pas aussi penser entreprendre. Bref, l'école a une grande importance. Merci beaucoup, Macha, pour votre message. Alors, j'imagine si l'école n'a pas existé, si l'école n'est pas là depuis des temps jusqu'à aujourd'hui, est-ce que on ne pouvait pas progresser? On ne pouvait pas avoir des changements? Bien sûr, on pouvait peut-être se sortir autrement, même si l'école pouvait ne pas être là. Voilà. Ou soit c'est l'école qui laisse à ce qu'on puisse avoir beaucoup plus de l'émergence dans plusieurs domaines. Bon, je ne sais pas. Mais je suis en train de m'imaginer que, en tout cas, vous pouvez avoir d'autres idées autrement. Même ça, ça l'école, ça passer à l'école. Merci quand même pour vos interventions. Je vais prendre ces chansons d'Ala Walker et on se retrouve juste après pour la réplique suivante. Madame, ici, écoutez ça.

voilà, merci pour cette chanson. Je rappelle que vous suivez la radio-télévision Victoire Horizon dans cette émission Planète du serveur de l'horizon. Nous sommes là, vous accompagner. Et là, nous allons prendre la rubrique suivante, c'est Page Santé. Nous allons parler de la santé, notre santé, parce que c'est aussi très important. Et la première partie, nous allons parler des bienfaits du sport, les bienfaits du sport à notre organisme, parce qu'il y a beaucoup de gens qui méprisent ou qui ne font pas les sports. Pourtant, c'est important de les faire pour améliorer la santé. Alors, les bienfaits d'une activité physique sur la santé sont reconnus. La pratique d'une activité physique et sportive régulière contribue à améliorer l'état de forme général à tout âge. L'état de forme général. Alors, les bénéfices sur la santé, l'activité physique est fortement recommandée. Je répète, l'activité physique est fortement recommandée pour prévenir des pathologies chroniques et contribuer au traitement des très grands nombres d'affections de longue durée comme les cancers, les diabètes ou l'obésité, mais également les maladies neurodégénératives et psychiatriques. Donc voilà, et puis les premiers bénéfices sur la santé, les premiers bénéfices du sport sur la santé. Il y a aussi une autre, lorsqu'on pratique une activité sportive, les corps sécrètent des hormones telles que l'endorphine, la dopamine ou l'adrénaline qui permettent de réduire le stress, d'améliorer la qualité du sommeil, diminuer les douleurs et agir comme un antidépresseur. C'est donc avoir tout une source de plaisir. Vous voyez. Donc, lorsque vous faites du sport, ça peut vous permettre de réduire le stress et d'améliorer la qualité du sommeil. Vous pouvez dormir suffisamment. Diminuer également les douleurs et agir comme un antidépresseur. Donc, c'est en tout cas très important de faire les sports. Alors, par là du lien social, les sports étaient formidables créateurs de ciment social, des passions et des citoyennetés. Pour les plus jeunes, les associations sportives sont des lieux privilégiés pour rencontrer de nouvelles personnes, bien grandir et s'épanouir dans le respect des autres. Et ça permet de gagner en confiance et en autonomie. Alors, il y a aussi beaucoup d'autres bienfaits que vous pouvez tirer là-dessus. Mais nous avons parlé des bienfaits qui sont en tout cas prioritaires lorsque vous faites l'espoir. Quelques secondes depuis vous réveillez, on va parler maintenant de comment améliorer sa santé cardiovasculaire. Quelques secondes et puis on vous retrouve.

Je rappelle nos numéros, nous sommes au 09 77 12 10 72. 09 77 12 10 72. Vous pouvez nous joindre pour participer à cette émission Planète Savoir de l'Horizon. Une émission école, une émission qui reçoit des élèves, des enseignants, des étudiants, des lecteurs. Vous êtes à la maison, vous voulez participer à cette émission, vous pouvez nous joindre, c'est pas vraiment grave parce que nous apprenons tous les jours. Comment améliorer sa santé cardiovasculaire? C'est la thématique que je vais parler maintenant. Alors, vous allez comprendre avec moi que de nos jours, les problèmes liés au fonctionnement cardiovasculaire sont plus courants. Les problèmes cardiaques et l'état des vaisseaux sanguins sont un sujet de préoccupation chez de nombreux individus. Et selon l'OMS, en 2017, elle est considérée comme plutôt les problèmes cardiovasculaires est considérée comme la première cause de mortalité au monde. Il est essentiel d'adopter certaines habitudes pour améliorer sa santé cardiovasculaire. Donc c'est très important, c'est également risquant. Alors, comment y arriver? Comment améliorer la santé cardiovasculaire? Je vais donner quelques astuces et puis nous serons en train de clore. Premièrement, fais des exercices régulièrement. Et donc, comme je le disais tantôt, les exercices physiques sont vraiment essentiels pour maintenir une bonne santé cardiovasculaire. Et donc, essayez de faire de l'exercice régulièrement.

à forme. Deuxième élément, manger sainement. Laisse plutôt une alimentation équilibrée, riche en fruits, légumes, grains entiers et protéines maigres et gras peut aider à prévenir les maladies cardiovasculaires. Donc, si on n'avait pas l'habitude de prendre les fruits, c'est en tout cas le bon moment. Parce que je suis en train de rappeler que c'est parmi les problèmes, en tout cas, plus mortels. Si vous ne prenez pas soin de vous, c'est très risquant. Troisième astuce, dormez suffisamment. Le sommeil est à privilégier pour favoriser le bon fonctionnement de votre organisme. En fait, il est important et surtout très nécessaire de dormir entre 7 à 9 heures par nuit. 7 à 9 heures par nuit. Alors j'imagine ceux-là qui dorment 3 heures, 4 heures, vous voyez déjà les dangers. Et vous ne dormez pas suffisamment. Et ça peut avoir des conséquences trop néfastes sur la santé cardiovasculaire. Je rappelle que je suis dans la rubrique santé et nous sommes en train de parler de la santé cardiovasculaire. Quatrième astuce, réduisez votre consommation de sel. C'est aussi très important parce que une consommation excessive de sel peut augmenter la pression artérielle et les risques des maladies cardiovasculaires. Vous voyez que c'est trop dangereux. Donc, lorsque vous consommez trop de sel, ça aura certainement des conséquences sur la santé cardiovasculaire, sur votre santé cardiovasculaire. Je suis en train de poursuivre. L'autre astuce, c'est que il faut arrêter. Là, on dit pas de diminuer, mais il faut arrêter de fumer. Parce que le tabagisme, c'est un facteur de risque majeur pour les maladies cardiovasculaires. Et donc, arrêter de fumer peut aider à réduire ces risques. Et je vais poursuivre. Limiter également la consommation d'alcool. Celle-ci, lorsque la consommation excessive d'alcool, peut augmenter la pression artérielle et les risques des maladies cardiovasculaires. C'est très important de limiter la consommation d'alcool. N'abusez pas trop. Ça risque, en tout cas, d'amener votre santé à avoir des problèmes. On vous retrouve après ces quelques secondes pour continuer cette rubrique santé.

Nous sommes en train de parler de la santé cardiovasculaire. Nous sommes au 0977 12 10 72. Et j'étais en train de parler de la consommation d'alcool. C'est important de limiter la consommation pour garder la bonne santé cardiovasculaire. Un autre élément, maintenir

Et puis maintenez un poids santé, parce que un poids excessif peut augmenter les risques des maladies cardiovasculaires. Alors, lorsque vous maintenez un poids santé, peut aider à réduire ces risques. Il faut avoir un poids considérable, bien sûr. Un autre élément, gérez bien votre stress. Gérez bien votre stress. Le stress peut augmenter la pression artérielle et les risques des maladies cardiovasculaires. Trouvez des moyens de gérer votre stress, comme la méditation, l'exercice physique. Des choses importantes pour gérer le stress. La méditation, l'exercice physique. Ça peut vous aider pour garder votre santé cardiovasculaire à forme. Alors, il y a aussi cet élément, faites vérifier régulièrement votre tension artérielle. La tension artérielle élevée est un facteur des risques majeurs pour les maladies cardiovasculaires. Faites vérifier régulièrement votre tension artérielle et prenez des mesures pour la maintenir dans les limites recommandées. Contrôlez votre taux de lipides. Ça, c'est vraiment en médecine. Donc, c'est là qui nous capte, peuvent avoir des questions là-dessus. Je vais expliciter. À ce sens, il faut prendre des mesures pour les maintenir dans les limites recommandées, les taux de lipides. Afin de réduire les risques d'hypertriglycéridémie, il convient d'adopter une alimentation équilibrée. Et celle-ci doit être pauvre en sucre, à produits transformés et frits. Nous recommandons donc un poids de santé normal. Et en fait, consultez votre médecin régulièrement. C'est une habitude que la plupart des gens n'ont pas malheureusement. Vous consultez le médecin uniquement lorsque vous êtes malade. Lorsque vous sentez lorsque vous n'êtes pas en bonne santé. C'est maintenant là que vous allez consulter le médecin. Mais ici, on nous encourage de consulter le médecin régulièrement. Et le médecin va nous permettre, cette consultation va nous permettre de voir notre santé, surtout maintenir notre santé cardiovasculaire à forme. Et lorsqu'il y a quelque chose qui ne marche pas, il peut nous orienter comment prendre certaines mesures de garder la santé cardiovasculaire à forme. Voilà, c'est la fin de cette rubrique. Messieurs, mesdames, j'espère que vous avez tiré profit. Vous allez faire les exercices physiques pour garder votre santé à forme. Vous allez également prendre soin de vous pour garder votre santé cardiovasculaire à bon état, parce que si nous ne faisons pas cela, nous serons en train de courir derrière des risques de mortalité, surtout que c'est vraiment très dangereux. Nous allons prendre la dernière chanson et nous allons revenir pour clore complètement cette rubrique, plutôt cette émission, parce que il est déjà 16h, passé de 25 bonnes minutes. Dans quelques minutes, nous allons quitter ce studio, mais d'abord, je voulais suivre la chanson du choix de notre metteur en ondes qui s'appelle Franco, que nous sommes en train de remercier d'ailleurs pour cette bonne passation de cette émission. Et là, nous allons prendre cette chanson et puis on vous retrouve pour clore complètement cette émission Planète du savoir et de l'horizon.

0: Nous sommes à la fin de cette émission et là je vais lire ces messages écrits par je ne sais pas si c'est une auditrice ou un auditeur, il a seulement écrit « Salut, merci pour l'émission ». Alors merci aussi pour votre attention. Je dis merci à Alex Malik, Owen, Scott, Rola Scott, Ismaël Kabouyaya, pourquoi pas V4 qui nous capte à la maison. Vous appelle Rosette, Cathy, Jemima, vous appelle également Lisette. Vous êtes tous à la maison en train de nous écouter, ça nous fait plaisir. On se retrouve les mardis prochains dans un nouveau numéro de cette émission Planète Savoir de l'Horizon. Je te dévoile ce micro en train de vous accompagner. Litterson, c'est bien moi. Il s'appelle Frango qui assure et qui congénie d'assurer la prise de son. On se retrouve très prochainement. Prenez surtout soin de vous. Bonsoir et portez-vous bien.
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6: Il est très exactement 18.

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9: Vous écoutez la RTVH, bienvenue à cette édition du journal. À vous tous, auditeurs, auditrices, mais avant tout, les grandes articulations. Face à la menace de l'épidémie d'Ebola déclarée dans la partie est de la RDC, les maires de Boutembo sensibilisent sur la prévention. Dans un message officiel publié hier lundi, le commissaire supérieur principal Mamba Kitelu Roger appelle les habitants au strict respect des mesures barrières.
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9: Deux élèves sont mortes dans l'effondrement d'une partie du mur du stade du 15 octobre au quartier résidentiel.

0: de la ville de Beni. Selon plusieurs témoignages, les victimes sont Mary et Luko. Elles étaient inscrites au complexe scolaire La Victoire.
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0: La synergie Ouazalendo Front Grand Nord dit maintenir ses positions en territoire de Mambasa, dans la province voisine de l'Ituri. C'est au lendemain de l'appel à leur retrait lancé par les forces armées de la République démocratique du Congo. C'est tout pour les titres. Bienvenue aux détails, c'est à tout à l'heure.
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0: Peterson Timothée pour la mise en onde. Bienvenue aux détails de ces journaux. Comme annoncé au sommaire, face à la menace de l'épidémie d'Ebola déclarée dans la partie est de la RDC, le maire de Butembo sensibilise sur la prévention. Dans un message officiel publié hier lundi 19 mai, le commissaire supérieur principal, Moabaiki Telu-Roger, appelle les habitants au strict respect des mesures barrières. Il énumère notamment les lavages des mains, signalement des cas suspects et interdiction de manipuler les corps sans vie. D'après l'autorité urbaine, la lutte contre cette épidémie relève d'une responsabilité collective pour protéger la communauté. On l'écoute.
7: L'autorité urbaine appelle la population au calme et à la vigilance car nos équipes techniques sont à pied d'œuvre pour des actions nécessaires. Chers membres de la communauté, l'autorité urbaine nous recommande la stricte observance des mesures barrières ci-après. Se laver régulièrement les mains à l'eau et au savon ou utiliser une solution hydroalcoolique. Éviter le contact avec tout malade présentant ou non les signes d'Ebola cités si haut. Évitez de se serrer les mains et des accolades pendant toute la période de l'épidémie. Évitez de toucher tout cadavre décédé avec ou sans signe d'Ebola et toute carcasse d'animal trouvé mort. À chaque point d'entrée ou point de contrôle, acceptez de vous laver les mains et la prise de température par un agent de santé.
0: Face à la menace de la maladie à virus Ebola, les autorités de Kasindi renforcent la vigilance à la frontière avec l'Ouganda. Le fonctionnaire délégué du gouverneur Kambale Sivavuyurwa Barthélémy a instruit les services sur les stricts respects des mesures barrières et des contrôles sanitaires pour empêcher toute propagation du virus dans ces coins du territoire de Beni. Détail avec Horace Ivoa.
8: Les fonctionnaires délégués du gouverneur affecté dans l'agglomération de Kasindi-Loubirien, Kambale Sivavuyurwa Barthélémy, a instruit tous les services œuvrant à la frontière de veiller au strict respect des mesures barrières afin de prévenir toute éventuelle propagation du virus. Parmi les mesures mises en avant figurent le contrôle régulier des mouvements transfrontaliers, l'arrêt d'inanimisation des points d'élevage de mains ainsi que la sensibilisation permanente de la population et des voyageurs sur les gestes de prévention.
9: Nous ne souhaitons pas la fermeture de la frontière, raison pour laquelle nous profitons de l'occasion pour demander à la population et aux services surtout qui travaillent à la frontière. J'insiste, ils doivent éviter la distraction, ils doivent savoir qu'à part ce qu'ils font comme maximisation des recettes, ils doivent savoir qu'ils doivent jouer un grand rôle de voir comment protéger les gens, suivre le mouvement de la population là-bas.
8: Dans un entretien exclusif, nous accordons l'autorité locale à appeler les habitants à faire preuve de vigilance et à respecter les consignes sanitaires émises par les autorités compétentes.
9: À la population, vraiment de respecter les mesures barrières pour que la population de Kasindi et de ses environs n'a pas oublié comment ce que nous avons fait pour prévenir cette maladie d'Ebola. Ce sont les mêmes mesures que nous allons reconduire.
8: Kambale Sivavuyurwa Barthélémy a rappelé l'importance du lavage régulier de mains, de l'évitement des contacts suspects et de l'alerte rapide des services de santé à cas de signes évocateurs de la maladie à virus Ebola. Depuis le poste frontalier de Kasindi, Horace Ivo pour la RTVH.
0: Nous l'avons également annoncé au sommaire de cette édition. Deux élèves sont mortes dans l'effondrement d'une partie du mur du stade du 15 octobre au quartier résidentiel de la ville de Beni. Selon plusieurs témoignages, les victimes sont Mary et Luco. Elles étaient inscrites au complexe scolaire La Victoire. Le drame s'est produit le matin de ce mardi du 9 mai, alors que les victimes se rendaient à l'école. Les murs du stade s'est effronté brutalement sur elles, les engloutissant dans les décombres. Les équipes de secours déployées par la police nationale congolaise, la protection civile et la Croix-Rouge ont réussi à extraire les corps des victimes des décombres pour la morgue de l'hôpital général des références de Beni. Écoutez ces témoignages de Jean-Paul Capitula, l'un des responsables locaux du service de la protection civile.
1: Je crois qu'il n'y a pas une semaine que nous avons été à vos micros pour parler de ces aléas liés à la pluviométrie. Actuellement, nous nous observons une certaine augmentation de la pluviométrie dans la zone de Beni et cela a été dit par des experts de Kinshasa. Nous partageons chaque jour les informations liées aux modifications climatiques. Il a plu une grande partie de la nuit hier. Et vous le savez, le stade municipal du 15 octobre de Beni est en train d'être entretenu. Il se pourrait qu'une charge lourde de sable qui a été pelée sur la face du stade était déjà déposé aux alentours, au pourtour, alors de l'enclos, à l'intérieur même. Et avec le flaque d'eau qui a stagné à ce coin, à ce niveau, avec la charge de ce sable qui était déposé sur le mur, il y a lieu de comprendre qu'il y a eu affaiblissement du mur avec de l'eau. Et au finish, malheureusement, le mur qui a lâché pendant que deux victimes étaient de passage. Nous déplorons cette situation.
0: Nous parlons à présent sécurité dans cette édition. Les forces armées de la RDC engagées dans les opérations Soukola 1 Grand Nord ont présenté ce mardi 19 mai à Beni deux groupes de présumés collaborateurs des terroristes ADEF et de la rébellion de l'AFC M23. Ils se soupçonnaient de ravitailler en vivres et de recruter des jeunes pour plutôt au compte de ces deux mouvements. Devant la presse, l'armée a également présenté une cargaison de chavres saisie il y a quelques jours à provenance des zones occupées par les rebelles de l'AFC M23. Mervedi Calmer nous a dit plus.
6: Pour le lieutenant Marc Longo, porte-parole de l'armée dans la zone, c'est un certain Bako Batama, arrêté le 24 février dernier au centre-ville de Beni, qui est le cerveau moteur du groupe accusé de collaborer avec les ADEF MTM.
10: Monsieur Bako Batama, c'est lui le cerveau qui a organisé tout ce groupe ici. Lui a été arrêté à Boutengo, le 24. Donc le 22, nous arrêtons les deux, et le 24, nous tombons sur lui. Il y a même des photos, lui et Abouakas. Il est membre de la coopérative Pomepa. C'est une coopérative qui a des terres d'eau, et c'est lui qui était là comme étant un vrai sponsor de M. Abouakas. Voilà pourquoi il avait envoyé ce testeur d'eau pour qu'on le lui apporte, parce que c'est lui qui travaille dans cette coopérative. Il avait cette mission de vente d'eau de M. Abouakas, même de nourrir ses ADFMTM, jusqu'à Angos. Il a même tout fait pour recruter ses deux épouses.
6: La deuxième vague est, elle, composée des présumés collaborateurs de l'AFC 123. Parmi eux, deux dames et deux hommes envoyé à Beni et Boutembo dans une mission d'infiltration selon l'armée. Un autre est un conducteur de véhicules transportant des sacs de chanvre.
10: En tant que chauffeur de ce véhicule-là, c'est lui qui a été envoyé par un commandant M23 qui s'appelle Zimurinda Innocent, qui est basé à Routchou. Et ce camion contient quoi ? Du chanvre.
6: D'autres biens saisis ont également été présentés. L'armée a profité de cette occasion pour émettre 6 mineurs arrachés entre les mains des ADF-MTM à la section de protection de l'enfance de la MONUSCO et qui seront ensuite réinsérés au sein de la communauté à travers la société civile.
0: Célébration de la journée dédiée aux forces armées de la République démocratique du Congo, la responsable de l'orphelinat Tukingeati, Madeka Sindi, brise les silences. Kavu au Maliro des Anges dénonce ce qu'elle qualifie d'abandon par l'État des enfants des militaires et policiers tombés au front qui sont hébergés en ces lieux. Ils sont venus de différentes provinces et font face à une précarité indescriptible à l'orphelinat Tukingeati. Kavu au Maliro des Anges lance un appel pressant au gouvernement pour une prise en charge digne de ses enfants, une bonne manière pour honorer les sacrifices de leurs parents. Elle s'exprime au micro des Horace Ivoa.
11: Ici à l'orphelinat, j'ai des orphelins militaires et policiers. En tout cas, j'ai des larmes aux yeux. parce que leurs parents, ils travaillent pour la nation. Et ils ont perdu la vie au niveau de Lubero, Lunyasenge, Goma, Kirumba, Walikale. Vraiment avec des bombes, ils étaient brûlés dans des jeeps, dans des camps, on les assassinait, on les égorgeait, on les brûlait, vraiment. Pendant qu'ils défendaient le pays, ils travaillent pour la nation, ils défendent le pays, la RDC, notre beau pays, le Congo. Mais je regrette fort parce que le gouvernement ne reconnaît rien comme orphelins militaires. Les orphelins militaires sont négligés, ils sont oubliés en RDC. Normalement, les orphelins militaires et policiers, ce sont les orphelins du gouvernement, pas de l'orphelinat de Kingiatim. Et je les mets ensemble, j'ai dit, bon, allez à l'école, au point de vue santé, au point de vue racial alimentaire, habillement, en tout cas, c'est moi toujours qui a cette charge.
0: La synergie Ouazalendo Front Grand Nord dit maintenir ses positions à territoire des Mambassa dans la province voisine de l'Ituri. C'est au lendemain de l'appel à leur retrait lancé par les forces armées de la République démocratique du Congo. Appel faisant suite à la demande des habitants de ce coin de la province de l'Ituri. Les combattants Ouazalendo avaient 72 heures pour se retirer de la zone afin d'éviter toute confusion dans la poursuite des terroristes ADF par les forces conjointes FARDC-UPDF. Dans son communiqué rendu public, c'est mardi 19 mai, la Synergie justifie sa décision de se maintenir dans les territoires de Mambassa pour appuyer les opérations militaires sur le terrain. Écoutez cet extrait du communiqué lu par John Mangaiko, porte-parole de la Synergie Ouazalendo Front Grand Nord, propos sélectionné par Azaf Litimire.
12: Nos éléments Ouazalendo engagés en territoire de Mambassa ne feront aucun repli comme certains hommes mal intentionné le pense. La synergie VDP Ouazalendo Front Grand Nord attire l'attention de toutes les autorités provinciales qui s'attaquent à nous qu'elles seraient en train de se rebeller contre la volonté du chef de l'État et elles ne s'apprendront qu'à eux-mêmes. La synergie VDP Ouazalendo Front Grand Nord réitère son engagement de protéger la population sur toute l'étendue de la République aussi longtemps que la menace ennemie sera encore là. Rappelons à tout et chacun que le VDP Ouazalendo sont l'émanation du chef de l'État et non d'aucun autre. Notre lutte est de caractère volontaire et ne peut dépendre d'aucune décision contraire à la volonté du chef de l'État.
0: La première vague des nouvelles recrues de la police à province du Nord Kivu rejoint les centres de formation. Ils ont quitté la ville de Beni lundi 18 mai en direction de Bunia, capitale de l'Ituri, leur lieu de formation. Ils sont au total 75 jeunes filles et garçons. Y a participé et satisfait au concours organisé il y a quelques mois par les commissariats provinciaux de la police nationale congolaise au Nord Kivu. Ces candidats proviennent des villes de Butembo et Beni, ainsi que des territoires de Beni et Lubero. Avant leur départ, ces nouvelles recrues ont été appelées à cultiver l'esprit d'entraide et de cohésion durant leur formation. Nous aurons les détails dans notre édition de 19h30. Et donc, c'est tout pour cette édition. Merci à vous tous de l'avoir écouté. Bonne suite des temps chez vous, accompagné des programmes de la RTVH.

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2: Amis sportifs, merci de votre fidélité renouvelée à ce programme de RTVH. Bienvenue à l'écoute de votre premier rendez-vous sportif vespéral de ce mardi 19 mai 2026. La phase retour du championnat national de club de 2e division zone de développement STB s'est poursuivie ce mardi 19 mai au stade André Van Vel avec la victoire de l'association sportive Nyuki sur l'association sportive Kabasha de Goma et Bia Zero. Bienfait Nyamwesa a inscrit l'unique but de la partie à première période, offrant ainsi la victoire à son équipe dans un match comptable pour l'avant-dernière journée de la compétition. Grâce à leur 6e victoire consécutive dans cette phase retour, les abeilles se relancent et grimpent à la 3e position en totalisant désormais 24 points. Les Gomatraciens de leur côté descendent à la 4e position avec un total de 23 points. Pour la suite fin de la phase retour, deux matchs sont programmés le vendredi 22 mai au stade André Van Vel. À 13h, l'Union sportive Sokozaki affrontera l'association sportive Kabasha. 2 heures plus tard, l'Olympique Club Munkano, leader provisoire, en découtera avec l'association sportive Nyuki. Au niveau national, en poursuite de la phase aller des play-offs de la Lina Foot, un seul match marqua la clôture de la 5e journée était au menu du stade Tupisa Mazembe de Lubumbashi ce mardi. À l'occasion, le cercle sportif de Bosco a battu le football club Saint-Éloi Lupopo par 1-0. La course vers le titre devient serrée avec cette victoire de Salésiens qui leur permet de grimper à la 3e position avec 10 points. Derrière, le Tupisa Mazembe leader avec 12 points et le football club Les Aigles du Congo 2e avec 11 points. Les cheminots de leur côté avec 7 points occupent la 4e position après 5 matchs disputés. Et la 2e journée de la phase finale du championnat provincial de football du Nord Kivu dans sa 38e édition se poursuit ce mercredi 20 mai au stade de Tata Mouvingi d'Ouicha. 2 matchs sont au programme. En ouverture de la journée dans le groupe A, le tout solide Aigle Jaune, leader provisoire du groupe avec 3 points, affronte le Darin Club Espoir de Goma. En seconde affiche, le duel mettra aux prises le football club Mwankaza et le football club Mukinkwe. Un match décisif pour Mukinkwe qui, avec 0 points après une défaite lors de la première journée, joue sa dernière chasse de qualification. Mwankaza de son côté vise une 2e victoire pour valider son billet pour le demi-finale. En football loisir, pour finir cette chronique sportive, sachez que l'UBTP affrontera l'Université. En football loisir, pour finir cette chronique sportive, sachez que l'UBTP affrontera l'UCG en finale du tournoi interuniversitaire organisé par la représentation des étudiants du Congo REC. L'Université catholique du Graben a validé son ticket ce mardi grâce à sa victoire 1-0 devant l'Université officielle de Rwenzori IOR à l'issue de la demi-finale disputée au stade de l'Amitié de l'UTAV. C'était votre rendez-vous sportif vespéral. Merci de votre fidélité et à très bientôt sur les antennes de RTVH pour le 2e numéro.
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6: Notre peur la plus profonde n'est pas d'être inapte. 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
9: Ravi de vous retrouver encore une fois ce soir dans cette édition du journal. Bonsoir à vous tous, auditeurs, auditrices, et bienvenue. Mais avant tout, les titres. Notification des cas confirmés d'Ebola à Boutembo. L'autorité urbaine mobilise la population pour barrer la route à la propagation de cette épidémie dangereuse. Les maires exhortent les habitants à l'usage des mesures barrières.
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9: Un accident coûte la vie à deux élèves à Ville de Béni ce mardi 19 mai. Une partie du mur du stade du 15 octobre s'est écroulée brutalement sur les victimes qui se rendaient à l'école dès la matinée.
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9: Plus de 70 jeunes du Grand Nord devraient intégrer la police nationale congolaise à l'issue de la formation. Il s'agit d'une première vague des recrues de la PNC ayant satisfait au concours d'admission à Béni. Il y a quelques semaines, ils ont déjà rallié la ville de Bounia, leur lieu de formation. Voilà tout pour les titres. Bienvenue au détail, c'est à tout à l'heure.
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9: Litterson Timothée pour la mise en onde. Bienvenue au détail de ce journal. Cette information pour commencer, l'accélération de la mise en œuvre effective du régime commercial simplifié RECOS entre la République démocratique du Congo et la Zambie a été au centre d'une réunion technique ce mardi 19 mai à Kinshasa. Elle a été présidée par Benezet Moussafiri, directeur des cabinets du ministre du Commerce extérieur Julien Paluku Kongia. Cette initiative qui bénéficie de l'appui du projet FEST consiste à faciliter le commerce inclusif, résilient et durable entre les deux pays. La chef d'équipe du projet FEST, Kowata International, a annoncé la mobilisation des montants de 9,7 millions de dollars canadiens sur 5 ans pour la matérialisation des RECOS en faveur des petits commerçants transfrontaliers et aux populations vivant les long des frontières. D'après Nadir Abayat, le projet FAST concerne a priori le poste transfrontalier des Kasumba-Lessa, Daleo, Katanga. On l'écoute.
15: Et donc l'étape qui va suivre, ce sera la validation du protocole sur les femmes et les jeunes. Ce protocole de la ZELCAF qui devra être validé et implémenté ici au niveau de la RDC. Et nous allons également présenter les activités de notre troisième année au cours d'un comité de pilotage qui va avoir lieu ici au mois de mai. Et donc, le projet a trois piliers. Et le premier pilier, c'est l'inclusivité. Donc là, il s'agit d'une politique qui prend en compte les femmes et les jeunes, l'inclusivité au niveau du genre, mais aussi la levée des barrières au niveau des frontières. Deuxième pilier, le renforcement des capacités et la formation pour augmenter l'inclusion financière pour les commerçants et pour tous les opérateurs. Et le dernier pilier, c'est sur la recherche et les données. Parce que bien sûr, les politiques doivent être éclairées par des données et de la recherche en vue de promouvoir les droits justement des femmes, des jeunes et des personnes vivant avec handicap.
9: Nous l'avons annoncé au sommaire de cette édition, face à la menace de l'épidémie d'Ebola déclarée dans la partie est de la RDC, le maire de Butembo sensibilise sur la prévention. Dans un message officiel publié hier lundi, le commissaire supérieur principal Mouaba Kitelu Roger appelle les habitants au strict respect des mesures barrières. Il énumère notamment les lavages des mains, signalement des cas suspects et interdiction de manipuler les corps sans vie. D'après l'autorité urbaine, la lutte contre cette épidémie relève d'une responsabilité collective pour protéger la communauté. Je vous convie à l'écouter.
8: L'autorité urbaine appelle la population au calme et à la vigilance car nos équipes techniques sont à pied d'œuvre pour des actions nécessaires. Chers membres de la communauté, l'autorité urbaine nous recommande la stricte observance des mesures barrières. Si après, se laver régulièrement les mains à l'eau et au savon ou utiliser une solution hydroalcoolique. Éviter le contact avec tout malade présentant ou non les signes d'Ebola cités ci-haut. Éviter de se serrer les mains et des accolades pendant toute la période de l'épidémie. Éviter de toucher tout cadavre décédé avec ou sans signe d'Ebola et toute carcasse d'animal trouvé mort. À chaque point d'entrée ou point de contrôle, acceptez de vous laver les mains et la prise de température par un agent de santé.
9: Face à la menace de la maladie à virus Ebola, les autorités de Kasindi renforcent la vigilance à la frontière avec l'Ouganda. Le fonctionnaire délégué du gouverneur, Kambale Sivavoy Roi-Barthélemy, a instruit les services sur les stricts respects des mesures barrières et des contrôles sanitaires pour empêcher toute propagation du virus dans ce coin du territoire de Beni. Détail avec Horace Ivoa.
14: Les fonctionnaires délégués du gouverneur affecté dans l'agglomération de Kassindi-Loubirien, Kambale Sivavoy Barthélemy, a instruit tous les services évrants à la frontière de veiller au strict respect des mesures barrières afin de prévenir toute éventuelle propagation du virus. Parmi les mesures mises en avant figurent le contrôle régulier des mouvements transfrontaliers, l'arrêt d'inanimisation des points d'élevage de mains ainsi que la sensibilisation permanente de la population et des voyageurs sur les gestes de prévention.
16: Nous ne souhaitons pas la fermeture de la frontière, raison pour laquelle nous profitons de l'occasion pour demander à la population et aux services surtout qui travaillent à la frontière. J'insiste, ils doivent éviter la distraction, ils doivent savoir qu'à part ce qu'ils font comme maximisation des recettes, ils doivent savoir qu'ils doivent jouer un grand rôle de voir comment protéger les gens, suivre le mouvement de la population là-bas.
14: Dans un entretien exclusif, nous accordons l'autorité locale à appeler les habitants à faire preuve de vigilance et à respecter les consignes sanitaires émises par les autorités compétentes.
16: À la population, vraiment de respecter les mesures barrières pour que la population de Kasindi et de ses environs n'a pas oublié comment ce que nous avons fait pour prévenir cette maladie d'Ebola. Ce sont les mêmes mesures que nous allons reconduire.
14: Kambale Sivavoy Barthélemy a rappelé l'importance du lavage régulier de mains, de l'évitement des contacts suspects et de l'alerte rapide des services de santé en cas de signes évocateurs de la maladie à virus Ebola. Depuis le poste frontalier de Kasindi, Horace Ivo pour la RTVH.
9: Nous l'avons également annoncé au sommaire de cette édition. Deux élèves sont mortes dans l'effondrement d'une partie du mur du stade du 15 octobre au quartier résidentiel de la ville de Beni. Selon plusieurs témoignages, les victimes sont Mary et Luko. Elles étaient inscrites au complexe scolaire La Victoire. Le drame s'est produit le matin de ce mardi 19 mai, alors que les victimes se rendaient à l'école. Les murs du stade s'est effondré brutalement sur elles, les engloutissant dans les décombres. Les équipes de secours déployées par la police nationale congolaise, la protection civile et la Croix-Rouge ont réussi à extraire les corps des victimes des décombres pour la morgue de l'hôpital général des références de Beni. Écoutez ce témoignage de Jean-Paul Capitula, l'un des responsables locaux du service de la protection civile.
17: Je crois qu'il n'y a pas une semaine que nous avons été à vos micros pour parler de ces aléas liés à la pluviométrie. Actuellement, nous observons une certaine augmentation de la pluviométrie dans la zone de Beni et cela a été dit par des experts de Kinshasa. Nous partageons chaque jour les informations liées aux modifications climatiques. Il a plu une grande partie de la nuit hier. Et vous le savez, le stade municipal du 15 octobre de Beni est en train d'être entretenu. Il se pourrait qu'une charge lourde de sable qui a été pelée sur face du stade était déjà déposée aux alentours, au pourtour alors de l'enclos, à l'intérieur même. Et avec le flaque d'eau qui a stagné à ce coin, à ce niveau, avec la charge de ce sable qui était déposé sur le mur, il y a lieu de comprendre qu'il y a eu affaiblissement du mur avec de l'eau et au finish, malheureusement, le mur qui a lâché pendant que deux victimes étaient de passage. Nous déplorons cette situation.
9: La première vague de nouvelles recrues de la police à province du Nord Kivu ont rejoint les centres de formation. Ils ont quitté la ville de Beni lundi 18 mai en direction de Bunia, capitale de l'Ituri, leur lieu de formation. Ils sont au total 75 jeunes filles et garçons et à participer et satisfait au concours organisé il y a quelques mois par les commissariats provinciaux de la police nationale congolaise au Nord Kivu. Ces candidats proviennent des villes de Butembo et Beni et ce que des territoires de Beni et Lubero. Avant leur départ, ces nouvelles recrues ont été appelées à cultiver l'esprit d'entraide et de cohésion durant leur formation. Reportage de Patrick Sialouha.
18: Au total, ils sont 75 jeunes filles et garçons venus de différents territoires et villes du Nord Kivu qui ont quitté Beni lundi 18 mai 2026 en direction de Bunia, en province de l'Ituri, dans le seul objectif d'intégrer la formation de la police nationale congolaise. Leur embarquement s'est déroulé dans l'enceinte du commissariat provincial de la police Nord Kivu en présence des autorités policières. Prenant la parole, le commissaire provincial adjoint de la PNC Nord Kivu, chargé de l'appui et gestion, a salué l'engagement patriotique de ces nouvelles recrues. Il les a félicités pour avoir fait ce choix de servir la nation à travers la police malgré les contextes sécuritaires actuels.
19: Toi-même, tu as décidé de servir les pays sous les drapeaux. Tu as passé les tests qui a été corrigé à Kinshasa.
18: Le représentant de ces nouvelles recrues a pour sa part invité ses camarades à faire preuve de cohésion et d'entraide afin de mener la formation à terme dans les meilleures conditions.
19: Je voulais attirer notre attention. Nos comportements de la maison, nous devons les abandonner.
18: Dans le cadre de la lutte contre la propagation de la maladie à virus Ebola, un examen médical a été effectué sur place pour s'assurer de l'état de santé de ces 75 candidats avant leur départ pour le centre de formation. Le commissaire provincial de la police au Nord Kivu, le commissaire divisionnaire adjoint Makambo Gimba Diedoné, a par ailleurs appelé à la patience les candidats retenus pour la deuxième session. Beni, Patrick Sialoua pour la RTVH.
9: Les forces armées de la RDC engagées dans les opérations Soukola 1 Grand Nord ont présenté ce mardi 19 mai à Beni deux groupes des présumés collaborateurs des terroristes ZADEF et de la rébellion de l'AFC-M23. Ils se soupçonnaient de ravitailler en vivres et de recruter des jeunes pour au compte de ces deux mouvements. Devant la presse, l'armée a également présenté une cargaison de chavres saisies il y a quelques jours en provenance des zones occupées par les rebelles de l'AFC M23. Mervedi Calmer nous a dit plus.
20: Pour le lieutenant Marc Longo, porte-parole de l'armée dans la zone, c'est un certain Bako Batama, arrêté le 24 février dernier au centre-ville de Beni, qui est le cerveau moteur du groupe accusé de collaborer avec les ADF MTM.
21: Monsieur Bako Batama, c'est lui le cerveau qui organisait tout ce groupe ici.
0: lui a été arrêté à Boutengue, le 24. Donc le 22, nous arrêtons les deux, et le 24, nous tombons sur lui. Il y a même des photos, lui et Abouakas. Il est membre de la coopérative Comepa. C'est une coopérative qui a des terres d'eau, et c'est lui qui était là comme étant un vrai sponsor de M. Abouakas. Voilà pourquoi il avait envoyé ce testeur d'eau, pour qu'on le lui apporte, parce que c'est lui qui travaille dans cette coopérative. Il avait cette mission de vente d'eau de M. Abouakas, même de nourrir ses ADFMTN, en gros. Il a même tout fait pour recruter ses deux épouses.
20: La deuxième vague est, elle, composée des présumés collaborateurs de l'AFC 123. Parmi eux, deux dames et deux hommes envoyés à Beni et Boutembo dans une mission d'infiltration selon l'armée. Un autre est un conducteur de véhicules transportant des sacs de chanvre.
0: En tant que chauffeur de ce véhicule-là, c'est lui qui a été envoyé par un commandant M23 qui s'appelle Zimurinda Innocent, qui est basé à Routchou. Et ce camion contient quoi ? Du chanvre.
20: D'autres biens saisis ont également été présentés. L'armée a profité de cette occasion pour émettre 6 mineurs arrachés entre les mains des ADF-MTM à la section de protection de l'enfance de la MONUSCO et qui seront ensuite réinsérés au sein de la communauté à travers la société civile.
9: Des affrontements ont éclaté dans la nuit de lundi à ce mardi 19 mai dans les secteurs des Katoï en territoire de Massissi. Selon des sources locales, des combattants Azalendo auraient poussé une attaque attribuée aux rebelles AFC M23. D'après les mêmes sources, quelques positions jadis occupées par les rebelles auraient été récupérées par des volontaires pour la défense de la patrie VDP. Il s'agit notamment des localités de Mitimingi, Musonge, Muremure, Gashamba et Chesaruhimbi. D'autres combats ont été signalés ce mardi autour des Katoï Centre, où la situation demeure tendue depuis le matin, rapportent les mêmes sources. Et c'est sur cette page que nous mettons un point final à cette édition du journal. Merci à vous tous, auditeurs, auditrices, de l'avoir écouté. Passez une excellente soirée chez vous, accompagné des programmes de la RTVH.
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23: Amis sportifs, merci de votre fidélité renouvelée à ce programme de RTVH. Bienvenue à l'écoute de votre premier rendez-vous sportif vespéral de ce mardi 19 mai 2026. La phase de retour du championnat national de club de 2e division zone de développement STB s'est poursuivie ce mardi 19 mai au stade André Van Velle, avec la victoire de l'association sportive Nyuki sur l'association sportive Kabasha de Goma Ebi à 0. Bienfait Nyamouessa a inscrit l'unique but de la partie à première période, offrant ainsi la victoire à son équipe dans un match comptable pour l'avant-dernière journée de la compétition. Grâce à leur 6e victoire consécutive dans cette phase de retour, les Abeilles se relancent et grimpent à la 3e position en totalisant désormais 24 points. Les Gomatraciens de leur côté descendent à la 4e position avec un total de 23 points. Pour la suite et fin de la phase retour, deux matchs sont programmés le vendredi 22 mai au stade André Van Velle. À 13h, l'Union sportive Sokozaki affrontera l'association sportive Kabasha. 2 heures plus tard, l'Olympique Club Munkano, leader provisoire, en découtera avec l'association sportive Nyuki. Au niveau national, en poursuite de la phase aller des play-offs de la Lina Foot, un seul match marqua la clôture de la 5e journée était au menu du stade Tout-Puissant Mazembe de Lubumbashi ce mardi. À l'occasion, le cercle sportif de Bosco a battu le football club Saint-Éloi Lupopo par 1-0. La course vers le titre devient serrée avec cette victoire de Salésie qui leur permet de grimper à la 3e position avec 10 points. Derrière, le Tout-Puissant Mazembe leader avec 12 points. Et le football club Les Aigles du Congo, 2e avec 11 points. Les cheminots de leur côté avec 7 points occupent la 4e position après 5 matchs disputés. Et la 2e journée de la phase finale du championnat provincial de football du Nord Kivu dans sa 38e édition se poursuit ce mercredi 20 mai au stade de Tata Mouvingi d'Ouicha. 2 matchs sont au programme. En ouverture de la journée dans le groupe A, le tout solide Aigle Jaune, leader provisoire du groupe avec 3 points, affronte le Daring Club Espoir de Goma. En seconde affiche, le duel mettra aux prises le Football Club Mwankaza et le Football Club Mukinkwe. Un match décisif pour Mukinkwe qui, avec 0 points après une défaite lors de la première journée, joue sa dernière chasse de qualification. Mwankaza de son côté vise une deuxième victoire pour valider son bien pour le demi-finale. En football loisir, pour finir cette chronique sportive, sachez que l'UBTP affrontera l'UCG en finale du tournoi interuniversitaire organisé par la représentation des étudiants du Congo REC. L'Université catholique du Graben a validé son ticket ce mardi grâce à sa victoire 1-0 devant l'Université officielle de Rwenzori IOR à l'issue de la demi-finale disputée au stade de l'Amitié de l'UTAV. C'était votre rendez-vous sportif vespéral. Merci de votre fidélité et à très bientôt sur les antennes de RTVH pour le deuxième numéro.
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2: Mesdames et messieurs, auditeurs et auditrices de la RTVH, salut. L'heure est maintenant à la revue de presse. Démarrons avec RTE.com qui titre, je cite, « Julien Paluku appelle à une mobilisation générale contre la 17e épidémie d'Ebola ». Fin de citation. Dans un message de sensibilisation rendu public à Kinshasa, Julien Paluku appelle la population congolaise à une vigilance maximale face à cette flambée épidémique déclarée par le ministère de la Santé. L'ancien gouverneur du Nord Kivu rappelle que plusieurs décès ont déjà été signalés et que de nombreux cas de contamination sont enregistrés depuis l'apparition de cette nouvelle épidémie. Julien Paluku insiste particulièrement sur l'importance de reconnaître rapidement les principaux symptômes de la maladie afin de favoriser une prise en charge précoce des malades. Dans la même perspective, radioelimo.ior.ac écrit « Deux cas confirmés d'Ebola à Butembo, la société civile met en garde contre une nouvelle manipulation politicienne. Les zones de santé de Katwa et de Butembo ont déjà enregistré des cas testés positifs à la maladie à virus Ebola. L'annonce a été faite par le docteur Jean-Jacques Mouyembe Tamfoum, virologue. À son tour, le révérend Matesana ne sensibilise aussi les habitants à se méfier de messages frisant la manipulation politicienne et dangereuse. Pour sa part, Radiomoto.net dit avoir constaté des kits hygiéniques et moins perceptibles à Kangote, la porte d'entrée nord de la ville de Butembo. Les allers-retours se font sans aucune inquiétude et les agents commis à cet endroit exercent leurs activités normalement, poursuit Radiomoto.net. Les kits et installations hygiéniques implantés lors de la dernière épidémie et de la pandémie de Covid-19 sont presque abandonnés et ne fonctionnent plus. Les voyageurs en provenance de la RDC sont indésirables ces derniers jours aux USA. Chaque pays s'organise face à l'imminence de ces virus et son vaccin ni médicaments, rapporte apamedia.net. L'Ituri est l'actuel épicentre. Le Nord Kivu s'en mêle et la peur s'installe au sud de Kivu, au Haut-Touélé, à la Tchopo, même au Maniema et partout ailleurs. Le pays de l'oncle Sam n'a pas tardé à réagir. Les USA refusent tout voyageur qui a été en RDC il y a 21 jours, le temps de l'incubation du virus. Et de poursuivre, un missionnaire américain est atteint du virus à Bunia. Il est parmi le personnel soignant. Achemons la revue de presse avec cette autre nouvelle qui fait froid au dos, tirée du média New Narratif RDC.net, qui indique que des vies ont été fauchées par l'écoulement des murs au stade municipal de Beni. La mort imprévisible et brutale s'est invitée au cœur de la matinée, rappelant cruellement sa nature de voleuse de destin. Aux alentours de 9h35 ce mardi, le mur d'enceinte du stade municipal communément appelé stade du 15 octobre s'est soudainement affaissé, prenant au piège des passants qui longeaient l'infrastructure. Le bilan provisoire de cette rame fait état des deux jeunes filles, toutes élèves, ayant perdu la vie sous les décombres. Sur le même chapitre, RTPA.cd rapporte que les victimes connues sous le nom de Mary et Luko fréquentaient le complexe scolaire La Victoire. RTPA révèle que des habitants du quartier résidentiel annonçaient déjà que cette clôture présentait depuis longtemps des fissures visibles. Cette information a également été confirmée par Silouere Kanzoka, chef du quartier résidentiel. À l'en croire, le non-respect des normes d'ingénierie par les constructeurs de cet ouvrage serait à la base de l'effondrement du mur. Le média topactunews.com rappelle que ce n'est pas la première fois qu'une partie de ces murs s'écoule du même côté. Un premier incident similaire, survenu il y a plus d'une année, n'avait toutefois causé aucun dégât humain, fait-il savoir. Fidèles auditeurs de la RTVH, c'est tout pour aujourd'hui au sujet de la revue de presse. Merci à vous de l'avoir écouté. Prenons soin de vous en observant les mesures de lutte contre Ebola. Au revoir.
3: Boutembo, la prévision météorologique.
4: Salut madame, monsieur, voici la page météorologique de ce mercredi 20 mai 2026. La météo prévoit étant des pluies légères dans l'après-midi, l'après-midi tout comme le soir. Les matins de 6h à 12h, la température varie entre 15 et 24 degrés Celsius. L'humidité nage entre 70 et 92%. Les vents soufflent vers le sud-est avec une vitesse de 4 à 7 km par heure. De 12h à 18h, la température bascule entre 21 et 24 degrés Celsius. L'humidité est évaluée entre 109 et 81%. Les vents prennent la direction du nord-est avec une vitesse qui est constante. Et le soir, soit de 18h à 0h, la température est de 17 à 20 degrés Celsius sous une humidité allant de 90 à 95%. Les vents changent la direction du nord-est pour le sud-ouest avec une vitesse qui reste toujours constante. Le soleil se lève à 5h56 et se couche à 18h03, alors que la lune se lève à 9h33 pour se coucher à 22h03. En bref, la journée de ce mercredi s'annonce humide. Le port du pardessus reste nécessaire. Voilà, c'est tout pour cette page météorologique. Merci de l'avoir écoutée. Prenez soin de vous.
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0: chers amis.
1: Bonjour.
0: Je réponds au nom de Kavira Bach et Manuela. J'étudie au complexe scolaire Les Rochers en 6e. Est-il bon de ramasser l'argent pour utiliser ça? Selon moi, je pense qu'il n'est pas bon de ramasser l'argent. Parce que si une personne a ramassé l'argent et c'était l'argent d'un marabout qui a fait tomber ça, donc tu vas ramasser puis tu vas acheter tes affaires.
2: Selon moi, il faut ramasser l'argent parce que si c'est l'ange qui a déposé ça, si par exemple tu étais pauvre, tu n'avais rien, tu n'avais même pas du pain pour te nourrir, mais Dieu t'envoie l'argent, il fait tomber ça par terre. Alors toi, tu vas dire non, moi je ne ramasse pas l'argent, je pars, tu restes avec ta vie de pauvreté alors qu'il y avait une opportunité qui pouvait t'aider. Dans...
3: Est-ce que réellement ramasser de l'argent, c'est déjà une bénédiction?
4: Non, selon moi, quelqu'un ne doit pas ramasser de l'argent parce que aussi une maman ici, elle avait pris la poule d'une personne, puis la poule là, elle avait gorgé ça, puis la poule là parlait dans son ventre, puis on l'avait opéré, puis quand on avait opéré son ventre, il n'y avait rien. Selon moi, tu ne dois pas ramasser de l'argent.
5: Moi, mon avis est qu'on ne doit pas ramasser de l'argent. Parce que comme Emmanuel l'a dit, tu ne sais pas ce qu'il y a mis là-bas. Si c'était par exemple, c'était Afdelna, lui l'a mis dedans, il y a là-bas, par exemple, c'est une somme de 1000 dollars. Tu prends ça, oh, je prends, j'ai trouvé de l'argent. Tu mets ou bien tu fais mourir tous les quartiers.
3: D'après toi, tu vois un billet de 10 dollars. Il faut sauter.
2: Non, il ne faut pas sauter. Mieux vaut au moins ramasser ça et aller donner ça à son propriétaire. Parce que si tu ramasses l'argent et tu mourras sans bénédiction, il fallait chercher le propriétaire pour ensuite lui remettre son argent et comme ça Dieu te bénira.
3: Alors Samantha, lorsqu'on ramasse de l'argent, nécessairement il faut garder ça pour soi ou bien on peut chercher le propriétaire?
2: Il faut garder ça pour soi parce que le propriétaire peut être de passage.
3: Comment?
5: Moi, si je vois une somme d'argent, je vais d'abord me demander la première chose. Est-ce que cet argent ne peut pas être donc un argent de tentation, bien un argent de sacrifice? Comment ça me demander? Peut-être que quelqu'un l'a fait tomber, mais on ne sait pas, comme le maître l'a déjà dit, chacun a ses démons. Peut-être que c'est lui, son argent était pour le deuxième monde, tu ne peux pas savoir. Moi, il ne doit pas ramasser l'argent dont je ne comprends pas si c'est à qui. Ou bien là, autre part dans en ville, tu vas demander à qui tu vas laisser qui.
3: On ne peut pas ramasser et on amène ça à l'église ou bien à la radio, comme ça on va faire communiquer.
2: Non, il ne faut pas ramasser l'argent parce que quand tu as ramassé toujours, tu as déjà touché l'argent. Oui, moi je pense que vous avez raison. Quand c'est 10 000, vous pouvez prendre, même si c'est maudit, vous partez à l'église, on prie pour ça. Même si vous avez déjà touché, on va bénir vos mains parce que ça ne sera pas trop tard quand même. Tu vas prendre l'argent, tu amènes ça à l'église, les pasteurs il prie pour ça. Si le pasteur voit qu'il y a des mauvaises choses, si il faut prier, il faut prier, si l'argent va disparaître. Mais si c'est l'argent, c'est bon argent, tu vas prendre. Jacine, toi, tu es en train de dire que donc tu ne dois pas prendre l'argent de la personne que tu ne connais pas. Donc toi, si tu vois l'argent là-bas, tu connais la personne qui a fait tomber ça, toi, tu vas ramasser, tu vas prendre. Parce que tu as dit qu'on ne peut pas prendre l'argent d'une personne qu'on ne connaît pas. Parce que ce ne sont pas tous les argents qui sont maudits quand même. Ce ne sont pas tous les argents du monde qui sont maudits. Il y a des argents aussi qui sont bien.
3: Samantha, vous voyez une somme à coup de route, vous ramassez. Un propriétaire revient dans votre parcours. Dis non, est-ce que Samantha, tu n'as pas ramassé mon 10 dollars? Allez-vous dire oui ou bien vous allez vous taire?
2: Je vais dire oui parce que je l'ai ramassé. Cet argent ne m'appartient pas pour refuser. Peut-être qu'il avait des autres projets qui pouvaient changer sa vie. Elle pouvait être même plus reconnaissante quand il serait plus grand. Il dit, celle-ci m'avait aidé quand j'avais déjà perdu une grande somme. Elle m'avait aidé à le retrouver. Donc je peux la donner même la moitié de ce que j'ai gagné.
3: Comment doit-on se comporter quand on voit l'argent à court de route?
2: Quand c'est en classe, je peux chercher le propriétaire parce qu'il y a moins de gens qui sont en cours de route. Je peux demander à tout le monde s'il a perdu son argent. Quand c'est à la maison, je peux demander à mes parents et à mes petits frères et aussi à mes grandes sœurs. Parce que ça peut être aussi eux. Mais en cours de route, il y a beaucoup de gens. Ils peuvent même être des passages. Si j'ai doute des passants, j'amène ça à l'église. Parce que Dieu me bénira un jour.
6: Quand on voit un téléphone, on peut quand même ramasser parce que ça peut t'aider dans la vie. On ne sait jamais le futur parce que tu peux les laisser et pourtant ça peut être une bénédiction. Et si...
5: Mais dans ce monde, il y a vraiment des problématiques. Tu peux ramasser l'argent, tu penses que c'est ta bonne sensation, tu lui donnes l'argent, alors allez voir, il va dire, oh, c'est toi qui as volé mon argent, tu viens de prendre mon argent dans la poche.
3: Mademoiselle, tu as quel conseil aux jeunes filles?
2: Moi, je conseille à tout le monde qui a l'habitude de ramasser l'argent de ne plus oser ramasser ça. Si tu vois la personne qui vient de faire tomber l'argent, tu pars l'appeler de venir ramasser son argent parce que si tu prends ça et il a manqué ça beaucoup de temps, il va croire que c'est toi qui as volé ça. Au moins, il est mieux de l'appeler parce que tu sais pas s'il a mis quoi dans son...
3: Si tu ramasses, tu donnes au propriétaire, mais il n'arrive pas à te donner de cet argent-là. Est-ce que tu peux regretter?
2: Non, il ne faut pas regretter parce que c'est son argent. C'est son argent. Il en fait ce qu'il veut. Même si c'était toi aussi, tu aurais dû lui donner ça. Si il ne te donne pas de ça, c'est son problème. Tu ne peux même pas être en colère.
7: Je remercie tous les auditeurs de la RTVH d'avoir écouté notre chronique. Que pensent les enfants? Nous vous fixons un prochain rendez-vous sur la même fréquence, la 103.fr.
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0: Bienvenue, chers auditeurs, à l'écoute de votre bulletin bimensuel Saoudia Manish, les titres. Un premier centre de déradicalisation et prise en charge psychosociale des ex-otages est rendu ADF-MTM construit en République démocratique du Congo, perçu comme un coup de pouce au rétablissement de la paix au Nord Kivu. Celui-ci servira aussi de cadre pour les activités culturelles des jeunes.
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0: En région de Beni, les comités locaux de sécurité rapprochent davantage les dirigeants des dirigés pour la paix et la cohabitation pacifique. Quelques cas de figure sont à écouter dans ce bulletin Saouti Amani.
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0: Moudjahid Roubani, représentant adjoint du centre islamique de Beni, est notre invité. Il revient sur le message de paix et de cohabitation pacifique de la communauté musulmane dans la région.
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0: Je suis Magu Kiakoulé à la présentation de ce bulletin.
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0: Les tensions entre autorités et populations ont souvent marqué l'actualité dans la ville de Beni, mais actuellement des espaces de dialogue appelés comités locaux de sécurité émergent pour apaiser la situation. Chantal Kahashi, reportage.
4: Dans la ville de Beni, les incompréhensions entre autorités locales et citoyens ont longtemps nourri la méfiance. Manifestations et frustrations faisaient partie du quotidien. Mais progressivement, une autre approche s'est installée et a tout changé. Le dialogue à travers les comités locaux de sécurité céleste, incluant ainsi toutes les couches. C'est ce que témoignent ces habitants.
5: Ce rapprochement nous a permis tous ensemble de se mettre sur une même table afin de trouver des solutions à caractère sécuritaire.
6: Les autorités ont finalement compris qu'il y avait un besoin de faire participer tout le monde aux questions sécuritaires. Aujourd'hui, nous voyons des nettes améliorations dans la mise en pratique des actions communes.
4: Dans ces cadres d'échange, la population exprime ses préoccupations et les autorités tentent d'y répondre pour améliorer la situation sécuritaire, comme le dit Jéris Kajibwami, coach au programme ESPER.
7: Une fois la population ayant fourni des informations, la partie étatique peut maintenant s'activer pour entrevoir des solutions qui apportent un soulagement, tant soit peu, à ces différents problèmes de sécurité.
4: De la part des acteurs de la société civile, ils saluent également cette approche qui produit déjà des résultats concrets.
8: Dans une réunion de CLSC, on avait résolu de faire des itinérances dans les quartiers Païda, quartier Rwangoma et même quartier Mambango.
9: Il y a certains bandits qui ont été arrêtés parce que la société civile avec les services de sécurité ont travaillé ensemble sous cet organe, le comité local de sécurité.
4: Dans cette situation, les CLS paraissent comme une voie prometteuse pour prévenir les dangers et renforcer la collaboration entre dirigeants et dirigés afin de pallier aux problèmes sécuritaires dans la région. Beni Chantekashi pour Saouti Amani.
0: Considérés comme autorités de proximité, les chefs de base jouent un rôle essentiel dans la cohésion sociale au sein des communautés. À travers la médiation, plusieurs conflits, surtout conjugaux et différents entre voisins, trouvent solution au niveau basique sans passer par l'appareil judiciaire. C'est un reportage de Madi Nzinza Ilongo.
10: Dans plusieurs quartiers, les chefs de cellules sont devenus des acteurs clés dans la résolution des conflits familiaux et sociaux. Des couples en désaccord préfèrent souvent recourir à la sagesse de ces autorités de base afin de trouver un terrain d'entente plutôt que de saisir la justice qu'ils estiment lente et coûteuse.
11: Oui, quand j'ai un différend avec mon mari, on appelle le chef. Il nous produit des conseils, nous nous réconcilions. Le chef joue un rôle très important car dès qu'il vient, tout va bien. La bagarre cesse.
12: Les chefs nous aident. Nous recourons à eux pour la médiation. Quelqu'un était venu m'agresser et c'est le chef qui était venu en premier. Tous les rapports lui parviennent.
10: Pour sa part, Boussa Vincent, chef de la cellule Kichanga dans les quartiers cités belges, en commune de Bungulu, explique que parmi leurs missions figure le rapprochement des parties à conflit à travers la médiation sociale.
12: En cas de conflit conjugal, l'épouse nous arrive par exemple pour solliciter notre médiation. Nous intervenons en termes de conseils. Notre travail est d'unir et non diviser les familles. Nous intervenons aussi dans la sécurité et la résolution des conflits entre voisins. intervenant dans la réunification de plusieurs foyers et familles. Ils viennent nous remercier parfois. Les voisins en dispute se réconcilient.
10: Grâce à cette implication des autorités locales, plusieurs ménages retrouvent progressivement la paix et la stabilité, témoignent plusieurs habitants.
0: Vous le savez peut-être, le premier centre de déradicalisation et prise en charge psychosociale des ex-otages ADF MTM a été implanté en République démocratique du Congo depuis le 11 mars dernier. L'objectif est de faciliter l'intégration de ces ex-otages au sein de la communauté et assurer des bonnes bases pour une cohabitation pacifique entre ceux-ci et les familles d'accueil. C'est un élément de Kiza Rafaela rendu par Mervedi Calmer.
12: L'érection de ces centres situés à Kouka, en ville de Beni, au Nord Kivu, est l'une des recommandations des forces vives locales lors du forum provincial de paix tenu au mois de février dans la même ville. Maître Pépin Kavota, président de la coordination urbaine de la société civile de Beni, parle ici de l'importance de cette infrastructure dans le processus de recherche de la paix. Ce centre va faciliter les échanges entre autorités et services de sécurité et ex-otages ou rendus à travers l'initiative d'effection pour aboutir à la sécurité. C'est vraiment une solution à un besoin ressenti. Fidel Baliamo, de l'organisation Ubuntu Panafrica, initiatrice de ces projets, précise que ces centres de déradicalisation servent aussi comme espace d'échange entre différents acteurs de paix pour une cohésion sociale.
2: C'est vrai que nous insistons sur la déradicalisation. Ces centres vont servir. Un, à coup qu'il n'y avait pas un centre de jeunes. Où est-ce que les jeunes peuvent se rencontrer pour parler de problèmes de sécurité? Il n'y avait pas. Où est-ce que les jeunes peuvent se rencontrer pour parler de l'esprit critique? Il n'y avait pas. Un centre de réflexion, de recherche, mais aussi pourquoi pas d'élévation de conscience. Quelqu'un de couple doit savoir quelle est la lumière de ses. Qu'est-ce que nous entendons de la jeunesse? Lorsqu'elle aura besoin de se réunir, qu'elle approche Ubuntu, nous allons leur donner une place pour se réunir, surtout si c'est pour parler de la sécurité ou du mariage civilo-militaire.
12: Autour de ces centres construits au quartier Massiani en commune de Moulekera, sont aménagées des fontaines qui ravitaillent la population locale, réduisant ainsi des tensions engendrées par la carence en eau potable.
0: La population du Nord Kivu appelée à référer tous les cas suspects près des juridictions compétentes, cela après un constat des résurgences des cas de justice populaire, notamment à Beni, Butembo et Lubero. Des suspects ou sujets pris en flagrant délit sont parfois pris en étau par la foule sans procès ni justificatif. Une situation dans laquelle périssent plusieurs innocents. Plus de détails dans ce papier de Anne Bagalois.
11: Selon certains habitants, ce phénomène est lié au manque de confiance envers les systèmes judiciaires et aux effets de l'insécurité persistante dans la zone.
13: Les personnes se rendent justice pour revendiquer leurs droits, puisqu'il y a certains droits qui sont violés dans la communauté.
14: Même si on prenait des personnes, au lieu de les mettre à prison, vous allez trouver dans des jours, vous retrouvez encore la même personne. C'est pourquoi les gens font la justice.
15: Vous savez, dans des régions dans lesquelles nous vivons, comme à l'est de la République démocratique du Congo, où nous assistons à plusieurs tragédies, c'est normal que les gens aient une psychologie ou bien des idées de se rendre justice au regard de ceux qui sont en train de traverser dans la vie.
11: En dépit de toutes ces explications, Enoxia Ikomia, acteur de la paix et partisan de la non-violence, reste convaincu que les conséquences négatives de la justice populaire sont énormes. Celui-ci ajoute que cette pratique fragilise les instruments juridiques et crée plus de problèmes que d'apporter des solutions au sein de la communauté.
16: Ça fragilise la justice, d'autant plus que la justice populaire n'a qu'une seule opinion, pouvoir tuer ou vandaliser les biens d'une personne. Et c'est déjà très mal parce qu'on ne sait pas quel est le verdict.
11: Pour décourager cette pratique, Jean Benel, défenseur des droits humains, propose que l'État développe des mécanismes pouvant reconquérir la confiance de la population et cela en rendant une vraie justice et équitable.
17: Pour lutter contre ces phénomènes, normalement, l'État devrait être d'abord responsable. Quand l'État sera responsable, et ce phénomène sera de lui-même éradiqué.
11: La non-violence active a plus d'avantages que d'inconvénients, a précisé notre personne responsable.
0: ressources, soulignant que les textes légaux au niveau international, dont la Déclaration des droits de l'homme, sacralise la vie humaine.
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0: Comme annoncé au sommaire cette semaine, recevons Moudjahidi Roubani, représentant adjoint du Centre islamique de Béni. Celui-ci revient sur les messages de la communauté musulmane dans le centre précité sur la paix et la cohabitation pacifique. Nous nous retrouvons juste après.
12: Cher Moudjahidi Roubani, vous êtes représentant adjoint du Centre islamique de Béni. Que lecture faites-vous des atrocités qui se passent dans la région ?
18: Notre première réaction était une profonde douleur et une solidarité totale avec toutes les victimes. L'islam considère la vie humaine comme sacrée, condamnant ses actes avec la plus grande fermeté. Ce que nous ressentons, c'est l'urgence de la paix et le devoir de protéger chaque vie. Car l'insécurité ne choisit pas sa victime en fonction de sa religion. Elle frappe notre communauté dans son ensemble.
12: Les auteurs de ces actes prétendent agir au nom de Dieu, Allah. Qu'en dites-vous ?
18: Alors, sur les auteurs qui prétendent agir au nom d'Allah pour commettre des atrocités, c'est une trahison, monsieur le journaliste. C'est une trahison flagrante des valeurs de l'islam. Le nom d'Allah est synonyme de miséricorde, de la paix ou encore as-salam. Aucun crime, aucun massacre ne peut être justifié par notre foi. Utiliser le nom d'Allah pour légitimer la violence est une manipulation politique et criminelle qui n'a aucune base spirituelle. Nous refusons que notre religion soit prise en otage par ceux qui sèment la désolation. Sur les questions de guerre sainte ou djihad, il y a une méconnaissance profonde, voire une perversion totale des textes. Le mot djihad signifie littéralement effort. Moi, personnellement, mon nom c'est Mujahid, qui dérive de djihad, qui signifie courageux, donc effort. Le plus grand djihad, selon le prophète Mohammed sallallahu alayhi wa sallam, est l'effort sur soi-même pour devenir une meilleure personne. Lorsqu'il s'agit de défense, elle est strictement encadrée par des règles éthiques. Interdiction de tuer les femmes, les enfants, les vulnérables, les vieillards, ou même de détruire la nature. Vous-même, vous voyez ce qui se passe, Sabine. Est-ce que ça, vous pouvez dire que c'est du djihad? On tue les enfants, on tue les femmes, on tue tout le monde. Ça, ce n'est pas le djihad. Ceux qui tuent des innocents à Béni n'ont pas une compréhension correcte du Coran. Il en faut une lecture sélective et erronée pour servir des intérêts obscurs. L'islam interdit formellement les suicides et le meurtre des civils, ça, vous devez le savoir.
12: En effet, que dit l'islam par rapport à la cohabitation pacifique avec notamment d'autres membres de la communauté?
18: La cohabitation n'est pas seulement permise, elle est une prescription. Donc c'est une prescription coranique. Les Corans stipulent ni le contraire en religion. Historiquement, l'islam a toujours favorisé de vivre ensemble. À Béni, nous partageons de même quotidien, de même marché, de mêmes épreuves, de nos frères et chrétiens et les personnes d'autres comme notre foi. L'islam nous demande d'être des modèles de bon voisinage et de respect mutuel. La diversité est une volonté divine pour que nous faisons connaissance les uns avec les autres et non pour que nous nous combattions.
12: Cher Moudjahidi Roubani, rappelons que vous êtes représentant adjoint du Centre islamique de Béni. Nous vous disons merci.
0: Et c'est par cet élément que nous mettons un point final à ce bulletin d'information Sauti Amani. À la prochaine pour un nouveau numéro.
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Aujourd'hui, tu es heureux. 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